avait pas d'heure.

0: c'est la maltraitance. Ça peut être des cas de prostitution, des cas de violence. Est-ce que le traumatisme est beaucoup trop profond pour certains ? Là, encore hier, j'étais à une réunion des directeurs de MEX, où l'une de mes collègues me disait que dans son institution, on a des jeunes filles de 13 ans qui se prostituent, et elles sont nombreuses. Aujourd'hui, comment on peut arriver à accrocher, raccrocher, si j'ai envie de dire, ces enfants-là à la vie ?
1: Bonjour Nadine.
0: Bonjour Cédric.
1: Bienvenue dans cette émission La Rue du Sel. Tu es directrice d'établissement médico-social. Tu diriges un établissement à Strasbourg de la Fondation de l'Armée du Salut. Et je dis fièrement hein, Strasbourg, comme ça c'est dit, puisque c'est là qu'on enregistre, pour ceux qui ne le savent pas, c'est là qu'on enregistre cette émission. Mais il faut noter, pour te situer, que tu es nouvelle arrivante en Alsace. Hein. Avant, tu bossais notamment en région parisienne. Je dis pas de bêtises, c'est ça, notamment ?
0: Oui, principalement. Ça fait 2 ans quand même j'ai travaillé dans le Loiret. Hein.
1: Ok.
0: Dans le Loiret.
1: Ouais, tu sais, quand t'es en Alsace.
0: Oui. 2 ans quand même dans le Loiret, mais évidemment, principalement en région parisienne.
1: Très bien. Merci et désolé pour la brasse coulée pour le coup. Tu travailles auprès d'un public de mineurs. Oui. Donc des enfants, des mineurs qui sont protégés par une mesure de justice. Donc ça, bien sûr, on va en parler. Et avant d'occuper des fonctions donc direction au sein d'établissements médico-sociaux, tu as été psychologue pendant 15 ans. Et tu as une connexion de cœur avec l'Armée du Salut aussi, à titre personnel, là, pour le coup, puisque ta maman était salutiste, notamment.
0: Elle est salutiste.
1: Elle est salutiste. Ah, oui. Tu as démarré, toi aussi, ton parcours de foi très jeune, à titre personnel aussi. Mmh. Il y a une histoire rigolote que tu m'as racontée, que j'aime bien, que je pose ici tout de suite. C'est à l'âge de 12 ans, tu as un petit pécule, un petit argent pour aller faire des courses. Ça se passe au Congo, cette histoire. Et tu t'arrêtes à l'église, tu passes par l'église par hasard et tu dis tiens, je vais m'inscrire au catéchisme. Avec cet argent plutôt que d'aller faire mes courses.
0: Exactement.
1: Ça c'est rigolo, c'est comme ça que ton parcours se poursuit et continue.
0: Dans la foi.
1: Dans la foi, exactement. Et ce qui est intéressant, c'est que tu arrives en France, tu re-arrives en France à l'âge de 19 ans, tu avais déjà la nationalité française.
0: Et je suis née en France,
1: voilà, effectivement. Voilà, c'est ça, tu es née en France et c'est là que tu vas faire tes études et puis par la suite ton parcours professionnel.
0: Tout à fait.
1: Alors, ma première question un peu technique, mais pour resituer un petit peu tout ça, lorsqu'il s'agit d'aide à l'enfance, des enfants donc placés par décision de justice ou des enfants qui sont visés par une décision de justice, il y a deux choses. Il y a l'internat, la première chose, donc des enfants qui sont sortis de leur domicile, sauf erreur, hein, tu me corrigeras, où il y a des interventions à domicile. Donc, c'est-à-dire les enfants restent dans le domicile et les professionnels, éducateurs spécialisés et autres, viennent rencontrer les familles.
0: Il n'y a pas que deux choses, il y en a plusieurs, il y en a beaucoup plus. Oui. Là ça fait partie des deux prestations, j'ai envie de dire, que nous on livre.
1: Okay.
0: Après, il y a des familles d'accueil, il y a des maisons de l'enfance. Donc justement, avant qu'un enfant qui a été donc placé par le juge soit redirigé après une évaluation vers une institution, donc une MEX, il y a des maisons de l'enfance qui accompagnent ces enfants-là et qui sont gérés par l'aide sociale à l'enfance. Donc évidemment, il y a plusieurs possibilités. Et là, donc, le dispositif, donc, je suis directrice effectivement du dispositif Jeunesse France et Raymond Delcourt. Ce dispositif qui donc, présente 4 services.
1: Okay.
0: Donc 2 MEX, effectivement, le SAE et le SORA, donc, qui accompagnent dans l'ensemble, j'ai envie de dire, un public de 6 à 18 ans.
1: D'accord.
0: Et on a donc le SAPMN qui, par contre, donc accompagne, comme on le disait un peu plus tôt, qui fait plutôt de l'action éducative en milieu ouvert. Et enfin, on a une 4e structure qui est le logis, et là qui accompagne notre public qui est en contrat jeune manager, qui va donc de 18 à 21 ans.
1: Ah, les plus âgés, du coup.
0: Les plus âgés.
1: Ok, voilà. Très bien.
0: Donc la MEX, en fait, a une visée, c'est d'accompagner donc des enfants et des enfants et des adolescents, on va arriver, qui sont extraits, j'ai envie de dire, de leur famille, suite à des difficultés qui peuvent être momentanées ou durables, hein, okay, qui ont été constatées par ça peut être un proche ou les familles, et qui, du coup, a appelé le 119, c'est le numéro Allô Enfants en Danger, et c'est donc la CRIP qui est la cellule de recueillement d'informations préoccupantes, qui fait ce relais-là auprès du juge des enfants.
1: D'accord.
0: Et en fonction de l'urgence de la situation, ça peut être un placement si c'est tout de suite ou dans les 72 heures et auprès, donc ça peut être un proche, une personne de confiance ou une famille d'accueil si l'urgence est le danger est constaté justement par le juge.
1: D'accord.
0: Autrement, il y a ce temps d'évaluation de la situation qui est faite par le juge, avec l'objectif, en tout cas, d'accompagner donc ce temps de choisir la structure qui est la plus adaptée en fonction des services aussi qui sont rendus pour pouvoir donc protéger, parce que c'est ça l'urgence. Hein. Parmi les missions des MECS, c'est protéger, éduquer, accompagner ces enfants-là et travailler avec les parents au regard des difficultés qui ont été constatées.
1: Ouais, alors je confesse que j'y connais pas grand-chose hein, dans ce domaine-là. Qu'est-ce qui va faire qu'on va se retrouver plutôt dans une MECS ou plutôt dans une famille d'accueil ? Est-ce qu'il y a des critères ou c'est quel type de situation qui justifie, tiens, on va mettre cet enfant plutôt dans une MECS ou plutôt dans une famille d'accueil ?
0: Je pense que beaucoup de choses se jouent. Il y a une question d'âge. Nous, notre structure, par exemple, elle ne reçoit qu'un public. Je veux m'arrêter que sous cette variable-là. Nous, on ne reçoit qu'un public de 6 à 18 ans.
1: Okay.
0: Ça veut dire que c'est une autre structure.
1: Un peu pour les plus petits.
0: Un peu pour les plus petits qui va recevoir de zéro, donc des pouponnières, par exemple. Il peut arriver qu'il y ait des enfants qui sont placés, donc des bébés, qui de l'hôpital vont être placés plutôt dans une pouponnière, donc les 0-3 ans. Okay. Et il existe, que ce soit en Alsace ou ailleurs, des structures qui rendent ce service-là.
1: Ok. Et parfois, les enfants peuvent rester à domicile. C'est-à-dire que la menace, entre guillemets, je sais pas si c'est le bon mot, qui pèse sur eux et ne justifie pas de les enlever du foyer, ils peuvent rester à domicile.
0: C'est ça.
1: Mais par contre, il y a un suivi qui se fait. Hein,
0: donc, c'est ça. Ouais. C'est donc ce service-là qu'on a, le SAPMN.
1: D'accord.
0: Qui permet d'accompagner l'enfant dans son milieu naturel, comme on dit. Donc, au
1: D'accord.
0: domicile parental, l'objectif, après, c'est de travailler les différents problèmes. C'est une vision globale aussi, hein, qui est apportée. L'éducateur est là pour voir les problématiques, que ce soit sur le plan scolaire, l'autonomie. Toutes ces questions quand même qui sont abordées dans l'internat sont plus ou moins les mêmes qui seront abordées, mais au domicile, avec un travail aussi sur la parentalité qui reste importante.
1: Oui, ça tu me le disais quand on préparait cette émission, peu importe que l'enfant soit placé dans une MECS ou reste dans son domicile, les parents restent, on essaye au maximum de garder les enfants connectés
0: à
1: l'enfant avec des visites ou ce genre de choses. Quoi.
0: Oui, c'est ça. Il y a pour ce qui est des internats, il y a un jour qui est privilégié, qui est le mercredi, là pour ce qui est de notre dispositif à nous. Un calendrier qui est mis en place, en tout cas de connivence avec les parents, pour pouvoir... que ses parents puissent rendre visite à leur enfant. Ça s'appelle des visites médiatisées.
1: Okay.
0: De la même manière, certaines structures ont des maisons parentales où voilà, se jouent plus ou moins les mêmes choses. C'est important que ce lien soit gardé, qu'on puisse travailler. C'est d'ailleurs ce qui est souhaité par aussi ce placement, c'est de travailler ce lien avec les parents, cette parentalité. Parce que l'objectif derrière, c'est que l'enfant retourne au domicile. Normalement, le contrat, si j'ai envie de le dire, est signé, en tout cas la décision, se joue sur les 12-17 mois.
1: D'accord,
0: avec,
1: c'est ça la durée,
0: la durée en principe, avec pour objectif un retour en famille.
1: Il y a des enfants qui restent beaucoup plus longtemps que ça ?
0: Ah oui, oui. Là, je pense là, tout de suite à des enfants qu'on a, qui en a depuis 4 ans, qui est dans notre dispositif.
1: Ok.
0: Donc oui, ça varie. Il y a ceux pour lesquels effectivement l'accompagnement se passe au mieux, mais pour d'autres pour lesquels ça demande du temps. Mais ce qui est travaillé aujourd'hui et qui est souhaité par l'aide sociale à l'enfance, c'est qu'il n'ait plus de rupture de parcours. Si effectivement on doit accompagner l'enfant beaucoup plus longtemps, ben à ce moment-là, il faut que ça reste dans la même institution, à ce qu'il y ait des glissements. Dans notre cas, nous, on a deux mecs, là, en tout cas, qui a un glissement d'une structure vers une autre, mais qui reste la nôtre. Mais voilà, qu'on puisse, en tout cas, en fonction des besoins identifiés de l'enfant, qu'on puisse l'accompagner sur la durée pour éviter les ruptures.
1: Ah oui, éviter, tu veux dire qu'un enfant passe d'un établissement à un autre ?
0: À un autre, oui, parce qu'on peut, ça peut mal se passer, ça arrive, hein,
1: oui.
0: Que ça soit difficile et qu'on puisse estimer que la structure d'un autre dispositif est peut-être plus adapté. Mmh. Mais ça doit être à la marge. Si cette décision, en tout cas, c'est pas ce qui est souhaité par l'aide sociale à l'enfance. Mmh. Si ça peut arriver, il faut que ça soit vraiment effectivement nécessaire que ça se fasse dans ce sens-là. Mmh. Mais aujourd'hui, c'est travailler la continuité des parcours pour que l'enfant soit suivi, en tout cas durant la durée de son placement dans la même institution, mmh. en travaillant sur les besoins en fonction de son évolution.
1: Oui, je vois. Et en termes de volume, hein, pour resituer l'action, tu m'avais évoqué 23 enfants hein, qui sont en internat, donc dans la partie IMEX.
0: Non, un peu plus.
1: Ah, plus, ok.
0: On a donc dans la partie IMEX, là, très rapidement, on a le dispositif SAE, on a 20 enfants qui okay. sont accompagnés. Dans l'autre dispositif qu'on a, on en a 14. Dans D'accord. 20, on en a 34 enfants. Et au niveau du logis, on a 10 adolescents okay. qui sont accompagnés. Donc au total, on en accompagne 44.
1: D'accord.
0: Et par contre, pour en ce qui concerne l'intervention à domicile, on a 70 mesures, donc 70 enfants D'accord. qui sont accompagnés avec un ratio de 1 sur 14. Donc un éducateur accompagne 14 enfants.
1: Ah oui,
0: ce qui c'est spécifique ouais. à notre établissement.
1: Oui, d'accord.
0: Ce ratio peut varier voilà, d'un établissement à un autre.
1: L'éducateur, donc, il va se rendre dans les 14 foyers pour visiter, rencontrer les parents.
0: Après, il y a une organisation qui est faite.
1: Oui, on imagine.
0: Une organisation, parce qu'il peut avoir des ateliers, il peut avoir des sorties. Tout est fait pour travailler ce lien avec l'enfant, comme ça peut être le temps que ça... C'est, voilà, un certain nombre d'actions est réfléchi. Dans chaque service, en fonction du projet éducatif, voilà. Il y a un projet éducatif qui est en place.
1: Et qu'est-ce qui... parce que, donc, on le disait, hein, le 119, déjà, moi, je ne l'avais pas, le numéro, donc c'est bien de le redire, 119, le numéro
0: oui, appelé. Oui, allô, enfant en danger.
1: Voilà, et donc, ça peut être un enseignant qui voit quelque chose, qui appelle, ça peut être l'enfant lui-même qui appelle.
0: Qui appelle, ou ça peut être envoyer un écrit, un courrier directement okay. à la CRIP.
1: Ok, et du coup, c'est quoi les sans faire du voyeurisme, mais c'est quoi les situations que les enfants qui se retrouvent placés, par exemple, dans la MEX, chez toi, ils ont vécu quoi? Pourquoi est-ce qu'ils sont là?
0: En tout cas, on a malheureusement plusieurs types de situations. Ça peut être des cas de prostitution, des cas de violence sexuelle, des cas de, d'absence de stimulation intellectuelle. Voilà, plusieurs ou violences par un proche de la famille. Ou là, on a eu le cas de... Oui, je repense à des enfants dont les parents regardaient des films pour adultes devant eux. Voilà, il y a eu des signalements qui sont faits dans ce sens, de maltraitance. Ça aussi, même si ça peut être de c'est une maltraitance. Ou d'enfants battus, voilà. Il y a divers types de situations, effectivement, hein, de problématiques qui sont constatées et qui ont nécessité ce placement.
1: Et tu me le disais quand on préparait ce... Je suis rentré à la maison, j'étais pas bien. Non. Tu disais cette situation qui pourtant, enfin, c'est pas les maltraitances de coups, etc. Mais les parents regardent du porno et il y a les petits enfants qui sont à côté.
0: Oui, oui. Ouais.
1: Enfin, ça voilà.
0: Et là, ça se reproduit ouais. après, même dans l'institution. Ben, dès l'instant que nous, ça reste un traumatisme, moi, ouais. je pense, et que l'enfant, si on travaille pas ça avec l'enfant, il va le reproduire. Et c'est des fois des situations qu'on peut constater aussi dans l'institution. Et sans compter les addictions, ça induit derrière... c'est certains traumatismes induisent des addictions. On a le cas des addictions là qui sont constatées et que du coup qui implique qu'on puisse y réfléchir, apporter des réponses face à ces situations qu'on constate au quotidien.
1: Moi, j'avoue, oui. Moi, je pensais, Mex, j'y connais rien, hein, tu oui. vois, mais c'est des clichés complets, mais je pensais maltraitance. Je pensais l'enfant maltraité par ses parents, ou par l'un de ses parents, et qui doit être protégé et emmené dans une.
0: Oui, c'est ça.
1: Mais en fait,
0: oui.
1: les situations sont beaucoup plus. Ça existe, ça, mais il y en a d'autres qui justifient aussi de protéger l'enfant et de l'intégrer dans une Mex.
0: Oui, tout à fait. C'est l'enfant, dès l'instant, en tout cas, la personne qui a identifié un danger, danger pour l'enfant, l'enfant doit être protégé. Ouais. Si le danger est avéré, mais c'est pour ça que le juge demande qu'il y ait une enquête. Ouais. L'objectif, c'est de justement de faire ce travail-là en amont. Voir si le danger est avéré ou pas, et ça va nécessiter... Enfin, l'objectif, c'est pas de sanctionner aussi le parent quand ce placement est fait. C'est de pouvoir travailler, parce que parmi nos missions, il y a ça aussi. Je vais vous parler d'éduquer, de protéger, mais c'est aussi de travailler la question de la parentalité. Mmh. Et ça, c'est pareil. J'ai envie de dire, on n'étudie pas à l'école comment être parent, où on a un exemple... On a la chance d'avoir des parents auxquels on s'identifie et on a envie de faire pareil, ou on a cette intelligence de prendre le contre-pied quand c'est complètement négatif, mais il y a certains qui ont besoin d'être aidés, d'être accompagnés dans ce sens. Et notamment là, pour parler du dispositif d'Elcourt, on a un référent, parent par exemple, qui est là, en tout cas on a ce poste-là, qui travaille avec les parents, parce que les enfants, malgré le fait qu'ils soient dans notre établissement placé, si j'ai envie de dire, utiliser ce terme-là, mais ces enfants-là ont des visites, ils sont visités par leurs parents. Hein. Pour ce qui est de notre établissement, c'est tous les mercredis, il y a un calendrier, ça s'appelle les visites médiatisées.
1: Ah, donc avec un tiers...
0: Avec un tiers présent qui est l'éducateur.
1: Bien sûr.
0: Il y a un calendrier auquel, sauf s'il y a danger évidemment, mais il y a toujours un tiers qui est l'éducateur, qui est formé pour, parce que c'est pas toujours évident. Il y a quand même une frustration aussi des parents de ne pas pouvoir... passer du temps avec leur enfant, même quand on estime ne pas être assez à la hauteur. Après, il y a toujours, je pense, j'ai envie de penser ça en tout cas, qu'il y a ce cœur de maman ou de papa qui parle. On a eu le cas très récemment d'ailleurs, on a reçu une fratrie, 3 enfants. Alors la petite, elle a 5 ans, 8 ans et 11 ans qui ont été placés dans notre institution. Et le papa, il est en colère par rapport à ça. Et ça, je peux l'entendre, c'est pas évident, ça reste pas évident. Mais en tout cas, on a ce temps, on leur laisse ce temps-là le mercredi. Voilà, pour le moment, le calendrier, c'est celui-là. En fonction des contraintes aussi des parents, le mercredi, les parents rendent visite à leur enfant en présence d'un tiers pour qu'ils puissent garder le lien.
1: Oui.
0: Et ça peut être aussi, là, je suis en train de penser à. Ça peut être aussi évalué. On peut constater qu'un enfant peut être un peu nerveux, agressif. Et là, la psychologue, j'ai la chance, j'ai envie de dire, d'avoir 3 psychologues dans l'institution. Et là aussi, pour évaluer le besoin de l'enfant, puisque je coordonne l'action éducative aussi, je peux demander est-ce qu'il a vu ses parents là ces derniers temps. Mais non, ça n'a pas pu se faire. Mais des fois, le fait que les parents viennent voir l'enfant, ça permet de l'apaiser aussi.
1: Ok.
0: Donc voilà, en tout cas, c'est un ensemble de choses auxquelles on doit être vigilant.
1: Ok. Parce que ça, c'est ma question, tu sais, c'est le cœur de papa qui parle. Est-ce que les parents y comprennent pourquoi est-ce que les enfants l'ont été? Parce que là, si le papa il est en colère dans ton exemple, c'est qu'il ne doit pas comprendre.
0: Non, oui.
1: Pourquoi les enfants lui sont retirés, en tout cas l'espace d'un temps,
0: et
1: placés dans une mecs.
0: Mais normalement, non. Est-ce qu'ils le comprennent à ça? Malheureusement, ça serait bien d'interroger un parent.
1: Ouais. Hein. Moi, j'imagine que c'est
0: moi, en tant que oui. Mais après, comme dans tout, il y a quand même on peut se rendre compte qu'il y a des limites, mais être quand même contrarié de ne pas y arriver. Hein. La colère peut exprimer beaucoup de choses aussi.
1: Ouais.
0: Hein.
1: Okay.
0: Une impuissance face à une situation. Malheureusement, même si je me rends compte qu'effectivement, ça m'aiderait bien de ne pas les avoir un temps, qu'un cadre soit remis et tout ce qu'il faut en place, mais peut-être quand même contrarié, ça peut s'entendre.
1: Hein. Oui.
0: Moi, je suis maman, et je me mets à chaque fois à la place de ces parents-là. Hein, ça peut, pour certains en tout cas, ça peut être une réelle souffrance.
1: Et les enfants eux-mêmes, justement, tu parlais d'une petite qui a 5 ans.
0: Oui.
1: Je pense qu'elle ne conscientise pas la situation qui justifie le placement. Ça doit être... Parce que moi, j'ai un petit qui a 6 ans. Donc j'arrive à
0: le transfert.
1: Ouais, voilà. Ça... Mais même... En tout cas, j'imagine bien le truc, la situation, la tranche d'âge. Je vois bien à quoi ça correspond.
0: Oui.
1: Et je me dis, waouh, est-ce que mon petit capterait là ce qui se passe d'un seul coup? Où son papa, où son maman? Du coup, je me mets à la place de cette petite fille-là qui se retrouve d'un seul coup en institution. Est-ce que les enfants... comprennent, est-ce que c'est vraiment difficile, c'est ce moment-là, c'est cet accueil?
0: Oui. Là, Malheureusement, c'est pour ça que la psychologue aussi, elle est là, hein, oui. pour qu'on puisse les accompagner, que la cassure ne soit pas... Elle sera toujours présente, j'ai envie de dire. L'objectif aussi, et ça c'est les équipes, et surtout aussi la psychologue qui doit amener cette ressource-là, j'ai envie de dire, c'est vraiment d'identifier quel est le besoin de l'enfant. À chaque étape du développement de l'enfant, d'identifier les besoins et nous d'apporter une réponse à ça. Et c'est de maintenir les visites. C'est pour ça que les visites sont importantes. Mmh. L'enfant, je ne sais pas, là sur le coup, c'est une bonne question. Je me dis, qu'est-ce que peut penser l'enfant à ce moment-là ? La semaine prochaine, je dois aller sur ce site. J'essaierai d'échanger avec la petite pour savoir comment elle va. Mais ouais. En tout cas, nous, on essaie d'entourer ces enfants-là de ce qu'il faut... pour que la séparation soit le moins difficile possible.
1: Et une question à 2,50 francs, déjà ça fait bizarre de dire ça comme ça. J'avais envie de dire, est-ce que ça marche, notre système en France, et particulièrement bien sûr celui que toi tu côtoies, que tu vis à l'Armée du Salut, les mecs que tu diriges ou les autres services. Est-ce que les enfants qui ont beaucoup trop tôt, personne n'a envie d'être une victime, personne n'a envie de traverser une épreuve forte, mais quand c'est en plus des petits, il y a une notion d'injustice très très forte, je trouve, qui me vient lorsque je pense à ça. Mais est-ce qu'ils arrivent à rebondir ? Est-ce que ces jeunes ensuite, ils arrivent à avoir un parcours entre guillemets normal, ou en tout cas un parcours qui n'est pas déjà, j'ai envie de dire, plombé par le vécu qu'ils ont traversé.
0: Mais c'est sûr qu'ils commencent par un bagage qui n'est pas simple. Bah oui. Hein. C'est pas simple du tout. Il n'y a que l'histoire qui nous dira si ces efforts... Bon, en tout cas, on essaye. Moi, j'ai envie de dire, malgré les difficultés de valoriser ces efforts-là, oui, il y a des cas de personnes, en tout cas, c'est ce qu'on souhaite, qui s'en ont sortis indépendamment d'un début très, très difficile dans la vie. Mais de la même manière, on se rend compte qu'on a des exemples de jeunes qu'on suit, que c'est de réels traumatismes qui se terminent des fois par des addictions. Hein, c'est l'un dans l'autre, j'ai envie de dire. L'addiction est là. Ça, c'est, on a des cas d'addiction aussi, hein, tout à l'heure on en parlait, parce qu'il y a eu un traumatisme derrière. Et là, où c'est encore récupérable, j'ai envie de dire, et on essaie de travailler dans ce sens, en valorisant les efforts des uns et des autres. Et je pense souvent à cette phrase-là, ils sont peut-être formés, les éducateurs, même les chefs de service, qui font un gros travail, mais on n'est pas formés pour supporter. Donc il y a aussi ça.
1: Ouais.
0: Et c'est pour ça qu'il y a un gros turnover dans la protection de l'enfance. Parce que c'est pas évident, il y a des situations qui sont difficiles de le vivre. Ouais. Mais l'objectif, en tout cas, on a dû en entendre parler, hein, de la maltraitance dans ce type d'institutions aussi. Mais pour ne parler que l'Armée du Salut, c'est pas le cas. En tout cas, de ce que je connais, moi, on a quand même cette exigence qui fait partie de nos 5 valeurs en termes de qualité d'accompagnement.
1: Oui.
0: Hein, mais personnellement, si je suis là, c'est aussi pour, en tout cas, essayer d'apporter cette qualité. Former les professionnels, aujourd'hui encore, on peut dire, on en parlait, hein, de la question de la formation, de comment travailler. Il n'y a pas que nous, on a des relais, des prestataires extérieurs avec qui on peut identifier des problématiques, on voit les relais qu'il y a à l'extérieur, pour pouvoir, comment on peut accompagner un jeune face à une problématique qui peut être beaucoup trop difficile pour les éducateurs, mais aussi faire monter les professionnels en compétences. Et ça, ça fait partie, fin de compte, de mes missions, de diagnostiquer les manques qu'il peut avoir dans les équipes et de former pour la finalité, pour répondre à ta question, les tirer vers le haut.
1: Oui, dans ton rôle de direction.
0: Dans
1: ton rôle de direction à toi, c'est effectivement d'abord travailler l'équipe qui elle-même va travailler des jeunes. Oui,
0: travailler auprès des jeunes pour qu'on ait des témoignages. Hein, ça sera des témoignages de demain.
1: Oui, ok, c'est super. Est-ce que parce que ça, je crois que c'est peu su. Et moi-même, j'ai découvert il y a peu de temps que la fondation de l'Armée du Salut, j'allais dire, c'est énorme. Mais je ne pensais pas qu'il y avait autant d'établissements partout en France. de la Fondation de l'Armée du Salut, plus d'une centaine d'établissements, je ne dis pas de bêtises.
0: Oui,
1: hein.
0: Oui, la Fondation de l'Armée du Salut, on est dans plus de... Il y a combien de départements en France? Je vais te poser une question.
1: Alors, j'aurais dit à 95 comme ça.
0: C'est pas très loin, non, 100, je pense. Avec, la France, si j'inclus les dom-tom, okay, on doit être à 100 ou 101. Okay, je pense que je suis plus proche de la réponse.
1: je te laisse la victoire.
0: Oui, on est dans plus d'une centaine de pays, 3000 salariés, 9800 bénévoles, encore je...
1: Ah oui, ok.
0: Et on a plus de près de 200 établissements.
1: Ok.
0: Ah oui, donc on a une partie, donc on a un volet, alors faut pas que je dise des bêtises, donc je disais qu'on a la congrégation, on a la fondation,
1: ouais.
0: Et au niveau de la fondation que le volet est social, on a la partie donc inclusion avec et la partie médico-sociale.
1: Oui, là où toi tu te trouves quoi.
0: Voilà, ouais. On te trouve, donc ça veut dire qu'on a des maisons de retraite, okay. On a des centres d'hébergement, on a donc un ESAT, un seul établissement de service d'aide par le travail, donc c'est celui que je dirigeais dans le Loiret. On est dans des foyers d'aide médicalisée. Voilà. Et des MAS aussi, hein, des maisons d'action sociale. Oui, oui, c'est une grosse, je le dis assez souvent, une grosse machine derrière, ouais. Avec de super professionnels parce que, comme je cherchais ce verset de la Bible qui dit... La moisson est grande, mais il y a peu d'ouvriers.
1: Et tu m'expliquais aussi, justement, quand on parle d'autonomie, que quand un jeune arrive à 18 ans, tout ce qui est dispositif d'une MEX, et notamment s'il a vécu là un temps non négligeable, hein, qu'il était là longtemps, ce dispositif s'arrête du jour au lendemain parce qu'il a 18 ans, il est majeur, et il passe sur d'autres. Alors, il peut continuer à être aidé, hein, avec du dispositif de droit commun, c'est ce que tu m'as expliqué.
0: Non, pas toujours. Non, ça, en fait, ça ne s'arrête pas du jour au lendemain.
1: Okay. Ah,
0: non. Non, ça ne s'arrête pas du jour au lendemain.
1: Non. J'avais compris ça, mais du coup, très bien.
0: Non, c'est quand même accompagné, justement. C'est accompagné. Et d'ailleurs, l'enfant doit faire un écrit qu'il doit signer, où il demande à poursuivre son accompagnement. C'est une demande qui est envoyée au département et au responsable de l'ASE, en demandant à ce qu'il y ait une continuité d'accompagnement.
1: D'accord.
0: Et c'est là où il va basculer. C'est un contrat qu'il va signer, en fait, finalement, avec le département. Et ça s'appelle le contrat jeune majeur. Et là, il va continuer à être accompagné financièrement jusqu'à ses 21 ans.
1: D'accord.
0: Et si après ses 21 ans, là, si rien n'a été fait, il va falloir qu'il puisse se découvrir. Mais je pense qu'il y a un travail, un accompagnement qui est fait. Et on est là pour les accompagner, pour que ça se termine, en tout cas qu'ils puissent basculer vers l'autonomie quand même de manière moins...
1: Moins abrupte.
0: Moins brute, oui, abrupte. Oui. Effectivement, que ça soit... Il y a cet accompagnement-là qui est fait. Donc à 17 ans, on travaille dessus, 17 ans et demi, on est là derrière pour leur rappeler il faut travailler à cette vigilance. On les inscrit en mission locale, par exemple, qui accompagne les jeunes de 16 ans à 26 ans. Et là, ils sont accompagnés par un conseiller qui travaille avec eux un certain nombre de problématiques. S'ils n'ont pas de projet professionnel, il y a des prestations... Que offre, j'ai envie de dire, la mission locale qui va les accompagner dans ce sens. Pareil, sous les problématiques de logement. Donc, il y a ce travail qui est fait. Je me le dis, c'est comme à la maison. Hein. On ne va pas garder son enfant jusqu'à 21 ans à la maison sans s'interroger quand même. Mais il est temps que tu...

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2: Bonjour Edwin.
3: Salut Hélène.
2: Alors pour commencer, merci de te prêter au jeu pour la deuxième fois en acceptant de répondre à des questions une nouvelle fois sans tabou. Et aujourd'hui, nous avons choisi de parler d'un sujet qui nous concerne tous, que l'on soit un homme ou une femme, jeunes ou vieux, puisque nous allons parler de notre besoin de plaire pour être aimé. Alors Edwin, si tu es là pour répondre à mes questions, c'est parce que ce besoin d'être aimé s'est fortement manifesté à un moment particulier de ta vie, et notamment après le décès de ta maman. Pour commencer, et afin qu'on comprenne mieux ce qui s'est passé, peux-tu nous rappeler brièvement les circonstances du décès de ta maman ?
3: Ma mère est tombée gravement malade quand j'avais 17 ans. Et en l'espace d'un mois, elle est décédée. Je me souviens qu'à cette période, c'était une période assez cool, on va dire ça comme ça, parce que j'avais une copine, je travaillais bien à l'école. Et à cette période-là, au moment où j'ai fini premier de ma classe, je me souviens que j'ai même pas pu lui dire parce que toute ma vie m'a encouragé à être bien travailler à l'école. Sauf que le moment où j'ai réussi à y arriver, elle était plus là pour le constater.
2: Alors le départ et l'absence de ta maman t'ont ensuite conduit à tomber dans une forte dépression. Que ressentais-tu exactement ?
3: Du coup, quelques années après la mort de ma mère, la rupture avec ma copine m'a fait tomber dans une profonde dépression. Parce que je m'accrochais profondément à elle. Et quand elle est partie, ça m'a laissé un vide. Mon monde s'écroulait une deuxième fois. Et je me sentais vide, j'avais plus quoi, rien, je travaillais plus. J'étais triste, tout le temps. J'avais aucun goût, plus rien. Limite, j'avais fait une tentative de suicide. J'étais arrivé dans la cuisine, j'ai mis un couteau sur ma... Et là, j'ai entendu une voix dans la cuisine qui m'a dit « à quoi bon ?» Donc, je n'ai pas cherché plus loin et j'ai continué ma vie, mais ce sentiment de vide, de manque de goût, d'intérêt, il était tellement présent que... C'était difficile la vie à ce moment-là.
2: Edwin, dirais-tu que tu as cherché à plaire pour combler ce vide et être aimé ? Est-ce que tu as cherché à attirer le regard sur toi pour exister ? Et si oui, que faisais-tu précisément ?
3: À cette période de ma vie, c'était assez compliqué. Parce que je voyais tous les gens autour de moi qui avaient une copine. Pour eux, c'était leur aboutissement, etc. Qui avaient des relations, qui couraient les filles. Et moi, j'étais un gars, je n'étais pas spécialement comme ça. Et du coup, j'ai commencé à avoir cette vie et... C'était des râteaux sur râteaux sur râteaux et ça a été comme un désir d'avoir quelqu'un dans ma vie pour pouvoir combler ce vide. Du coup, draguer et pour arriver à mes fins, comme j'ai vu que ça marchait pas par mes propres forces, j'ai pris des cours de séduction, j'ai commencé à lire des sites, aller sur des sites, comment draguer les filles, comment les aborder.
2: Est-ce que tes techniques de séduction auprès des filles ont fonctionné et finalement, est-ce que tu t'es sentie pleinement comblée à un moment donné? Si oui, peux-tu nous expliquer ce qui s'est passé ?
3: Au début, c'était compliqué, mais vers la fin, ça commençait à fonctionner, simplement. Je prenais confiance en moi, mais me sentir pleinement comblé, non, en fait. Parce que je me souviens qu'à chaque fois que j'avais essayé d'avoir une fille, il fallait que je passe à la suivante. C'était toujours mieux. Et j'étais jamais réellement comblé, tellement qu'arrivait à un stade où je me souviens que j'avais fini de coucher avec une fille, j'avais pris 3 ou 4 douches, tellement je me sentais sale et le soir je me sentais vide et triste. Il y avait rien dans mon cœur et c'était vraiment triste et je me disais mais qu'est-ce que ces gars ils recherchent dans tout ça ?
2: Edwin, dirais-tu que ce besoin de plaire est toujours présent en toi aujourd'hui ?
3: Je répondrais que ça dépend. Ça dépend. Les gens que j'apprécie, j'aime bien savoir qu'ils m'apprécient aussi. Mais sinon le désir de plaire profondément aux femmes, non. Honnêtement, ça m'intéresse plus que ça parce que simplement Dieu a comblé mon cœur. Et ce désir de plaire aux femmes, il a disparu. Mais ça a été un travail de guérison profond et un travail aussi de ravalement de façade, si je puis dire ça, que Dieu a réellement comblé mon cœur. Ça a pris un peu de temps, ça a dû prendre 3-4 ans. Et que là, maintenant, je peux me dire que j'ai plus besoin de plaire pour me sentir aimé. Après, le fait d'être célibataire, c'est pas forcément un combat qui est facile. Mais le fait de courir derrière des filles pour juste me sentir apprécié, aimé, non, je pense que non. J'ai plus ce besoin.
2: Crois-tu qu'il existe un moyen de se sentir pleinement aimé? Si oui, lequel?
3: Oh oui, pour l'avoir expérimenté, c'est un truc de fou en fait, c'est l'amour de Dieu. Pleinement, c'est, je crois que c'est le seul moyen qui peut montrer qu'on peut se sentir pleinement aimé. Je me souviens qu'à un moment, j'étudiais l'amour de Dieu, j'étudiais la parole, la Bible du coup. Et en étudiant, je me rendais compte de l'amour que Dieu avait pour moi. Et plus j'étendais son amour, plus je me sentais aimé. Et tellement qu'un jour, je me souviens, j'étais dans ma chambre. J'ai littéralement senti Dieu venir, en fait, et me prendre dans ses bras et me sentir tellement aimé, chouchouté. J'étais en mode, waouh.
2: Alors pour terminer, on aime donner des conseils. Alors quels conseils aimerais-tu communiquer aujourd'hui à ceux qui t'écoutent et qui sentent un vide en eux et qui ne se sentent pas vraiment aimés ou pleinement aimés?
3: Déjà, rapprochez-vous de Dieu et faites la connaissance de Dieu qui vous aime. Mais pas juste quelque chose de superficiel. Laissez Dieu vous aimer profondément et comblez le vide qu'il y a à l'intérieur.
2: Qu'aimerais-tu dire à celles et ceux qui cherchent à combler ce vide en multipliant les relations amoureuses?
3: Waouh, ça sert à rien. C'est un vécu et pour le voir autour de moi, des membres de ma famille qui continuent à faire ça, et je les vois, ils sont pas plus heureux. Pas plus heureux, et surtout c'est une perte de temps. C'est courir derrière du vent, parce que la personne, combien tu épouserais Miss Univers avec toutes les... Ce serait ton idéal. Tu seras jamais heureux. Parce que cette personne-là n'est pas faite pour te combler. Il n'y a que Dieu qui peut combler le vide de ton cœur. Donc cesse. Vu que tu as essayé toutes tes conquêtes, tu as vu que ça n'a pas marché. Maintenant, essaie Jésus et tu verras que lui seul peut combler ton cœur. Et là, je te dis juste une chose. 100% garantie non remboursée. Je suis tellement sûr de que Jésus peut combler ton cœur que je n'offrirai même pas le remboursement.
2: Un grand merci, Edwin.
3: Merci à toi, Hélène.
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Prenons cet autre chant qui nous dit Alléluia, le Seigneur Tout-Puissant règne. Et parce qu'il règne, alors rien de ce qui se trouve sur notre chemin ne peut subsister. Il est Tout-Puissant. Alléluia.

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2: Bonjour à tous. Est-ce que vous êtes une de ces personnes atteintes de synesthésie ? La synesthésie est un trouble de la perception des sensations qui permet à celui qui en est atteint d'associer par exemple un chiffre avec une couleur ou une sensation. La synesthésie serait comme un sixième sens qui touche environ 6% de la population et explique pourquoi certaines personnes peuvent avoir une relation émotionnelle avec un chiffre. D'après plusieurs études scientifiques, et quel que soit le pays d'origine, le chiffre qui déclenche le plus d'émotions positives dans le monde entier est le chiffre 7. Le chiffre 7 qui tient une place tout à fait symbolique dans la Bible, et je vous propose d'en découvrir un peu plus sur ce chiffre qui est peut-être votre préféré. Il faut savoir qu'en hébreu, les chiffres sont des lettres, et le 7 correspond à la lettre Zayin, une lettre dont le pictogramme fait penser à une arme. Le chiffre 7 est le symbole de la puissance de quelque chose qui a été parfaitement accompli. Et ce symbole, on va le retrouver encore et encore tout au long des Écritures. Et ça commence dès les premières pages de la Bible. Le tout premier verset de la Genèse nous dit « Au commencement, Dieu créa le ciel et la terre ». Dans sa langue originelle, ce verset donne le ton, car il contient 7 mots. Et chaque mot clé, Dieu, terre, ciel, est répété 7 fois dans le récit de la création. 7 fois, il est mentionné que Dieu dit quelque chose et la création apparaît, comme par exemple, Dieu dit que la lumière soit et la lumière fut. Et bien évidemment, l'Éternel va créer le monde en 6 jours et le 7e jour, Dieu cesse son activité créatrice pour régner et soutenir le monde né de sa volonté. C'est pourquoi le 7e jour lui est dédié. La répétition du chiffre 7 dès les premières pages de la Bible n'a rien d'une coïncidence. Et le récit de la création est en réalité une poésie complexe et riche d'une grande beauté qui malheureusement nous échappe en grande partie dans nos traductions françaises. Ce chiffre 7, on va le retrouver tout au long des Écritures comme un symbole fort. Il y a 7 jours pour la dédicace du temple, 7 grandes fêtes juives, 7 esprits de Dieu, 7 colonnes de la sagesse selon Proverbe 9, Josué a fait marcher le peuple avec 7 prêtres autour de Jéricho, Samson avait 7 mèches de cheveux dans laquelle il trouvait la source de sa force, Élisée a fait laver Naaman dans le Jourdain 7 fois pour le guérir de la lèpre, Jésus nous demande de pardonner quelqu'un jusqu'à 7 fois 70 fois, et dans le livre de l'Apocalypse, on retrouve 7 églises, 7 étoiles dans la main de Jésus, 7 chandeliers d'or, 7 sceaux, 7 trompettes, 7 coupes, 7 tonnerres, etc., etc. Et ce ne sont là que quelques exemples parmi beaucoup d'autres qui nous prouvent encore une fois que la Bible n'est pas un livre que l'on peut lire comme un simple roman, mais un livre qu'on doit prendre le temps d'étudier. Une dernière chose, n'utilisez surtout pas le chiffre 7 comme un porte-bonheur ou ne vous lancez pas dans la numérologie. Ce serait aller à l'encontre de tout ce que nous enseigne la Bible. Merci pour votre écoute et à très bientôt.

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1: Une minute, s'il vous plaît, au micro, votre serviteur Moïse Arou. Il y a des sapins à la poubelle ces jours-ci, mais il y a des yeux qui gardent la lumière des sapins. Oui, il y a des estomacs qui refusent les douceurs, mais il y a des cœurs qui savourent encore la douceur de certaines heures passées. Oui, il y a des fatigues d'être tirées, mais il y a aussi des joies toutes rajeunies d'avoir connu de bonnes veillées passées avec des êtres que l'on aime. Oui, il y a des porte-monnaies un peu vides, mais il y a aussi des souvenirs pleins de tendresse. Finalement, dans ces jours de fête, on a fait les choses les plus importantes de la vie. Qu'est-ce qu'on a fait? On a été ensemble. On a resserré des liens, on a reçu, on a donné du bonheur. Et aux minutes les plus privilégiées, on a senti l'épaule de Dieu contre la nôtre. Eh oui, nous sommes déjà dans le début janvier. Et voilà, un mois sans folie. Voilà des jours qui vont avoir la tête sur les épaules. Mais pour une bonne année, il faut que la fête dure encore 364 jours dans leur cœur.

0: 11 octobre. Personne n'a un amour plus grand que celui-ci, que quelqu'un laisse sa vie pour ses amis. Évangile de Jean, chapitre 15, verset 13.
1: Ne reste pas indifférent. Pourrais-tu lire indifférent ce qui est dit de Jésus-Christ ? La Bible est remplie de celui qui humblement a obéi. Lui que la gloire environnait, Dieu surtout a jamais béni, il se révèle dans un corps d'homme, il s'est lui-même anéanti. Rejeté dès l'hôtellerie, son propre peuple l'a haï. Sa famille même et ses disciples ne l'ont bien souvent pas compris. Pourtant, rien ne l'a arrêté, à son Père toujours soumis, inlassablement il guérit les pécheurs qui venaient à lui. Il rencontra l'opposition, mais il n'a jamais renoncé. Confronté sans cesse au péché, il n'a jamais été souillé. Tout ce qu'il est, tout ce qu'il fait, et tout ce qu'il dit est parfait. Son Dieu l'a toujours approuvé. Il est mon Fils, mon bien-aimé. Peux-tu passer indifférent devant la croix de Jésus-Christ ? Pour tout l'amour qu'il a donné, voilà ce qu'il a recueilli. Haine, injure et provocation, procès inique et calomnie. C'est pour ces hommes, ses ennemis, que Jésus a donné sa vie. Ressuscité, il est vivant, assis à la droite de Dieu. Couronné de gloire et d'honneur, c'est un sauveur victorieux. Tous les chrétiens de cette terre fixent leur regard vers les cieux, car ils attendent son retour et ils l'appellent de leurs vœux. Ton âme est chère à ce Sauveur. Aujourd'hui, il parle à ton cœur. Nous supplions tant qu'il est temps, ne reste pas indifférent.
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Mon frère, ma soeur, à toi que je m'adresse. Je sais que le temps passe si vite et que ça stresse. Tes expériences sont douloureuses, certes, mais reviens au Père, car il est le seul qui peut changer ta vie sur cette terre. Dans ses bras, il te prendra et te donnera sa paix. La vie est belle, très belle, mais il y a ses attraits. Même si tu ris, tu fêtes, il y a des jours de pleurs. Faut pas jouer, car un jour viendra

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1: Psaume 110 de David. Psaume. Parole de l'Éternel à mon Seigneur. Assieds-toi à ma droite, jusqu'à ce que je fasse de tes ennemis ton marchepied. L'Éternel étendra de Sion le sceptre de ta puissance. Domine au milieu de tes ennemis. Ton peuple est plein d'ardeur quand tu rassembles ton armée. Avec des ornements sacrés, du sein de l'aurore, ta jeunesse vient à toi comme une rosée. L'Éternel l'a juré, et il ne s'en repentira point. Tu es sacrificateur pour toujours, à la manière de Melchisédek. Le Seigneur, à ta droite, brise des rois au jour de sa colère. Il exerce la justice parmi les nations. Tout est plein de cadavres. Il brise des têtes sur toute l'étendue du pays. Il boit au torrent pendant la marche. C'est pourquoi il relève la tête.

0: Voici sa parole pour aujourd'hui.
1: Dimanche 11 octobre. La honte change de camp. Je n'ai point honte de l'Évangile. C'est la puissance de Dieu pour le salut de quiconque croit. Romains chapitre 1er, verset 16. Il est étonnant de constater que beaucoup de chrétiens, bien que transformés par l'Évangile, se retrouvent paralysés par un sentiment de honte au moment de parler de Jésus-Christ autour d'eux. Pourquoi ce mutisme devant le monde? Pourquoi éprouver de la gêne pour celui qui a sauvé notre vie? Pour éviter cette crainte déraisonnable, portons nos regards vers le calvaire. En plus de nos péchés, Jésus y a porté notre honte. Il a accepté l'ignominie et les moqueries pour nous en libérer. Si nous subissons aujourd'hui un rictus de mépris ou une dépréciation sociale, ce n'est qu'une faible part de ce qu'il a enduré. Ne craignez pas l'humiliation. Elle est la marque de ceux qui appartiennent au Seigneur. Mais elle a été vaincue à la croix. En réalité, ce n'est pas aux croyants de rougir, mais au monde. Est-il honteux d'être libéré quand d'autres sont esclaves de leur passion? Est-il déshonorant de marcher dans la clarté quand le monde se cache pour agir? Ce sont ceux qui suivent les convoitises de la chair qui portent la véritable honte. Par sa grâce, nous en avons été séparés pour embrasser ce qui élève l'homme. Si le monde veut prétendre que la sainteté est une honte et le péché une gloire, s'il veut faire croire qu'il est dégradant d'être spirituel mais noble d'être charnel, alors nous avons là l'expression d'un monde honteux. Mais si suivre le Seigneur est considéré comme une faiblesse par ceux qui se perdent, alors c'est là notre plus grande force. Témoigner n'est pas une charge, c'est un acte glorieux et une demande du Seigneur. Ne soyez ni craintifs ni timides. Ne laissez pas ceux qui sont dans les ténèbres vous faire rougir de la lumière. Osez parler en témoignant. Vous n'annoncez pas une religion, vous manifestez une vie retrouvée et une liberté conquise.
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1: Vous pouvez changer. Nous avons donc été ensevelis avec lui par le baptême, en relation avec sa mort, afin que, comme le Christ a été ressuscité d'entre les morts par la puissance glorieuse du Père, nous aussi nous menions une vie nouvelle. Romains 6, verset 4. Vous n'accomplirez jamais votre destinée si vous nourrissez des pensées négatives. Dès que vous vous réveillez le matin, proclamez « J'aime la vie, elle est magnifique, je remercie Dieu pour tout ce qu'il m'a donné ». Vous vous rendrez service en veillant sur vos pensées qui se répercuteront forcément sur vos actes. Si vous vous appliquez à bien agir au long de cette journée, vous créerez de nouvelles habitudes. Celles-ci influeront sur votre caractère et le changement de caractère vous permettra d'accéder à la destinée que Dieu vous réserve. La puissance de Dieu vous permet de vivre en nouveauté de vie.
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0: Bienvenue au Starter du jour pour bien démarrer sa journée. Aujourd'hui, refuse les étiquettes qu'on te colle. Parfois, malheureusement, dans notre vie, depuis notre jeunesse, les gens voient des choses sur nous et vont définir quelque part qui nous sommes et ils vont nous dire « toi, tu es ceci, tu es cela, tu es un incapable, tu es colérique, tu es menteur, tu es un trompeur, tu es comme ceci, tu es comme cela ». Et finalement, ça devient comme si on n'y prend pas garde et que nous faisons foi. Nous donnons de l'importance à ces paroles, ça devient comme des prophéties de malheur que nous allons accomplir dans notre vie. Mais aujourd'hui, j'aimerais t'encourager à refuser les étiquettes qu'on te colle. Un des personnages dans la parole de Dieu s'appelle Jacob. Et Jacob, ça veut dire littéralement le trompeur. Faut comprendre que dans la parole de Dieu, bien souvent, lorsqu'un enfant naissait, on lui donnait pas un nom tout de suite. Nous, on a l'impression qu'on lui donnait un nom tout de suite, mais on attendait qu'il grandisse. Et lorsqu'on voyait quelque chose qui éclairait sa personnalité, on lui donnait un nom qui collait à sa personnalité. Ou alors le nom était donné comme une prophétie à son sujet. Et Jacob, c'est quand même spécial. Ça veut dire escroc, trompeur, usurpateur, arnaqueur. Ça veut dire tout ça, Jacob. Ça veut dire que, quelque part, c'est quelque chose qu'on a vu sur lui et on lui a donné ce nom. Comme son frère, on avait vu qu'il était poilu et on l'a appelé Ésaü, qui veut dire le poilu, le velu. Et c'est ça qu'on a dit à Jacob. Et on lui a collé une étiquette. Et bien souvent, quand on te colle une étiquette, tu finis, si tu n'y fais pas attention, par faire ce que les gens attendent de toi. Et c'est comme Jacob, nous le voyons, il a trompé plusieurs fois son monde-là. Puis un jour, Jacob s'est retrouvé en face de son oncle, Laban, dans la famille des trompeurs, je demande le tonton. Et là, vraiment, tonton Laban était le devenir de Jacob. Et c'est comme Jacob s'est dit, non, je veux pas devenir ça. Ça, c'est pas ma vie. Je refuse d'être comme cet homme-là. Et il a fui de la maison de Laban. Et en plein milieu de la nuit, fatigué, excédé par qui il est, excédé par les choses de sa vie, il va se retrouver en plein milieu de la nuit dans un bois et il va lutter avec l'ange de l'Éternel qui est une représentation de Jésus. Et à un moment donné, il va l'attraper et il va lui dire « je ne te lâcherai pas avant que tu ne m'aies béni ». Et l'ange va lui dire, de l'Éternel, va lui dire « quel est ton nom ? Comment tu t'appelles ? Qui es-tu ?» Et lui va répondre ben, « mon nom, qui je suis, ou en tout cas ce que je suppose, ce que j'ai toujours entendu dire de moi, c'est que je suis un trompeur. Je suis Jacob, je suis trompeur. Je suis celui qui arnaque les autres. Et je suppose que je suis ça, vu que tout le monde pense ça de moi. » Et là, l'ange de l'Éternel va lui dire ceci. Il va lui dire « ton nom ne sera plus Jacob. Ton nom ne sera plus le trompeur. » Et le nom de Jacob a été changé en Israël, celui qui lutte avec Dieu. Et il y a cette réalité, mon ami, ne laisse pas les autres définir ta destinée. Tiens-toi devant Dieu, parce que Dieu a un nouveau nom pour toi. Il a une nouvelle, un nouveau chemin pour ta vie. Alors ne laisse plus les autres déterminer qui tu es, mais tiens-toi devant Dieu, accroche-toi à l'ange de l'Éternel, dis-lui, je ne te lâcherai pas avant que tu m'aies béni, et Dieu va changer littéralement les circonstances autour de ta vie. Si ce message t'a béni, t'a encouragé, pense à le liker, le partager, le commenter, et on se retrouve sur notre chaîne YouTube Église Momentum, ou alors sur l'un de nos sites, Momentum Bruxelles, Momentum Paris ou Momentum Bordeaux. À bientôt les amis, bye bye.
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365, une année de dévotion de Yannis Gauthier. Il n'ira pas vers un autre. Je puis tout par celui qui me fortifie. Philippiens chapitre 4, verset 13. Lorsque Dieu se révèle à nous pour nous enrôler dans un travail pour lequel il nous a qualifiés, il arrive que cela nous semble tellement grand que nous nous disqualifions nous-mêmes en lui disant ceci: « Tu devrais t'adresser à quelqu'un d'autre ». En parlant ainsi, cela sous-entend que Dieu s'est trompé dans son choix. Or, Dieu ne fait jamais d'erreur. Les décisions qu'il prend sont toujours parfaites. Pensez-vous qu'il viendrait vers vous s'il n'était pas certain de vos capacités? Croyez-vous qu'il souhaite sponsoriser vos échecs? Vous pouvez vous sentir inapte et faible en face de cette tâche que Dieu vous demande d'accomplir. Il n'en demeure pas moins qu'il a un autre regard que vous sur cette image déformée que vous entretenez de vous-même. À ses yeux, vous êtes un gagnant. Et c'est pour cette raison qu'il considère que parmi les milliards de personnes qui habitent la Terre, vous êtes celle qui est la plus compétente pour accomplir son travail. Et c'est pourquoi il n'ira pas vers quelqu'un d'autre, parce qu'il vous a lui-même préparé pour accomplir cette tâche. Et n'oubliez pas aujourd'hui que les défis sont des échelles que Dieu utilise pour vous amener plus haut. Une année de dévotion de Yannis Gauthier, paru aux éditions Gospel Action Productions.

Bonjour à tous et bienvenue dans Life Boost. Et je voudrais vous dire quelque chose. Je voudrais parler aux parents, aux pères et aux mères. Et je voudrais vous dire que votre rôle, mon rôle aussi, parce que moi aussi je suis père de deux enfants, notre rôle est déterminant. Et on va lire ensemble un passage dans la parole de Dieu. Dans le Proverbe 22 au verset 6, il dit « Apprends à l'enfant le chemin qu'il doit suivre, même quand il sera vieux, il ne s'en dévira pas. » Vous savez, le temps passe très vite. On ne se rend pas compte, mais les minutes, les heures, les jours, les années. Franchement, je ne me rends pas compte aujourd'hui. J'ai une fille qui a 4 ans et un fils qui a 10 ans. Ces années ont passé à une vitesse incroyable. Et pourtant, aujourd'hui, je réalise plus que jamais que mon rôle est déterminant avec mes enfants. J'ai vraiment un rôle à jouer. Vous avez un rôle à jouer avec vos enfants pour qu'ils puissent réussir et comprendre aujourd'hui les principes de l'Évangile, ces bonnes valeurs que Christ nous a laissées pour que nos enfants puissent grandir dans ses voies et être heureux, comblés dans leur vie. Beaucoup de parents aujourd'hui regrettent. Les enfants sont grands et ils se disent « Si j'aurais su, j'aurais passé du temps. J'aurais passé du temps avec mes enfants à leur enseigner les voies de Jésus. J'aurais passé du temps à leur enseigner qu'est-ce qui était bien, qu'est-ce qui était mal, à leur lire la Bible, à leur parler du Christ. » Et aujourd'hui, on voit qu'il y a des enfants de chrétiens, de pasteurs, et qui n'ont pas vraiment bien fini. Des personnes qui ont tombé dans la drogue, des personnes qui sont aujourd'hui alcooliques, des personnes qui sont en prison. Pourtant, il y avait une voie sûre, une bonne voie qui était là. Et on connaissait cette voie. Et c'était à nous de tout faire pour leur enseigner. Alors oui, l'homme est libre. Nos enfants sont libres. Mais le verset, il est clair. Il dit, si on fait notre travail, si on fait notre job d'enfant de Dieu avec nos enfants, de parents avec nos enfants, alors ils ne s'en détourneront pas. Ils vont s'en rappeler. Il y a un moment donné, quand ils seront au plus bas, quand ils seront au plus profond, ils se rappelleront de l'enseignement qu'ils ont reçu. Et ça sauvera vos enfants. Alors aujourd'hui, voici le conseil. Arrête de te laisser dépasser par le temps. Arrête de te laisser dépasser par la vie, par ton travail, par toute cette vie qui nous entoure. Aujourd'hui, c'est métro, boulot, dodo, et on n'a plus le temps de rien. Et aujourd'hui, prends le temps de laisser un héritage à ton fils. Prends le temps de laisser un héritage à ta fille. Chaque jour, parle-lui de ce Seigneur merveilleux. Chaque jour, parle-lui de ce Seigneur merveilleux. La Bible nous dit que la foi vient de ce qu'on entend, et ce qu'on entend vient de la parole de Dieu. Ça veut dire qu'à chaque fois que tu donnes une parole de Dieu à ton fils, tu es en train de construire sa foi. Dans son quotidien, tu construis sa foi avec des paroles, avec des promesses, avec ce que Dieu a accompli, avec ce que Dieu veut accomplir dans leur vie. Prends le temps pour tes enfants de laisser cet héritage merveilleux. Que Dieu te bénisse.

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1: Es-tu à la bonne place dans ton église ? Le corps de Christ, il n'est pas d'une seule façon, il est évolutif. Il y a des mini, il y a des moyennes, il y a des grandes, et chacune a des avantages et des inconvénients. Mais comment toi là, comment faites pour vous intégrer et comment vous pouvez donner le meilleur de vous-même et resplendir dans une église locale? Il faut être à la bonne place. Et l'apôtre Paul, il aborde cela dans 1 Corinthiens au chapitre 12. Et il y a un verset que j'ai découvert. Je pense que c'est du caviar spirituel. C'est du luxe, c'est top. C'est un régal aujourd'hui. Alors on va lire ensemble dans 1 Corinthiens 12, le verset 4. Il y a toutes sortes de dons. Et en grec, c'est charisma. Il y a toutes sortes de dons. Est-ce que quelqu'un peut répéter des dons? Il y a toutes sortes de dons, mais c'est le même esprit. Après, il enchaîne, il dit, il y a toutes sortes de ministères, et c'est le mot diaconia, mais c'est le même Seigneur. Et il dit, il y a toutes sortes de fonctions. Troisième point, des fonctions. Et c'est le mot energema. Et il dit, mais c'est le même Dieu. Et j'aime trop la phrase suivante, il dit, et c'est lui qui met tout cela en action chez tous. C'est-à-dire que, tu as des dons, tu as des dons, tu as des dons, tu as des dons, tu as des dons, tu as des dons, et c'est pour le bien de l'Église. Mais pas seulement. Tu as un ministère, tu as un ministère, tu as un ministère. Vous avez tous un ministère, que vous le sachiez ou pas, vous avez tous un ministère. Et c'est pour le bien de l'Église. Et enfin, vous avez tous une fonction. Une fonction. Mais c'est pour le bien de l'Église. À chaque fois, c'est un individu, un homme, une femme, à qui Dieu donne des dons, à qui Dieu donne des ministères, à qui Dieu donne fonction pour le bien de l'ensemble et du collectif. Je vous rassure, Dieu ne joue pas à saute-mouton. Il n'est pas en train de dire, toi tu as des dons, toi tu n'en as pas. Et pareil pour les ministères. Dans ce chapitre-là, il répète le mot tous et le mot chacun à toutes les phrases pour que personne puisse dire, non, moi il m'a oublié. Dieu n'a oublié personne. Et tu as une place dans ton église locale. Ici, là-bas, là où tu es, chacun de nous a des dons, chacun de nous a un ministère, et chacun de nous a une fonction, et arrêtez de croire que c'est les autres. Et c'est extraordinaire parce que lorsque tu vis cela,

lui, il s'est dessiné et pas moi. De deux frères et sœurs, il y en a un qui va être bon à retenir les poésies et l'autre nul. Il y a un qui va être bon en maths, l'autre en français. Vous avez des différences, quelqu'un qui va faire des dessins, de la peinture, alors que l'autre, ça sera le sport. Vous avez des dons différents naturels. Et Dieu vous aime autant. C'est vrai que des fois, on se dit, mais dis donc, ils en ont eu des couches, quoi. C'est vrai, il y a des personnes qui ont... Les dons, c'est un peu aléatoire. On peut dire que c'est un peu injuste. Certains reçoivent plus de dons, mais tout le monde reçoit quelque chose. Tout le monde reçoit quelque chose. Ne dévalorise pas les dons que Dieu t'a donnés. Tu as des dons. Qu'est-ce que tu vas en faire? C'est là la question. Et si tu fais ce que Dieu a prévu, voici ce qu'il est dit. Il est dit, en effet, à l'un par l'esprit, et là on parle des dons spirituels, est donné une parole de sagesse. À un autre, par le même esprit, est donné une parole de connaissance. À un autre, un autre, la foi. C'est-à-dire que dans cette salle, ou toi devant ton écran, il y a quelqu'un qui a une foi, qui est une surdose de foi. On a tous la foi. Mais certains ont eu une surdose. Ils ont un don spécifique de foi qui vient du Saint-Esprit. Certains ont marqué le don des guérisons. Est-ce que quelqu'un voudrait un don des guérisons ici? Eh bien, on n'est pas prêt d'être guéri. Hein. T'en as deux qui veulent, quoi. Alors, vous n'avez pas compris. Le don des guérisons, ce n'est pas quelque chose pour vous faire mousser. Le don des guérisons, ce n'est pas pour vous puissiez dire « t'as vu la puissance que j'ai ». Le don des guérisons, c'est quand Dieu cherche un homme ou une femme qui a tellement soif d'être utile pour le corps et pour l'ensemble. Il dit « mais moi, je veux que les autres à côté de moi soient guéris. Quand j'impose les mains, il se passe quelque chose de spirituel. Mais ça, c'est génial parce que moi, j'ai la foi. Est-ce que Dieu peut me guérir? Est-ce que Dieu peut m'utiliser pour guérir quelqu'un? Peut-être. » Mais il y a des personnes qui ont une surdose, un don spécial de guérison. Juste pour information, moi je pense que le pasteur Nico, il a un don de guérison. Moi quand j'ai vu cette maman-là qui arrivait avec le bras tout paralysé, et que je l'ai vue après, elle commençait à chanter, danser, sauter de l'estrade, j'ai dit, mais qui a prié pour toi? Nico a prié pour moi. Est-ce que ça veut dire que Nico est devenu un homme génial? Non, Nico, il est aussi pécheur que toi et moi. Mais il a un don dans ce domaine-là. Smith Wigglesworth avait un don dans ce domaine-là. On a plus ou moins de dons, mais à chacun, il y a un don. Il dit, à l'autre, c'est le don de faire des miracles. À un autre, c'est le don de prophétie. À un autre, le discernement des esprits. Mais chacun a reçu de Dieu. Où est où ton don? Il est où? Non, ne mets pas de gêne sur ton voisin, ta voisine. Mais il y en a, ils se cachent, quoi. Quand vous comprenez que plus individuellement on recherche les dons spirituels, plus l'ensemble du collectif qu'est l'Église devient magnifique. Donc je synthétise. Dieu le Saint-Esprit donne des dons à toi, individu, pour que tu les manifestes dans l'Église. Deuxième point. Non seulement vous avez des dons, mais vous avez toutes et tous un ministère. Donne un coup de coude. J'ai un ministère. Grand 2. Jésus te fait un cadeau. Le ministère, c'est un cadeau de Jésus pour l'Église. C'est un cadeau formidable. Alors, ministère, c'est le mot diaconia. Diaconia. Il y a toutes sortes de ministères, diaconia, mais c'est le même Seigneur. Je pense qu'il n'y a pas de mot qui soit plus un faux ami que le mot ministère. On a carrément dévié sur le sens, le vrai sens du mot, le mot étymologique. En fait, le mot grec, c'est diaconia. Le mot français, c'est service. Ok. En grec, diaconia. En français, service. Mais en latin, ça a donné le mot ministère. En fait, quand on dit le mot ministère, c'est le mot latin. C'est les Romains qui ont inventé ça. Vous savez qu'à l'époque de Christ, il y avait plusieurs langues qui étaient parlées. Ceux qui ne maîtrisaient pas du tout et qui étaient vraiment restés très locales, ils parlaient l'araméen. Ceux qui avaient fait un peu d'études, ils parlaient grec. Parce que Alexandre le Grand, plusieurs siècles auparavant, avait envahi tout le Moyen-Orient. Donc, toute l'élite politique parlait grec. Et ils employaient le mot diaconia. Et du coup, c'est pour ça que tout le Nouveau Testament est écrit en grec. Mais on n'est pas arrivé en français, là. Pour passer du grec vers le français, on est passé par le latin.

parce que l'Empire romain a réenvahi l'Empire grec, et du coup, l'Église primitive était très connectée à l'Empire romain. Donc progressivement, tous les mots grecs ont été transformés en mots latins. Vous êtes toujours là ou pas ? Dis à ton voisin, il y a des messages où il faut juste écouter son cœur. Là, je crois que je vais devoir allumer mon cerveau, là. C'est bon aussi d'étudier la parole, de méditer, de creuser. Donc, grec, latin. Et là, on a le problème des premiers chrétiens qui parlent latin et ils doivent traduire le mot. Et là, ils vont choisir le mot « ministère » pour dire « service » en latin. Mais vous allez me dire, mais pasteur, ça vient d'où « ministère » ? Ça vient du mot « minus », le « minus ». C'est-à-dire que du coup, dans les églises, quand tu vois quelqu'un qui dit « j'ai un ministère », non, t'as pas compris. C'est comme si quelqu'un venait dire « je suis un minus ». Les latins avaient deux mots pour dire « service ». Ils ont choisi le mot « ministère ». Ils auraient pu prendre le mot « magistère ». Parce que dans l'Empire romain, il n'y avait pas que des ministères. Il y avait aussi des magistrats. Aha. C'est-à-dire que quand ils ont choisi de nommer les gens, etc., ils ont dit, les chrétiens, on n'est pas des magistères, on est des ministères. Et là, on prend une grosse claque, parce que nous, on veut se faire gonfler, tu vois, dans les églises. Mon ministère. Vous savez quand est-ce que le mot ministère est employé dans la Bible ? C'est quand Marthe, vous vous rappelez l'histoire de Marthe et Marie ? Il est dit que Marthe s'occupait à son ministère. C'est là qu'est le mot ministère. C'est qu'elle faisait les tâches domestiques. Là, il y a quelqu'un qui est au foyer, là, qui devrait dire, je viens de comprendre que même être au foyer, c'est avoir un ministère. Parce que quand tu nettoies, etc. Oui, c'est le mot ministère. Arrêtez de vous prendre la tête avec le ministère. Le ministère, ça n'a un sens, écoutez bien, que si tu es au service de quelqu'un. Le ministère, c'est pas se servir soi-même, c'est se mettre au service de quelqu'un. C'est-à-dire que tu prends tes dons et tu dis, mes dons, je vais pas les laisser dans le placard. Mes qualités naturelles et mes qualités spirituelles, je vais les mettre au service de quelqu'un que j'ai à cœur. Et à partir du moment où tu mets tes dons au service de quelqu'un que tu as à cœur, tu es en train d'exercer un ministère. Quand tu changes les couches d'un bébé, tu es dans un ministère. Lorsque tu fais de la louange, c'est un ministère, à condition que tu ne chantes pas de la louange pour toi-même. À partir du moment où tu dis pour que les autres rentrent dans la louange, alors tu peux dire que tu as un ministère de louange. Lorsque tu fais l'accueil et que tu accueilles les autres, par définition, tu as un ministère. Et c'est pour ça qu'il y a une palette infinie de ministères. Et vous allez dire, mais comment ça se fait qu'on ne m'a pas dit ça avant ? Mais parce que malheureusement, dans Acte 6, il y a une phrase qui nous a induit en erreur. C'est que quand il y a eu les premiers apôtres, ils étaient en train de servir aux tables. Et ils faisaient le ministère des tables. Et ils ont écrit cette phrase. Ils ont dit, mais notre objectif n'est pas de servir les repas. Il faudrait qu'on passe moins de temps à servir le repas et plus de temps à méditer, à étudier la parole, parce que la plupart, ils ne savaient pas lire et écrire. Hein. Donc, il fallait qu'ils bossent les textes pour ne pas dire n'importe quoi quand ils apportaient la parole de Dieu, la prédication. Okay. Donc, il dit, on a choisi, en fait, de se consacrer au ministère de la parole, mais c'était dans le but de travailler la Bible. Ce n'était pas lui dire oh, le ministère, c'est supérieur, parce que maintenant, on est devenus des prédicateurs. Mais pas du tout. D'ailleurs, quand il dit ceux qui vont choisir aux tables, il faut que ce soit des gens hyper spirituels, remplis du Saint-Esprit, etc. En aucun cas, c'était une différence de niveau. Pas du tout. C'est juste que le type de service changeait parce que la personne qui servait n'était pas la même. Tout le monde ici. Et toi qui regardes ce message, tu as un ministère. Point. Parce qu'il est dit à chacun, le Seigneur a donné un ministère. Tu ne le trouveras pas si tu regardes ton nombril. Ton ministère, il existe quand tu te mets à servir quelqu'un. C'est tout. C'est tout. C'est tout. C'est pour ça que je vous ai rappelé, des fois on dit « Seigneur, quel est mon ministère ? Quelle est la mission de ma vie ?» Ouvre les yeux.
et regarde qui t'a à cœur de servir. Ça peut être un petit Macédonien, comme dirait l'apôtre Paul qui dit « Viens et secours-nous, il y a allé ». C'est extraordinaire le ministère. Maintenant, je pense que dans les églises, on est parfois comme des super cuisiniers. Vous avez vu toutes les émissions de cuisine qu'il y a ces temps-ci entre Top Chef, les machins, etc. À la base, je vous conseille d'avoir des dons si vous voulez faire de la cuisine. Parce que si vous faites de la cuisine sans avoir de dons, des fois, même avec les études, ça ne passe pas. Il faut avoir un minimum de dons. Une fois que tu as des dons, tu vas avoir l'intelligence de passer un diplôme, etc. Et tu vas être CAP, BEP, je ne sais pas ce que tu vas faire, c'est un bac pro cuisine, etc. Tu vas avoir une reconnaissance. Après, tu as plusieurs possibilités. Première possibilité, tu dis, OK, je vais passer toute ma journée à jouer à la PlayStation. Qu'est-ce qui se passe lorsqu'un super cuisinier qui a des dons incroyables passe toute sa journée dans le lit ou dans son fauteuil à faire de la PlayStation ? Mais il ne se passe rien. C'est-à-dire qu'il y a des dons qui ne sont jamais mis au service d'eux. C'est du gâchis. Je pense qu'il y a énormément de gâchis dans nos églises. Des gens qui ont des dons, ils ne se rendent pas compte parce qu'ils n'osent pas. Ils n'osent pas. Deuxième possibilité, ce même cuisinier, s'il dit, OK, je vais faire à manger, mais je vais me faire à manger qu'à moi tout seul. Donc tous les jours, il se fait un plat de fou, mais il se fait qu'à lui-même. Au bout de quelques temps, l'obésité le guette. Soit il ne fait rien et c'est du gâchis, soit il ne fait que pour lui-même et c'est de l'obésité. Maintenant, imaginez que le cuisinier dise « J'ai des dons, je vais les mettre au service de quelqu'un. » Il va dire « Je vais ouvrir mon petit restaurant. » Ou bien même sans avoir un restaurant, tu es une super cuisinière. Je parle à une femme, à un homme, tu as des amis qui viennent chez toi et tu leur dis « Je vais vous faire un petit truc là. » Tu ensoleilles leur journée. Tu les fais voyager gustativement. Ils partent de chez toi, ils ont une expérience. Ils disent « C'était génial. » En fait, un cuisinier qui fait bien son ministère et qui a reçu des dons, il donne du bonheur aux autres. Exerce ton ministère. Fais-le en fonction des autres. Quelqu'un est d'accord avec ça ? En plus, il se passe quelque chose lorsque tu fais un ministère, c'est que beaucoup me disent, mais pasteur, comment je peux m'intégrer dans une église ? Comment faire pour mon intégration ? Et là, je te dis une règle d'or. L'intégration passe par la transpiration. Ce n'est pas très sexy ce que je dis, mais je vais le répéter. Ton intégration est accélérée par ta transpiration. Lorsque tu te mets à transpirer au service des autres et lorsque tu galères avec des frères et sœurs, et ben, tout d'un coup, tu tisses des liens et tu es connu, tu es reconnu. Les gens disent « Waouh, c'est toi qui m'a accueilli à la garderie la semaine dernière. C'est toi qui as fait le parking. C'est génial quand on fait ça. » Tout d'un coup, tu es intégré. Tu gagnes énormément de temps. C'est un petit secret. Je parle à quelqu'un qui se dit « Mais j'arrive pas à trouver ma place. » Écoute, tu as des dons ? Oui, tu as des dons. Tu as un ministère ? Fais-le ! Fais-le ! Mets-le au service des autres. Un peu de transpiration. Jésus, à la fin, il lave les pieds de ses amis. Il n'y a pas de bon et de mauvais ministère. Je vous dis même une confidence, je n'ai pas prévu de le dire. Mais tout à l'heure, on a eu un problème au parking, MLK. En fait, notre parking est saturé parce qu'il y a presque 1000 personnes en plus en l'espace de quelques semaines à l'église MLK. C'est fou, hein ? C'est, dans d'autres termes, j'aurais dit c'est un réveil, mais c'est un truc... Je ne savais même pas que c'était possible, qu'il y ait autant de gens qui aient soif d'entendre la parole de Dieu. Et vous qui êtes en ligne, qui êtes toujours plus nombreux. Mais du coup, il n'y avait plus d'équipe au parking. Et ma femme, elle m'a dit, Yvan, il n'y a personne au parking, viens, on y va. Je dis, vas-y, ma chérie, on part. Et du coup, avec mon appareillage et tout, je suis allé au parking. C'est génial. Il n'y a pas de grand et de petit ministère. Est-ce que vous croyez qu'on est supérieur quand on est sur un estrade que quand on est dans un parking ? Vous n'avez rien compris, mes amis. Il y a tellement de joie à donner. Ce que tu peux faire, fais-le. Fais-le. Ton ministère existe par la personne que tu bénis. Yes. Yes. Répète après moi, j'ai des dons. Non, vous n'en avez pas vraiment, redites. J'ai des dons.
Amen, mais assume-le. J'ai un ministère. C'est marrant, il parle plus fort là que là-bas. J'ai l'impression que plus on est devant dans une église et plus on est au fond là. Est-ce que vous avez un ministère? Ils sont calmes. Et vous devant l'écran, vous avez... Oui, on a tous un ministère. Personne n'est sur la touche. Dès que tu veux faire quelque chose pour quelqu'un, tu as un ministère. Troisième et dernier point. Il est dit que Dieu a donné des fonctions. Regardez en grec, on lit ensemble, en grec, energema. Ta fonction, c'est un cadeau du Père Céleste pour l'Église. Il y a toutes sortes de fonctions, energema, mais c'est le même Dieu. Alors, ce qui est génial, c'est que c'est comme si dans ce verset, vous avez un double triangle. Vous avez à la fois don, on en a tous, ministère et fonction. Et en même temps, vous avez le Saint-Esprit qui donne les dons, Jésus, et c'est pour ça que le ministère, c'est une mentalité de service comme Jésus, Jésus, le même Seigneur qui donne le ministère, et Dieu le Père. Et Dieu le Père, il donne la fonction. Pourquoi c'est important? Parce que à chaque fois qu'on parle de Dieu, du Dieu le Père, c'est Dieu le Créateur, l'Organisateur. Au début, la terre était informe et vide, tohu, bohu. C'était le bazar. Et il est dit, et Dieu dit, et la chose arrive. Et Dieu dit, je veux qu'il y ait des astres dans le ciel. Boum, il y a des astres dans le ciel. Et Dieu dit, je veux qu'il y ait le jour et la nuit. Je veux que là, on mette de l'eau. Je veux qu'on mette du sec. Je veux qu'on mette des animaux. Je veux qu'on mette des arbres. Clac, clac, clac, clac, clac. Dieu est un méga planificateur. Et pour que l'Église, on n'ait pas juste des dons et des ministères où c'est un peu le bazar, il dit, je vais vous donner des fonctions, je vais organiser tout ça. C'est la partie... La partie energema, en grec, ça veut dire chose placée, organisée. Ça a donné le mot énergie, c'est comme dans un moteur. Dans un moteur, tu déplaces une pièce, ça pète. Dieu a donné à l'Église des fonctions. Waouh! Et là, vous voyez le passage qui résonne dans mon cœur, c'est Éphésiens 4. Dieu a fait cadeau, ou Dieu a donné, selon la traduction, les uns comme apôtres, les autres comme prophètes, les autres comme évangélistes, d'autres comme pasteurs. Ah, tiens, c'est les numéros 4. Et les autres comme enseignants. Il a fait cadeau de ces hommes pour que ceux qui appartiennent à Dieu soient aptes à accomplir leur service en vue de la construction du corps de Christ. En fait, les apôtres, les prophètes, les docteurs, les évangélistes, les pasteurs, c'est des cadeaux de Dieu pour l'Église. Donc du coup, le Père Céleste donne des fonctions à des êtres humains, hommes et femmes, et ces personnes avec autorité bénissent l'Église. Et c'est la notion d'ordre. Waouh ! Est-ce que je peux aller un petit peu plus loin ? Il y a eu un petit problème. C'est que j'ai l'impression que les apôtres, les prophètes et les évangélistes, dans la plupart des églises, je ne sais pas ce qu'ils ont fugué. Parce qu'il n'y a plus que des pasteurs. Je me suis dit, mais ils sont partis où les autres? Parce qu'apparemment, il n'y en a plus beaucoup. Alors, de temps en temps, tu as un bishop international qui passe et encore, on n'est pas très sûr. Mais je me dis, mais mince, pourquoi moi je suis né dans une église où on m'a parlé que des pasteurs? C'est simple, le mot pasteur, c'est la fonction qui apparaît le moins de toutes les fonctions dans le Nouveau Testament. Tu prends le mot apôtre, plein de fois c'est dit, le mot prophète, plein de fois c'est dit, le mot enseignant, c'est partout, mais le mot pasteur, il est à peu près jamais. Je me dis, mais c'est pas possible. Comment, alors qu'on dit qu'on aime la parole, qu'on aime méditer, qu'on aime lire la Bible, on se soit autant éloigné du texte? Et qu'on a créé que tout d'un coup, il y a comme le monopole des pasteurs. Il a viré tous les autres. C'est vrai ou c'est pas vrai? Je me suis dit, mais d'où ça vient ce machin? Dans une église, le pasteur, c'est lui qui prêche. Là, il fait le boulot d'un enseignant. Mais en même temps, c'est lui qui organise tout. C'est lui le chef. C'est lui qui fait les recrutements de la personne à l'église des enfants. Après, c'est le pasteur qui fait la louange. C'est le pasteur qui décide comment ça se passe à l'accueil. C'est le pasteur. Mais
Attendez, mais au bout d'un moment, le monsieur, il ne peut pas être bon partout. En plus, c'est un monsieur tout le temps. Au moins, on a viré une partie comme ça. Et du coup, mais dans l'église primitive, apparemment, ce n'était pas ça, mes amis. Vous allez me dire, si ce n'est pas le pasteur aujourd'hui, c'est sa femme. Et moi, je vous dis, les pasteurs sont malheureux et ils sont victimes de cela. C'est-à-dire que d'un côté, ils ont récupéré toutes les casquettes, toutes les fonctions. Et en même temps, eh ben, ils n'arrivent pas. Parce que tu ne peux pas être à la fois avoir un don. Parce qu'ils ne peuvent pas avoir tous les dons. C'est des êtres humains. Hein. Dieu n'a pas mis le catalogue en entier sur le pasteur, quoi. Il ne peut pas être bon, don, qualifié, aimant, avoir une écoute géniale, être capable de conseiller à la personne qui vient de perdre un être cher à un enterrement, être capable d'enthousiasmer la jeune mariée qui est en train de préparer son mariage, et c'est encore un autre monde, et d'être capable de faire une bonne prédication et d'être capable de gérer le son. Il y a un moment, arrête de faire la sono, mon gars. Tu peux pas tout faire. Sinon, c'est comme ces êtres humains-là, on leur met tellement... Et puis après, du coup, on dit... ce pasteur-là, c'est pas un bon pasteur. Non, c'est pas que c'est pas un bon pasteur, c'est que dans ce domaine-là, il est pas du tout doué, et en plus, c'est pas son ministère, parce qu'il a pas à cœur de les servir comme ça, mais il a une mauvaise fonction, et on doit lui demander de tout faire, et il se plante. Et du coup, si t'as un pasteur qui aime plutôt l'enseignement, eh ben, il va négliger tous les autres trucs. Puis il y aura plus de prophétie, il y aura plus de vie spirituelle, et du coup, une église... Elle se rabougrit. Alors je lui dis, mais d'où ça vient ce machin? C'est pas possible. Alors revenez, vut, ça date de quand? Eh bien, en 1517, il y a un curé catholique génial. Il s'appelle Martin Luther. Et il va faire ce qu'on appelle des réformes. Et il va lancer la réforme. En relisant la Bible, il se rend compte que ce que son église, l'église catholique, fait, il y a plein de d'héritages, d'habitudes qui sont pas bibliques en fait. Et donc il va dire, mais il faut réformer ça, il va réformer plein de choses. Par exemple, il va dire, l'histoire de vendre des indulgences là, c'est-à-dire payer des cathédrales pour pouvoir aller au ciel, c'est pas trop biblique, il faut réformer ça. Mais c'est une bonne chose. Il dit, le salut, il est par grâce, c'est un cadeau de Dieu, ça s'achète pas. Bien joué Martin Luther, t'as trouvé un truc, il a réformé. Et puis après, il va réformer plein de choses. Mais il y a quelque chose qu'il va pas réformer. C'est le curé. Le curé, il l'a juste relooké. Il a pris le curé catholique, qu'il était lui-même, qui est censé faire les messes, les mariages, les enterrements, les sacrements, les teutis, la visite aux malades, tout. Le curé, il est censé tout faire. Martin Luther, il a dit, on va le relooker. Et on va appeler ça, chez les protestants, ce chef d'orchestre, on l'appelle pasteur. Et voilà. Ainsi sont nés les pasteurs. Mais c'était pas. Alors, il a eu la gentillesse. Merci Martin Luther. Bisous. Ma femme te remercie, j'espère. En tout cas, moi, je te remercie grave parce que tu m'as permis de me marier. C'était déjà une bonne réforme. Mais au lieu d'avoir une personne en galère, maintenant, il y a deux personnes en galère dans les églises pour arriver là. Alors c'est une petite amélioration, mais très vite elle est sous l'eau elle aussi. Parce qu'elle n'a pas tous les dons non plus. Vous avez compris l'idée? Ah là là là là là là. C'est dommage quoi. C'est dommage. Et puis après plus personne ne veut changer ça, parce qu'une fois que tu as le pouvoir, tu le gardes. Quand tu as pris le goût de diriger et d'être le chef... Alors tu vois, si jamais un pasteur il voit un apôtre qui se balade, un prophète, pas dans mon église. Et confidence pour confidence, la dernière. Le pire, c'est que ceux à qui les hommes mettent le titre de pasteur, la plupart c'est plutôt des enseignants en fait. Parce que en général, ce qu'ils aiment c'est l'estrade le dimanche matin. Et tout le reste, c'est la galère. Mais par contre, pendant le message, ils ont l'impression... En fait, ça veut juste dire que peut-être c'est le don qu'il avait, mais on lui oblige... vous avez compris. Et puis pour d'autres pasteurs, ils seront meilleurs dans l'organisation, alors que d'autres pasteurs...
Et il n'y a jamais un qui est assez bon pour faire tout. Et bien sûr, parce qu'à la base, Dieu a donné les uns comme apôtre, comme prophète, comme pasteur, comme enseignant. Comme... Alléluia! Ils sont où les autres? Cherchez-les. C'est vous. C'est vous. En fait, c'est si on commence à bien fonctionner, si on commence, Dieu a placé dans l'Église les uns comme. Et en plus, la liste, elle est super longue. Parce que là, il n'y en a que 5 dans Éphésiens. Mais alors, par contre, quand tu lis la liste de Romains, tu dis, Dieu a placé des personnes qui ont le don de gouverner. On ne m'avait jamais dit ça, moi. Si, c'est dans la Bible. Le don de la charité, c'est à des personnes qui savent organiser les œuvres sociales. Alléluia. C'est des gens qui ont l'hospitalité. C'est les gens, ils t'accueillent. Tu sais, tu te dis, mais je suis reçu comme un prince ici. En fait, il y a énormément de fonctions que l'on n'a pas décrites, alors qu'elles sont décrites dans le livre des Romains. On a appauvri le texte. Il est temps qu'on fasse une nouvelle réforme. Waouh, waouh. Et vous allez me dire, et vous, MLK, là? On dit bien pasteur Yvan. Bon, je vais vous dire la vérité, je ne suis pas du tout confort avec ça. Moi, je m'y suis plutôt responsable. Parce que si j'étais pasteur, ça veut dire que étymologiquement, le pasteur, c'est celui qui prend soin des gens, tu vois. Et qui aime faire les entretiens, les visites, etc. Et aujourd'hui, j'en fais en fait pas. Donc, quand vous m'appelez pasteur, vous me mettez à une mauvaise fonction. Est-ce que j'ai des dons? Oui. Est-ce que j'ai un ministère, prendre soin de l'église MLK? Oui. Mais est-ce que j'ai la fonction pasteur? En vérité, non. Christine Pioget? Oui. Parce que Christine, je peux vous dire, quand elle est en entretien, elle connecte avec votre cœur, elle est un à un avec vous, et c'est génial. En fait, les pasteurs dans l'église primitive, c'était plus des psychologues spirituels, mais, et c'est hyper noble ce que je dis. C'est génial, on en a besoin de ça. On en a besoin. Alors que les pasteurs prennent soin, et que les enseignants enseignent, et que les évangélistes mettent le feu, et que les prophètes nous enflamment, et que les pasteurs, les apôtres puissent donner des directions nouvelles. Et puis tous les autres dons, et puis ceux qui sont dans le business, ceux qui sont... chacun exerce la fonction qu'il a reçue. Et ça serait génial. Alors à MLK, le responsable, c'est-à-dire votre serviteur, est au vote à bulletin secret tous les 2 ans. Alors pour certains, c'est un scoop, parce que ça veut dire que vous venez de rejoindre l'église MLK. Et pour les vieux qui ont plus de 2 ans d'existence dans cette église, parce qu'au bout de 2 ans, il y a l'église MLK a doublé. Donc la moitié des gens... Vous avez compris, ils sont venus il y a moins de 2 ans. Donc vous allez voter, peut-être pour la première fois, là ça sera l'année prochaine, pour ma fonction. Vous savez, mes dons, je les ai indépendamment de votre vote. Hein. Mes dons, il est dit que le Saint-Esprit, lorsqu'il donne, il ne reprend pas. Dieu ne se repent pas de ses dons. Une fois que tu as reçu des dons, tu les exerces ou tu ne les exerces pas, c'est ta responsabilité, mais en tout cas Dieu te les a donnés. C'est comme le vélo, une fois que tu sais faire du vélo, tu sais faire du vélo. Dieu, lorsqu'il donne des dons pour l'église, des dons spirituels, tu as des dons. Parfois, tu as un sale caractère, mais tu as quand même les dons. Le ministère, c'est en Jésus, c'est le fait de servir. Mais la fonction, par contre, c'est les... Dieu le Père donne à l'église, mais c'est à l'église de valider. Et du coup, il est dit, il a donné comme cadeau à l'église. Et c'est pour ça que je suis au vote à bulletin secret. Vous savez pourquoi? Parce que si je ne suis pas un cadeau, il ne faut pas me garder. Et puisque c'est un cadeau qui a été fait à l'Église, l'Église a le droit de dire « Je ne veux plus ce cadeau-là. » Ce n'est plus notre cadeau. Et ce n'est pas offensant de le dire. D'ailleurs, arrêtez d'être hypocrite. Je ne vais pas vous demander de lever la main, ni vous qui êtes devant votre écran. Mais est-ce que vous avez toujours été content des cadeaux que vous avez reçus dans votre vie? D'accord. Hein. Est-ce que certains sont même allés plus loin? C'est-à-dire ont osé revendre leurs cadeaux sur eBay? Bon, on va pas dire, ne lève pas la femme, ta femme est là, et il y a certains habits qui sont repartis qu'on n'a jamais vus. C'est comme ça. Quand on reçoit un cadeau, on peut l'accepter ou on peut le refuser. Si Dieu a donné à l'Église des uns comme apôtres, prophètes, docteurs, etc., pasteurs, eh ben on a le droit d'être renvoyé. Et là, du coup, je ne sais pas si je vais me faire des amis avec ça, mais... Je viens en percussion avec tous ceux qui disent « C'est Dieu qui m'a placé !» Oui, mais bon, t'as un cadeau à l'église, ils veulent plus du cadeau, au revoir. L'église a le droit de voter, et c'est une super responsabilité. Je le dis avec humour, mais ça veut dire que, en tant que membre du corps de Christ, c'est à vous de valider le placement
des organes dans le corps. Vous voyez, la main qui veut devenir un pied, ça met le bazar, hein. Donc, au bout d'un moment, tu dis, ok, je valide cela. J'accepte, pour le bien commun, que ça vienne de Dieu. Du coup, je suis au vote d'un bulletin secret tous les 2 ans. Et pour moi, Dieu a donné à l'Église, c'est donc que Dieu est démocratique, le pouvoir au peuple de Dieu. Sinon, c'est en Arabie Saoudite ou en Iran, si vous voulez, la théocratie. En fait, c'est la même chose, c'est juste un putsch et c'est des mollahs qui dirigent. Mais que dans nos églises, c'est l'Église qui reçoit les cadeaux que Dieu a faits, en termes de fonction. Alors du coup, je vais vous donner... Je ne sais pas pourquoi, on aime mieux les ragots que les autres histoires. Donc je vais vous raconter un peu un ragot, mais c'est vrai. C'était il y a 10 ans à l'église MLK. C'était un jour de vote à bulletin secret. C'était un moment incroyable de ma vie. Je venais terminer la célébration et on allait enchaîner sur l'Assemblée Générale l'après-midi. Et moi, je ne sais pas, mais j'ai toujours aimé construire ces bâtiments où le lieu où on célèbre. Vous savez, votre fonction ne doit pas être votre identité. Si jamais, lorsqu'on vous enlève en fonction, vous partez en dépression, ça arrive, hein, c'est que vous avez confondu votre fonction et votre identité. Je pense à Warren Reeves. Il nous a partagé cela il y a 2 semaines, que lorsqu'il était pasteur d'une méga church qui gérait plus de 85 célébrations dans des langues différentes, vous vous rappelez de ça ? Il avait des budgets, le pouvoir, la possibilité de nommer tout. À la fonction, elle peut paraître bonne, hein ? Elle était enviée, tellement enviée qu'il y a une personne machiavélique dans son conseil d'administration qui, dans son dos, a manigancé jusqu'à ce qu'il soit viré. Et alors qu'il a pris conscience de la chose, c'était trop tard, il s'est fait virer. Du coup, vous allez me dire, mais qu'est-ce qu'il a perdu ? Ce jour-là, il a perdu sa fonction. Il a été dégradé comme pasteur responsable, comme dirigeant. Mais du coup, il n'a plus pu servir dans ce pays parce qu'on lui a retiré son visa puisqu'il n'avait plus de fonction. Donc il est reparti au Canada. Mais vous savez, personne ne pourra enlever vos dons. Et les dons que Dieu vous a donnés, ils sont toujours là, prêts à refleurir dans n'importe quelle terre où Dieu vous placera. Waouh ! Et lorsque Warren est parti au Canada, il a trouvé un nouveau ministère. Son papa qui était très âgé, son papa qui avait déjà une maladie bien avancée, et son papa avait besoin que quelqu'un le serve. Avec tous les dons que Warren avait, il a pris le ministère de prendre soin de son papa. Et du coup, sa fonction, c'était quoi ? Fils. Et c'est une super fonction, fils. Parce que quand vous demandez à Jésus quelle est sa fonction, il dit, fils de Dieu. Il est là pour servir les affaires de son père. Et donc Warren est devenu le fils de son papa. Jusqu'à ce qu'il y a quelques semaines, son papa décède. Et là, vous allez me dire, ah non, encore un changement. Oui, encore un changement. Oui, comme son papa n'était plus là, du coup, son ministère par rapport à son papa disparaît. Toujours les mêmes dons. Et puis il a dit, je vais servir l'Église internationale ici à Paris. Et je voudrais vous dire à chaque fois que vous comprenez que votre identité, elle est dans vos dons et dans l'amour de Dieu pour vous, qu'on puisse vous retirer votre fonction et peut-être votre ministère, vous continuez votre vie. La fonction, ça vient de Dieu, mais ça doit être validé par les hommes. Même parfois, ils ne valideront pas alors qu'ils devraient. Je pense que c'était une faute pour cette église du Moyen-Orient. Ils ont eu bien tort de perdre Warren. D'ailleurs, elle va beaucoup moins bien l'église depuis qu'il n'y est plus là. Mais c'était leur choix. Ils ont eu l'erreur de refuser un bon cadeau. Mais vous, c'est pareil. Tu as des dons. Quand tu les mets en action au service des autres, avec l'esprit de Jésus, tu exerces un ministère. Mais parfois, dans ton église, tu as une fonction et peut-être ta fonction, ils ne te la donnent pas. Mais moi, j'ai l'impression d'avoir des talents de chanteuse. Parce que c'est vrai que dans ta douche, ça se passe bien. Même peut-être que ta fille ou ton fils de 6 ans dit « Maman, tu chantes mieux que la dame à The Voice. » Attention, les témoins ne sont pas neutres.
Donc du coup, tu te dis, je vais servir dans la louange. Et puis là, on te dit, recaler. Comment ça, recaler? Moi, je sers et j'ai les dons. Alors, il y a deux possibilités, mais c'est vrai pour tout. Pour les hommes, c'est pareil. Hein. Tu aspires à tel... Tu penses que tu as tel don, tu aspires à ce ministère et tu veux servir les gens, et puis on ne te donne pas la fonction. Qu'est-ce que tu fais? La vérité, c'est deux fois le même verbe, mais ce n'est pas tout à fait pareil. Soit tu changes, soit il change. Soit tu changes parce que tu te rends compte qu'en fait, tu n'avais pas vraiment le don que tu penses avoir. Vous savez ce que dit Romain? L'apôtre Paul, il écrit aux Romains, il dit cette phrase, il dit finalement, par la grâce, il essaie d'être gentil, hein, mais il envoie un scud dingue. Par la grâce qui m'a été donnée, je dis à chacun de ne pas avoir une opinion trop haute de lui-même, mais de se mettre au service des autres. Et il dit, vous avez différentes fonctions. Donc, l'histoire de titre et de la position, là, laisse les hommes te la donner et reconnaître si ça vient de Dieu. Mais il y a un moment où soit c'est toi qui n'as pas le bon cœur, parce que peut-être tu n'as pas le bon don, ou peut-être que tu as un caractère juste ingérable, hein. Et à chaque fois que tu sers, tu embrouilles tout le monde. Et du coup, on ne va pas pouvoir te donner la fonction. Hein. Parce que si à chaque fois, les gens, quand tu travailles en équipe, il y a plein d'embrouilles, il faut arrêter. Hein. Donc soit c'est toi qui changes, ou soit c'est l'église qui change. Ou plutôt, tu changes d'église. Et là, je sais que c'est chaud ce que je dis. Mais il y a un moment où si tu te dis, j'ai des dons, j'arrive pas à servir comme je veux servir parce qu'on refuse, et puis on ne me donne pas la fonction, ben là, il faut que tu te déplaces avec tes pieds. Soit tu te déplaces avec ton cœur parce que c'est à toi de te remettre en question, ou soit tu te déplaces avec tes pieds. Soit c'est le cœur, soit c'est les pieds. Mais tu ne peux pas rester toute ta vie en disant « Bon, bah, je suis un mère, j'ai les dons, c'est papa, nanana, et je reste fidèle quand même. » Attends, fidèle à quoi? Fidèle à quoi? J'ai fidèle, et puis tu donnes le lieu de la ville. Mais ce n'est pas ce que Dieu te demande. Dieu ne t'a pas placé dans cette ville en disant à la naissance « Il faut que tu habites dans telle ville. » Bouge! Bouge! Soit tu bouges dans ton cœur parce que c'est eux qui ont raison et c'est toi qui dois changer, ou soit c'est toi qui as raison et vu que tu ne vas pas les changer. Mais arrêtons de se faire du mal. Ne restons pas amers dans un lieu dans lequel on pense qu'on a des dons, on a des ministères et on n'a pas de dons. Arrêtez. Arrêtez de vous faire du mal. Alors je synthétise. Dieu, par le Saint-Esprit, te fait des dons pour toi, afin que tu les manifestes dans l'Église. Dieu, au travers de Jésus-Christ le Seigneur, t'a donné un ministère pour toi, afin que tu puisses servir l'Église qui te dit de quels sont ses besoins. Et enfin, pour terminer, Dieu le Père, le grand organisateur, te donne une fonction pour toi, afin d'agir avec autorité à la place que Dieu t'a donnée. Est-ce que tu es à la bonne place? Les dons, le ministère et la fonction alignés. Et là, ta vie a tout son impact et tout son sens.

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1: La vérité libère. Après avoir avoué quelque chose à un ami, lui avoir tout dit, on se sent libéré. Il y a un poids qui s'enlève. Et à contrario, le mensonge emprisonne. Quand je mens sur mes problèmes, je me cloisonne encore plus. Je me renferme, je m'isole et je me retrouve devant un mur qu'il devient difficile de casser. Ce n'est pas facile de dire la vérité, mais à la clé, il y a la liberté. Cela dit, il y a une autre vérité qui libère. Ce n'est pas seulement le fait de se confier aux autres en avouant la vérité. C'est aussi le fait de se nourrir de choses vraies. Est-ce vrai que je suis bonne à rien et pas digne d'être aimée? Non, c'est faux. Est-ce vrai que ma vie est inutile et que je ne manquerai à personne si je disparaissais? Faux. Ce type de vérité peut aussi permettre de s'en sortir quand on est au fond du trou. Se savoir aimer, se savoir unique, être libre d'être soi-même. Il y a des vérités qui sont plus faciles à entendre que d'autres, n'est-ce pas? Eh bien, écoute celle-là. Tu es aimée, tu es unique, tu es précieuse. Tu as ta place.
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2: Bonjour, je suis Samuel Olivier, j'ai 40 ans, je suis auteur-compositeur de chants de louanges. J'ai commencé à lire la Bible quand j'étais adolescent. Le premier texte qui m'a vraiment frappé, c'était dans le livre des Proverbes. La première fois que je lisais un livre et que j'avais l'impression qu'il y avait quelqu'un qui me lisait au travers du livre. À partir de ce moment-là, j'ai commencé une longue histoire d'amour entre la Bible, la parole de Dieu et moi.
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3: Bonjour Samuel Olivier.
2: Bonjour.
3: Quand est-ce que vous avez commencé à vouloir écrire pour exprimer votre cœur?
2: Quand j'étais ado, en fait, ça m'est venu. J'étais pas l'enfant le plus intelligent de la classe, j'étais pas le plus drôle, j'étais pas le plus charismatique, mais la seule activité qui me plaisait vraiment, qui me faisait me sentir vraiment vivant, c'était quand je m'enfermais dans ma chambre et puis je prenais des petits bouts de papier et puis je griffonnais en fait dessus, je raturais, je réécrivais jusqu'à ce que j'ai à peu près une chanson qui prenne forme, et puis je cherchais les accords sur mon petit synthétiseur, et puis le moment où je chantais pour la première fois une chanson que je venais de terminer, c'était le moment où je me sentais le plus vivant. Il y en a d'autres qui jouent au foot, il y en a d'autres qui jouent aux jeux vidéo, puis moi je griffonnais mes petites chansons d'adolescent, et finalement c'est devenu un petit peu de ma vie, de ma vocation, de mon métier.
3: Alors est-ce que vous avez eu dès le début un public conquis à vos chants?
2: Au départ, comme j'avais personne qui voulait vraiment écouter ce que je faisais, j'ai embêté ma famille parce qu'il y avait beaucoup de déchets, puis des chants d'adolescents un petit peu déprimés, où je mettais mes états d'âme. Je me souviens d'un anniversaire que j'ai organisé où j'avais une vingtaine d'amis que j'avais invités à la maison et je les ai obligés à écouter mes chansons pendant 2 heures. Bon, ils étaient gentils, c'était mon anniversaire, donc ils ont écouté jusqu'au bout. Après, ce qui est chouette avec la composition de chant, c'est que c'est comme d'autres activités, plus on le fait et meilleur on devient.
3: Compositeur, c'est un métier où il faut être inspiré. Comment ça se passe pour vous?
2: Au départ, ça venait un peu sur l'inspiration du moment, ou sur ça m'arrivait d'avoir une idée tout à coup et puis de passer les 3 heures suivantes à me déconnecter un peu du reste du monde et puis à jusqu'à ce que j'aie enfin une chanson qui exprimait l'idée que j'avais eue quelques heures avant, l'inspiration que j'avais eue. Quand j'ai commencé à en faire mon métier, la difficulté c'est qu'il fallait domestiquer un petit peu cette inspiration, parce que si j'ai un client qui m'appelle et qui me dit monsieur Olivier, j'aimerais que vous m'écriviez une chanson qui parle de tel sujet et dans tel style musical, je peux pas lui dire je sais pas combien de temps ça va prendre, peut-être 3-4 mois, je sais pas quand est-ce que j'aurai de l'inspiration. Donc ça implique en fait de se connaître un petit peu soi-même et de savoir quelles conditions sont nécessaires pour qu'on puisse arriver à écrire une chanson qui corresponde à la demande en fait de la personne qui nous a contacté.
3: Merci Samuel Olivier. Savoir comment on fonctionne, bien sûr, c'est important. Et pour vous concrètement, c'est quoi le contexte qui vous débloque au niveau de l'inspiration?
2: Au départ, ce qui était vraiment difficile pour moi, c'était de me mettre à mon bureau, de prendre une feuille de papier et de dire « Allez, maintenant je vais écrire une chanson ». Ça, c'était vraiment le pire pour moi pour arriver à écrire quelque chose. Avec le temps, je me suis rendu compte que j'avais beaucoup de bonnes idées un peu à la volée quand je suis dans la rue, quand je prends ma voiture, parfois même en fait quand je suis en train d'animer un moment de louange dans mon église ou ailleurs, c'est vraiment des moments où il y a beaucoup de spontanéité. Je peux des fois improviser une petite mélodie sur un verset biblique qui me vient en tête, ce genre de choses, et je me suis rendu compte que j'avais beaucoup d'inspiration dans ces moments-là, et le défi ça a été d'arriver à capturer ces moments-là, parce qu'évidemment quand je veux travailler sur une nouvelle chanson, je m'en souviens plus. Donc j'ai beaucoup utilisé les petits outils qu'on a aujourd'hui. Avant on avait des dictaphones, maintenant on a des petits téléphones qui font plein de choses. Donc quand j'ai une idée comme ça qui me vient à la volée, en fait j'essaie vite de sauter sur mon téléphone, de me faire un petit vocal, un petit mémo vocal que je peux réécouter plus tard. Quand je me dis je vais écrire une chanson, je me souviens que j'avais eu des bonnes idées de mélodie, je vais réécouter ça vite fait, et comme ça en fait je peux prendre une mélodie que j'aime bien et puis retravailler à partir de ça. Et puis pour arriver à produire quelque chose quand j'ai vraiment une deadline et que j'ai pas le temps de vraiment laisser la chanson mûrir, j'ai un petit jeu un petit peu de Tetris, j'essaie vraiment de finaliser la mélodie en premier, et une fois que la mélodie est vraiment finalisée, du coup je peux voilà, chercher à faire rentrer ce que j'ai envie de mettre comme idée dans le texte, un petit peu comme quand on joue à Tetris avec les petites briques qui doivent rentrer. Bah là, on a 8 pieds, et puis il faut faire rentrer une idée dans ces 8 pieds, puis on se débrouille comme on veut, aux chausse-pieds, puis à un moment ça rentre, quoi. Donc c'est quelque chose que j'ai appris à faire au fur et à mesure, et aujourd'hui donc j'ai des clients, alors certains dans le monde chrétien et puis certains dans le monde normal, qui me contactent et qui me demandent en fait d'écrire vraiment une chanson sur mesure pour des spectacles, pour des albums ou des projets artistiques particuliers. Donc ça fait que j'écris aussi des chants qui parlent de la vie en général ou d'autres choses. À titre personnel, ça m'arrive moins. Ça m'arrive d'écrire des chansons d'amour pour ma femme, par exemple. qui ne sont pas édités aujourd'hui.
3: En parlant d'amour, nous allons écouter une chanson qui parle justement d'amour, que vous avez composée avec le collectif Cieux Ouverts. Mais là, il s'agit de l'amour entre un enfant et son père. Samuel et Olivier, je vous propose d'écouter Abba Père.

0: Nous venons d'écouter Abba Père du groupe collectif Cieux Ouverts et nous sommes avec Samuel Olivier dans votre chronique inspirée. Et dans cette chronique, notre habitude est de vous proposer de réagir sur un verset de la Bible.
1: Et du coup, je vais vous proposer de réagir dessus. Donc normalement, c'est pas un verset qui va vous étonner trop. Il se retrouve dans l'Épître aux Romains, au chapitre 8, verset 15. En effet, vous n'avez pas reçu un esprit qui fait de vous des esclaves et vous ramène à la crainte. Non, vous avez reçu l'esprit en conséquence de votre adoption par Dieu, comme ses fils et ses filles. Car c'est par cet esprit que nous crions Abba, c'est-à-dire Père. Alors, je pense que vous devinez pourquoi je l'ai choisi.
2: Une petite idée, oui.
1: Est-ce que ce verset vous a inspiré dans la création de ce chant?
2: Alors oui, très clairement, ce verset, je crois qu'il y a un autre verset dans Éphésiens qui dit à peu près la même chose. Pour cette chanson en particulier, je ne suis pas parti du verset. Je suis tombé dans l'église quand j'étais petit. Hein. Mes parents étaient impliqués dans l'école du dimanche, dans la louange, dans notre petite église familiale. C'était mon grand-père qui était le pasteur. J'aurais pu prêcher sur l'amour de Dieu, mais finalement, si on avait pu sonder mon univers intérieur à cette époque-là, j'étais quelqu'un qui avait beaucoup de doutes, j'avais pas du tout confiance en moi, je souffrais beaucoup de rejet, je me sentais abandonné de tout le monde alors que j'avais beaucoup de gens qui m'aimaient bien. Je suis arrivé sur Paris, j'ai rejoint une église et puis les gens de cette église m'ont accueilli un peu à bras ouverts. Et dans ce processus-là, en fait, Dieu est venu me rencontrer dans cette dynamique de l'adoption et d'une manière où je m'y attendais pas. J'ai vécu une espèce de deuxième conversion à ce moment-là, alors que je savais tous les articles de foi par cœur, etc., mais je les avais pas expérimentés de l'intérieur. Et cet aspect, justement, de l'amour de Dieu en tant que père pour moi, je l'ai vraiment vécu pendant cette période-là. Toutes ces voix à l'intérieur de moi qui me rabaissaient, qui me culpabilisaient, qui étaient mon quotidien, tout à coup, elles avaient disparu, elles étaient remplacées par la voix du Père Céleste qui me disait « Mais Sam, tu as de la valeur, je t'aime, je suis heureux de t'avoir créé, je suis heureux de pouvoir vivre la vie que tu vis aujourd'hui avec toi, d'être à tes côtés, de marcher avec toi, de partager avec toi. » Et en fait, ça n'a pas changé forcément ce que je faisais à l'extérieur, mais ça a changé tout mon être intérieur, en fait, toutes mes motivations profondes. Et en fait, il y a eu vraiment un avant et un après ça.
0: Un après, plein d'inspiration. Merci beaucoup Samuel Olivier, à bientôt.
2: À très bientôt.
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0: Gloire à Dieu.
1: Amen.
0: Alors ce matin, mon thème c'est bouc ou brebis. Amen. J'aurais pu mettre un troisième ou. Parce qu'il y a certains qui sont ni bouc, ni brebis, mais qui viennent à l'église qui sont des loups déguisés. Amen. Alors je considère que il n'y a pas ce cas de figure ici, mais bon, je considère, mais c'est pas moi, mais c'est que. Mais je préfère te classer dans les boucs. Amen. Mais il y a ce qu'on appelle des loups déguisés en agneaux. Voilà. Jésus en parle en Matthieu chapitre 7, verset 15. Amen. Il dit, faites attention. Alléluia. Faites attention. Amen. Il dit en Matthieu 7, gardez-vous des faux prophètes. Matthieu 7, 15. Ils viennent à vous en vêtements de brebis. Mais au-dedans, ce sont des loups ravisseurs. Donc il y a un groupe de personnes qui ressemblent à des brebis. Ils ne sont pas des boucs non plus. Ils ressemblent à des brebis. Mais ce sont des loups. Dis avec moi, arrière de moi.
2: Arrière.
0: Loup, tu es dévoilé et expulsé. Au nom de Jésus. Amen. Donc on va rester avec les boucs et les brebis. Alléluia. Alléluia. Un autre thème que j'aurais pu donner à mon message, c'est suivre Jésus. Amen. Un autre thème encore, un troisième thème que j'aurais pu donner à mon même message, c'est marcher toujours dans la faveur divine. Donc, soit tu choisis le thème bouc et brebis, qui est mon préféré. Amen. Mon deuxième préféré, c'est suivre Jésus. Et puis le troisième, qui est pas mal. Amen. Ça, c'est ce que tout le monde aime. Marcher dans la faveur divine. Tu marches dans la faveur divine au nom de Jésus. Alléluia. Alors le premier texte que je vais lire montre comment Dieu nous amène à marcher dans la faveur divine. Alléluia. Et pendant qu'on va lire ce texte, je vais le prophétiser sur ta vie. Il faut savoir, Dieu a dit au pasteur de bénir les fidèles. Alléluia. Donc donne des bons amens quand on arrive, parce que tu entres et tu vis cette dimension. C'est la dimension de bénédiction décrite dans le psaume 23. Amen. Alléluia. Selon vous, quel est le psaume le plus célèbre? Le psaume le plus célèbre. Qui peut le citer par cœur sans lire? Tous ceux qui peuvent citer le psaume 23 sans le lire, sans ouvrir la Bible, tenez-vous debout. Sans erreur. Sans se tromper de verset. Non, on va dire, si tu as l'impression que tu peux te tromper de verset, reste assis. Non, ça veut dire que tu peux embrouiller, il faut rester assis. Amen. Mais je t'assure que si moi-même j'étais dans la foule, peut-être que j'allais m'asseoir. Alléluia. Parce que je maîtrise au début, mais il y a une partie là. Il y a une partie, dans la partie où tu nous conduis dans les sentiers de la justice. C'est un peu mélangé dans ma tête. Amen. Amen. Donc si tu restes assis, il faut savoir que telle aurait été ma place si je n'étais pas debout devant. Alléluia. Donc on peut acclamer le Seigneur pour ceux qui maîtrisent. Alors donc c'est notre premier texte. On va le citer. Vous qui ne connaissez pas, parlez doucement. Amen. Laissez les connaisseurs dire le psaume. Alléluia. Alléluia. Alors on y va. Les autres, vous nous soutenez. Amen. 1, 2, 3. De rien. Pour cet de vert pâturage. Oui. Dans la vallée. Attendez, il y a un groupe d'embrouilleurs là-bas. Il y a des gens qui se sont levés, qui n'auraient pas dû se lever, ou des gens assis qui mélangent la... Amen. Nous étions à... On reprend. Quand je marche dans la vallée de l'homme de la mort. On reprend. 1, 2, 3. Quand je marche, je ne crains. Tu es avec moi. Tu dresses devant moi. Tu oindules ma tête et ma coupe déborde. Oui, le bonheur. Tous les jours de ma vie, et j'habiterai dans la maison de l'Éternel jusqu'à la fin de mes jours. Acclame Jésus. Qui a récité sans faute? Tu es béni, tu es béni. Alléluia. C'est un psaume qui est très beau. Je crois que l'Église l'a aimé, l'a apprécié, parce qu'il est très profond. Et je pense que beaucoup de gens citent ce psaume sans réaliser sa puissance, sa force et sa profondeur. Il n'est pas très long, ce n'est pas un psaume qui est très long, mais il est très puissant. Amen. Amen. Donc maintenant on va pouvoir voir les versets à l'écran, et puis on va le parcourir. Je veux déclarer l'accomplissement et la réalisation de ce psaume dans ta vie. Amen. Amen. L'Éternel est ton berger, je ne manquerai de... Tu ne manqueras de rien. Je déclare dans ta vie que tu ne manques de rien. Que le Seigneur prend soin de toi à tous les niveaux. Qu'il n'y ait aucune disette dans ta vie. Dans ta vie, dans ta maison, dans la maison de tes enfants. Dans le nom de Jésus. Que tu ne connaisses pas la disette au nom de Jésus. Tu ne manqueras de rien. Alléluia. Et après, on dit quoi? Vous connaissez, dites. Il me fait reposer dans de verts. Ton Dieu te prend et t'amène dans de verts pâturages. Amen. Parce que tu sais, il y a des verts pâturages et il y a des pâturages aussi qui sont asséchés. Le pâturage, c'est là où les brebis allaient paître, vont paître. Là où elles vont manger, là où elles vont se nourrir. Alléluia. Mais il y a des fois dans la vie, là où tu espères manger, là où tu espères te nourrir, il n'y a pas de ressources. Quand le pâturage est sec, tu travailles mais tu n'as pas de résultat. Tu travailles et tu n'as pas de retour. C'est un pâturage qui n'est pas verdoyant. C'est un pâturage qui n'est pas vert. Mais Dieu te dit qu'il te conduit dans de verts pâturages. Il te donne des activités sociales professionnelles qui te nourrissent suffisamment, qui prennent soin de ta maison, de ta famille. Cela est ton partage dans le nom de Jésus. Alléluia. Après, elle dit quoi encore? Il me dirige près des eaux. Amen. Il te dirige près des eaux paisibles. Les eaux, c'est tout ce qui vient désaltérer ta soif. Comme cette femme qui est venue au puits voir Jésus, qui avait eu 5 maris et qui est en train d'essayer un 6e. Jésus dit, madame, si tu continues de boire toutes ces eaux-là, tu auras encore soif. Moi, j'ai une eau qui désaltère pour toujours. L'eau, c'est quand tu as ce besoin-là. Ça peut être familial, ça peut être professionnel même. Tu as besoin. Et puis, l'eau, tu trouves cette chose-là. Ça vient comme te désaltérer. Merci, Seigneur. Mais la Bible dit, malheureusement, il y a des eaux qui sont pas paisibles, des eaux qui sont agitées. Quand tu te trouves dans un foyer qui était censé te consoler, mais il est agité par des tempêtes, tu n'arrives pas à te désaltérer. Cette eau-là n'est pas paisible. Dieu ne va pas te conduire vers des eaux troubles. Il te conduit dans des eaux paisibles. Une activité, tu vas boire, il y a de l'eau. On n'a pas dit qu'il n'y a pas de l'eau. Il y a des ressources, on n'a pas dit qu'il n'y en a pas. Tu travailles, tu es bien payé. Mais le travail est trop agité. Toujours de la tension. Les vagues par-ci, les vagues par-là. À la fin, tu as un salaire, tu bois quoi. Mais vraiment, ce n'est pas paisible. Ton Dieu ne t'envoie pas vers des eaux troubles. Il t'envoie dans des eaux. Il t'envoie dans des eaux. Que les eaux paisibles soient ton partage au nom de Jésus. Après cela, le psaume dit quoi? Il restaure mon âme. Oh, qui restaure ton âme? Que tous les coups, les blessures, les souffrances que ton âme a pu recevoir, cette vie nous donne de prendre des coups. Cette vie nous frustre. On a tous des blessures, des vexations, des frustrations. Mais nous avons un Dieu, un berger, capable de venir prendre ton âme, renouveler ton âme, restaurer ton âme. Cela est ton partage dans le nom de Jésus. Alléluia. Il me conduit dans les sentiers de la justice à cause de son nom. Oui, son nom va te protéger. Par son nom, tu es justifié. Par son sacrifice à la croix. J'aime ce psaume parce que David voyait Jésus de loin. Ici, il parle de Jésus. Il me conduit à cause de son nom. Or, le nom qui est au-dessus de tout nom, c'est le nom de Jésus-Christ. Mais nous sommes dans l'Ancien Testament du temps de David. Et il dit ici que nous serons justifiés par le nom. Il dit, il me conduit dans les sentiers de la justice. Pas parce que je me comporte bien. Pas parce que je suis juste. Non. À cause de son nom. Or, la Bible dit, nous sommes justifiés par son sang, par le nom puissant de Jésus-Christ. Alléluia. Tu es sanctifié, tu es justifié à cause du sacrifice de Jésus-Christ à la croix. Amen. Et il dit quoi encore? Quand je marche... Là, comment avancer? Quand je marche dans la vallée... Amen. Je ne crains, car tu es. Alléluia. En fait, quand tu es avec le Seigneur, Dieu te conduit dans la. Tu peux être conduit dans la vallée de l'ombre de la mort. Il faut bien faire attention. La vallée de l'ombre de la mort, ce n'est pas la vallée de la mort. C'est l'ombre de la mort. Il y a une différence entre la mort et puis son ombre. Alléluia. L'ombre de quelqu'un est inoffensive. Une ombre ne fait rien. Mais elle te signale que quelqu'un n'est pas loin. Est-ce qu'on est ensemble? Est-ce qu'on est ensemble? Est-ce qu'on est ensemble? Donc Dieu ne peut pas te conduire dans la mort. Il peut permettre à ce que tu sentes des difficultés autour de toi. Mais il te dit, ce n'est qu'une ombre. Ça ressemble, mais ce n'est qu'une ombre. C'est du vent, c'est du vide. Ce n'est qu'une ombre. Frère, les ombres aussi peuvent effrayer. Alléluia. Si tu es assis tranquillement dans ton salon de manière relaxe et que tu vois une ombre qui ressemble à un lion, une ombre de lion avec des crinières et des dents, est-ce que là, tu vas rire encore? Est-ce que tu vas dire qu'il n'y a rien? Parce que l'ombre annonce que le lion n'est pas loin. Alléluia. Quand tu vois l'ombre, tu te dis que la mort n'est pas loin. Mais Dieu te garantit que la mort ne rentrera pas dans cette vallée. Tu es au creux de la vague, mais la mort va projeter seulement son ombre. Mais elle-même, elle ne va pas descendre avec toi dans la vallée. Quel que soit le creux de ta vie dans lequel

bois qui permet au berger d'ouvrir la voie, de menacer le loup, des choses comme ça. Amen. Mais la houlette encore, c'est un type de bois aussi avec lequel il travaille, mais qui a la particularité d'avoir un crochet à son bout. Ok, c'est ce qu'on appelle la houlette du berger. Ça ressemble un peu à une canne même, c'est comme une canne. Amen. Mais on l'attrape par le bout. Et lorsqu'une brebis est en train de s'éloigner, le berger prend la houlette et il l'attrape par le cou et puis il la ramène sur la voie. La houlette permet de ramener quelqu'un qui s'égarait dans la voie. Le bâton permet de t'orienter dans la bonne voie. Mais quand tu sors du chemin, parce qu'il arrive des fois qu'on s'égare, il arrive des fois qu'on fasse de mauvais choix, il arrive certaines fois qu'on prenne des mauvaises décisions, qu'on rentre dans des affaires, on n'aurait pas dû entrer. Mais quand tu es notre berger, sa houlette vient et dit, mon fils, on reprend le chemin. Voilà. Ma fille, viens, on s'en va. Que la houlette te garde. C'est pourquoi David dit, je n'ai pas peur, je ne peux pas mourir. S'il y a un problème, si je me suis trompé, sa houlette va me ramener. Si je suis sur la voie, son bâton va m'orienter. Qu'il en soit ainsi dans ta vie, dans le nom de Jésus. Alléluia. Et nous avançons. Amen. Ah, voilà, là, j'aime trop cette partie-là. En fait, tout est puissant dans le psaume 23. Mais cette partie-là, elle est trop forte. Dis avec moi. Tu dresses devant moi une en face de mes adversaires. Alléluia. Alléluia. Je sais que beaucoup de gens citent cette partie, mais ils n'ont jamais compris réellement. On te dit que tu as des adversaires. Quelle est cette histoire d'une table? Tu dresses une table en face de mes adversaires. Et l'expression dresser une table, ça veut dire simplement manger. Quand on parle de la table, ça veut dire manger. Quand on dit viens à table, même si c'est sur la table, tu as l'habitude d'étudier. Quand on dit viens à table, ça veut dire viens manger. Ça ne veut pas dire viens faire tes devoirs sur la table. Ça ne veut pas dire de venir faire autre chose. La table est synonyme de manger. Ce que Dieu est en train de dire, il dit, je te fais manger. Il dresse devant moi une table. Et puis en face de mes adversaires. Mais peut-être ce que tu ne sais pas, ce dont il est en train de parler, c'est une arme divine. C'est une des plus puissantes. Il y a des moments pour vaincre Satan. La Bible dit tu dois jeûner et prier. Mais il y a un niveau de combat où Dieu te dit, ma fille, mon fils, assieds-toi, mange. Moi, je gère ta situation. Alléluia. Alléluia. C'est de ça qu'il parle. Il dit, Dieu me fait manger à sa table en face de mes adversaires. Je vois le Seigneur dresser une table pour toi en face de tes adversaires. La main de Dieu qui dresse une table. Alléluia. Ah, tu sais, dans la parole de Dieu, la table est déjà intervenue. Laisse-moi te rappeler quelques histoires où la table intervient. Moïse arrive pour la délivrance d'Israël. Dieu passe par Moïse. Pharaon et toute l'Égypte sont frappés 9 fois d'affilée. Des plaies plus dangereuses les unes que les autres. Ils montent en niveau de frappe. Pharaon est malmené. L'Égypte est malmenée. Les fleuves deviennent du sang. La poussière devient des poux. Il pleure, il crie. Mais quand Moïse arrête un peu. Il dit, je ne vous laisserai pas partir. Si tu veux, il faut monter, il faut descendre. Vous savez, il y a des démons comme ça. On les chasse à l'église, il y a des maladies. La maladie s'en va. Tu dis, pasteur, je vais mieux. Mais quand c'est une maladie pharaonique, quand c'est un problème type pharaon, il te dit, Dieu a fini de faire le miracle. Non. Mais moi, la pauvreté, là, je ne veux pas te laisser partir. Commence à faire 2-3 affaires. Et il va revenir te rattraper encore. Il dit, je suis là. Vous avez des ennemis opiniâtres comme ça. Ça, c'est la dimension pharaonique. C'est-à-dire, Dieu le frappe. Il y a toutes sortes de miracles. Tu arrives même à l'église, les prodiges. Tu dis, non, au Dieu là seulement, il n'y a rien à faire. Ah, la présence de Jésus qui était là. Pharaon dit, vas-y seulement. Dès que le miracle est fini, il dit, je t'ai dit, on est ensemble. Tu ne bouges nulle part. Tu seras toujours malade, tu n'as pas travaillé. La pauvreté est ton partage. Quand ça atteint un degré, c'est là qu'on arrive à la 10e plaie. La 10e plaie qui a fait que Pharaon a laissé partir Israël. Dieu dit à Moïse, Moïse, ce soir, tu ne vas pas aller combattre. Appelle mes enfants. Dites-leur de tuer un agneau et cette nuit de manger. C'est ce soir, ils devaient faire eux tous des soukouya de moutons, agneaux. Mais lisez,
La nuit de la délivrance, c'était un repas. On leur

cuit ça avec des herbes. Dieu donne la recette. Une recette. Tu dis, mais c'est quelle guerre spirituelle? Les gens sont en train de nous maltraiter. C'est maintenant. On est en train de dire, non, quand tu fais cuire l'agneau là, il faut bien qu'il cuise de deux côtés. Alléluia. La table est en train d'être dressée. Ce soir, les Israéliens ont tous mangé de l'agneau braisé. Avec un pain, il avait défini un pain. C'est quand tu vois, tu as envie de manger le truc. Et puis il y avait des herbes d'une manière. Non. Donc Israël était là. Et ce soir, ils ont bien mangé. Pour parler en ivoirien, ils ont tapé l'agneau, frère. Dieu dit, et puis Dieu dit, ne laissez rien. Non, mangez bien, mangez bien. Et ce soir, mais il dit une chose, le sang de l'agneau, mettez ça sur vos portes. Dieu a dressé la table. Et puis il dit, la nuit, dormez. Les gens n'étaient pas encore réveillés. Quelque chose se passait dans l'air. Une puissance dans l'air est partie dans la maison des Égyptiens. Après qu'eux, ils aient mangé. Rentrer dans la maison, frapper leur premier-né. Ce à quoi ils étaient le plus attachés. Les Égyptiens se sont levés la nuit. Ça veut dire en fait, tous ceux qui n'ont pas mangé l'agneau ce soir-là, ils ont eu un problème très sérieux. Deuil national. Chaque famille a perdu son premier-né. Il se lève en masse devant Pharaon. Pharaon, trop. C'est trop. Il faut qu'on les laisse partir. Pharaon dit, moi-même, je suis d'accord. La nuit, vers 4 heures du matin. Non, lisez le texte, c'est étrange. Hein? C'est une délivrance très étrange. Et ce qui me surprend le plus, c'est que les Égyptiens se sont eux-mêmes dépouillés. Vous êtes traumatisés par un peuple. Chassez-les simplement. La Bible dit, les Égyptiens sont montés dans leur maison, chacun a ouvert son trésor, récupéré l'or, récupéré l'argent. Et ils ont dit, vous la partez, et puis on vous paye. Et je vous paye pour partir, tenez l'or. Il y a un qui va, sa femme avait des bijoux. Il dit, ma fille, pardon, madame, tu fais quoi avec ça? Elle dit, mais c'est pour moi, c'est mon cadeau de mariage. Quel mariage? Donne-leur. Tenez. Et eux seuls, on leur a, Israël n'a pas demandé l'argent. Les Israéliens n'ont pas dévalisé quelqu'un. Eux seuls les ont enrichis. C'est avec cet or-là, ils ont pu construire, par exemple, le tabernacle. À l'intérieur du tabernacle, les choses étaient en or. Ils sont devenus riches subitement. Dans le désert, ils avaient faim, ils avaient soif. Mais sinon, les Israéliens, ils avaient de l'argent. C'est même une partie de l'argent qu'ils ont pris pour faire le veau d'or. Des gens qui sortent leur argent et puis fabriquent une statue massive, en or, complet. Ils avaient l'argent. Où ils ont eu ça? C'était des esclaves. Les gens se sont dépouillés. Alléluia! Ça, c'est le travail de la table. Dieu dit, quand David arrive à ce niveau, il dit, mon frère, il y a un niveau de combat. Dieu te dit, je dresse devant toi une table en face. Mange ma fille, mange mon fils. Cette nuit, il y a une table qui est en train d'être dressée. Je vois la table devant toi, je vois la table devant toi, je vois la table devant toi, je vois la table devant toi. Alléluia. Dans la même nuit, les Égyptiens ne se sont pas contentés de les chasser, de leur dire de partir. Ils les ont payés toutes les années qu'ils ont travaillé sans salaire. C'est ce qui s'est passé. Il y a eu une restitution. Pourquoi Dieu a pris leur or? Parce que des gens ne peuvent pas travailler matin, midi, soir. Vous ne les payez pas, vous bloquez, vous vous enrichissez, vous vous pavanez dans les rues avec le fruit de leur travail. Non, quand la table arrive, elle ne te délivre pas seulement. Elle te restitue tes droits. Elle ramène les choses que tu semblais. C'est-à-dire, mais ça vient d'une manière, tu dis, mais je ne comprends pas. Il n'est pas du tout obligé de le faire. Ça, c'est la puissance de la table dont David parle ici. Jésus aussi a dressé une table jusqu'à elle allait affronter la mort. Il appelle les disciples, il dit, ce soir on mange. Et ils ont fait la Sainte Cène. La table. David dit, tu dresses une table. Quand Jésus a dressé la table, il est rentré dans la mort. Il a libéré les captifs. Il a écrasé Satan. Et il est sorti. La table, c'est l'arme ultime. Quel que soit le niveau de puissance. Quand Jésus, la veille de sa mort, Jésus n'a pas dit cette nuit, on va faire veiller. Ils ont prié la nuit. Mais il dit, on mange d'abord. Alléluia. Est-ce que tu vois la table qui est en train d'être dressée pour toi? Dieu dresse une table en face de tes adversaires. Dieu dresse une table en face de tes adversaires. Dans le nom de Jésus. Dans le nom de Jésus. Donnez-moi amen. Amen. Ça arrive encore souvent dans la vie des croyants. Oui. Aujourd'hui, l'image de la table, c'est la Sainte Cène. Le repas du Seigneur.
Mais il y a des saintes scènes, il y a la sainte scène qu'on fait régulièrement le dimanche, mais il y a des saintes scènes prophétiques. Tu pries un moment, puis l'Esprit te dit, ce jour-là, appelle tes enfants, appelle ta maison, prenez le repas. Quand tu sens l'Esprit te conduire, c'est qu'il va traiter quelque chose de très dangereux. De très dangereux. Il va rentrer quelque part. Et puis ce soir-là, vous vous attrapez. Vous prenez le corps de Christ. Papa, maman, les enfants. Vous prenez le repas du Seigneur. La table est dressée. Dieu se lève pour combattre. Alléluia. Il dresse une table en face de tes adversaires. Qu'il en soit ainsi. Amen. Après, ça dit quoi? Tu... Ça, c'est l'onction. Oui, le psaume l'a dit tout. Il te mène l'onction du Saint-Esprit. Tu oins d'huile ma tête et ma coupe déborde. Oui. Amen, on continue. Oui, le bonheur et la grâce tous les jours de ma vie et j'habiterai dans la maison de l'Éternel. Frère, le bonheur, la grâce vont t'accompagner. Tous les jours. Tous les jours, ça veut dire lundi, tu as du bonheur, tu as de la grâce. Mardi, bonheur, grâce. Mercredi, bonheur, grâce. Jeudi, vendredi, samedi, dimanche, lundi encore. Alléluia. Tous les jours. Les jours, frère, il y a une dimension où chaque jour est extraordinaire. Tu te réveilles, tu dis, oh, qu'est-ce que papa a pour moi encore aujourd'hui? Qu'est-ce qu'il y a aujourd'hui? La journée est finie, waouh! Grâce et bonheur. Puis tu es heureux. C'est une promesse divine. Amen. Je vois cela sur ta vie dans le nom de Jésus. Mais je vois cela parce que je sais que tu vas comprendre mon message et que tu vas faire ce que Dieu veut que tu fasses. Alléluia. Alléluia. Ce beau psaume que nous tous nous connaissons, que nous tous nous proclamons et avec lequel je viens de vous bénir et qu'on lit pour s'encourager, est une réalité que certains croyants vivent au quotidien. Mais d'autres, malheureusement, ce texte ressemble à un rêve, une parole prononcée qui ne peut pas être réelle. Eux, le bonheur et la grâce ne les accompagnent pas tous les jours. Le bonheur arrive de temps en temps. Mais pas tous les jours. Ils ne sont pas trop souvent conduits vers des eaux paisibles. Certaines fois, les eaux sont paisibles. D'autres fois, les eaux sont troubles. Leur vallée de l'ombre de la mort, franchement, ils ont l'impression que ce n'est pas l'ombre même. Ce qui est arrivé à eux, ce n'était pas l'ombre de la mort. C'est la mort même. Tu vois? Donc, pourtant, ils viennent à l'église. Pourtant, ils sont chrétiens. Pourquoi David dit des choses qui ne sont pas réelles dans la vie de beaucoup d'entre nous. Et je le dis avec tristesse, mais le nombre de personnes qui ne vivent pas le psaume 23 ne fait que s'accroître avec le temps. Et c'est dommage. Et je prie Dieu que par la parole que je vais partager avec toi, tu saisisses, tu aies la révélation pour que le psaume 23 ne soit pas un texte de récitation, mais que ce soit ton vécu, que tu puisses t'associer avec David pour dire ce que David dit là. Moi, le bonheur, la grâce m'accompagne. Frère, c'est pas au futur, c'est en life. C'est ton héritage au nom de Jésus. Tu as droit à cela au nom de Jésus. Alléluia. Tout ce beau psaume, la clé de la victoire de ce psaume se trouve dans sa phase introductive.

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0: Les deux livres des rois.
1: Comme pour les deux livres de Samuel, les deux livres des rois, dans le texte original hébreu, formaient une entité. Nous voulons donc les considérer comme un tout. Les chapitres 1 à 10 du premier livre des rois sont consacrés au règne de Salomon. Israël est délivré de ses ennemis, il connaît une ère de paix et de prospérité, et Dieu élève le roi Salomon au plus haut niveau de gloire. Le Seigneur Jésus y a fait allusion dans son sermon sur la montagne lorsqu'il a dit
2: « Considérez comment croissent les lys des champs. Ils ne travaillent ni ne filent. Cependant, je vous dis que Salomon même, dans toute sa gloire, n'a pas été vêtu comme l'un d'eux. »
1: Évangile selon Matthieu, chapitre 6, versets 28 et 29. Les chapitres 1 et 2 du premier livre des rois montre comment Salomon succéda à David, son père. Le chapitre 3 mentionne la prière que prononça le jeune roi, conscient de sa faiblesse et de ses incapacités, lorsqu'il demanda à Dieu la sagesse pour gouverner Israël. Cette prière honora l'Éternel qui se plut à l'exaucer en accordant à Salomon une sagesse exceptionnelle. 1 Rois, chapitre 4. Les chapitres 5 à 7 décrivent la grande œuvre de Salomon, la construction du temple de l'Éternel à Jérusalem. 1 Roi 8 rapporte la dédicace de ce temple, alors que le chapitre 9 et le chapitre 10 montrent d'autres réalisations de Salomon et dépeignent la gloire de son règne. Mais après la cime, la descente. Un grave déclin spirituel caractérise la fin du règne de Salomon. Le grand roi se laisse séduire et entraîner vers l'idolâtrie par les nombreuses princesses païennes qu'il a épousées. Dieu l'avertit pourtant solennellement. Mais aucun acte de repentance n'entrave cette décadence morale et Israël tout entier suit le mauvais exemple de son roi. Aussi, le schisme survenu après la mort de Salomon peut-il être considéré comme un jugement divin sur la nation ? 10 des 12 tribus se séparent de la maison de David et acclament comme roi Jéroboam, un officier qui s'était révolté contre Salomon. Et les effets de cette situation se prolongeront pendant plusieurs siècles. Le récit biblique englobe désormais deux nations. Jérusalem demeure la capitale du royaume du Sud, qui prend le nom de royaume de Juda. Les descendants de David continuent d'y occuper le trône et les Lévites se tiennent toujours devant l'Arche Sainte. Au royaume du Nord, qu'on appelle désormais royaume d'Israël, Jéroboam érige des veaux d'or dans les villes de Dan et de Bethel. Il engage ainsi le peuple à s'éloigner de l'Éternel et l'idolâtrie atteindra son apogée un siècle plus tard quand le roi Achab fera de Samarie la capitale du royaume du Nord. Depuis 1 Roi chapitre 12 qui raconte le schisme, jusqu'à la fin du deuxième livre des rois, le texte met donc en parallèle les événements du royaume du Nord et ceux du royaume du Sud. Dans le royaume du Nord, la désagrégation morale est beaucoup plus rapide. C'est l'apostasie la plus complète. Dieu n'est pas seulement oublié, il est renié. Des rois impies se succèdent sur le trône de Samarie. Dieu avertit, juge et écarte une dynastie après l'autre. D'une part, il envoie ses serviteurs les prophètes pour exhorter son peuple. D'autre part, il suscite des instruments pour le châtier. D'abord des officiers israélites, puis des monarques païens. Un peu plus de deux siècles après le schisme, c'est le jugement de la captivité. Les 10 tribus du Nord sont emmenées par des généraux assyriens dans le pays de Ninive, alors que d'autres migrants les remplacent dans le territoire de Samarie. Pendant ce temps, en Juda, des phases d'apostasie alternent avec des périodes de fidélité à Dieu. Le texte sacré précise
2: « L'Éternel ne voulut point détruire Juda à cause de David, son serviteur, selon la promesse qu'il lui avait faite de lui donner toujours une lampe parmi ses fils. »
1: 2 Rois 8, 19. Les Lévites servent Dieu dans le sanctuaire de Jérusalem. Plusieurs rois s'attachent à l'Éternel et exercent une influence déterminante sur la population. Asa, Josaphat, Joas et surtout Ézéchias, qui fut l'instrument d'un réveil spirituel et ramena le peuple à Dieu. En s'appuyant sur l'Éternel, ce roi intègre déjoue les plans de Sanchérib, roi d'Assyrie, venu assiéger Jérusalem. Il fut alors miraculeusement délivré en réponse à sa foi, de roi 18 à 20. Enfin, Josias fut le dernier roi intègre. Il purifia le temple, rétablit les Lévites dans leur office et célébra une Pâque solennelle à Jérusalem. Mais Juda suivit tout de même l'exemple d'Israël en abandonnant l'Éternel et en s'adonnant à l'idolâtrie, ce qui entraîna aussi le châtiment divin. Alors que le royaume d'Israël avait été emmené captif par les Assyriens autour de l'an 720 avant Jésus-Christ, deuxième livre des Rois, chapitre 17, le royaume de Juda subit, environ 120 ans plus tard, la déportation à Babylone. Nebuchadnezzar, roi des Chaldéens, assiège Jérusalem à diverses reprises et finit par brûler le temple et la ville en l'an 586 avant Jésus-Christ, deuxième livre des Rois, chapitre 25. Il ne faut pas penser que cette longue période se déroula sans que Dieu se soit révélé et sans qu'il ait renouvelé ses avertissements à son peuple. Du 9e au 6e siècle avant l'ère chrétienne, chaque génération d'Israël eut l'occasion d'entendre le message divin prononcé par des prophètes que Dieu suscitait pour parler de sa part au peuple et l'amener à la repentance. La plupart de leurs prophéties font l'objet d'une révélation distincte et nous aurons l'occasion de les examiner plus en détail lorsque nous étudierons la fin de l'Ancien Testament. Mais les livres des Rois réservent une place toute particulière à deux prophètes qui n'ont pas laissé d'écrits dans l'Ancien Testament. Ce sont Élie, 1 roi 17 à 2 roi 2, et Élisée, 2 roi 2 à 2 roi 13. Le prophète Élie est suscité par Dieu à l'époque du roi Achab et de la reine Jézabel, au moment où l'idolâtrie a atteint son point le plus critique. Messager de l'Éternel, Élie annonce à Israël un jugement. 3 ans et demi de sécheresse et de famine. Et pendant ces années, le prophète est nourri miraculeusement par les corbeaux au bord du torrent de Kérit, puis par une veuve phénicienne à Sarepta, 1 roi, chapitre 17. Le chapitre suivant montre Élie au mont Carmel, confronté au prophète de Baal. Dieu répond à la foi de son serviteur en envoyant le feu du ciel sur son sacrifice. Les prophètes du dieu païen sont massacrés et l'autorité de l'Éternel réaffirmée. Puis Élie fuit les menaces de la reine Jézabel. Mais Dieu le rencontre à la montagne du Sinaï, 1 roi 19, l'engageant à poursuivre son ministère devant Achab, Jézabel et leur fils Akasia, 1 roi 21, 2 rois 1. Et Dieu met son approbation sur ce ministère extraordinaire en enlevant Élie au ciel dans un char de feu sous les yeux de son serviteur Élisée, appelé à lui succéder, 2 Rois, chapitre 2. Le ministère d'Élie est prophétique des jugements que le Seigneur Jésus exercera lors de sa deuxième venue. Quant au ministère d'Élisée, il préfigure la grâce inconditionnelle et souveraine manifestée par Jésus-Christ lors de sa première venue. Comme Jésus-Christ, il fut un instrument de bénédiction à Jéricho, la ville maudite, 2 rois 2. Comme Jésus-Christ, il ressuscite le fils unique d'une mère qui pleurait et il multiplie les pains, 2 rois 4. Comme Jésus-Christ, il guérit un lépreux, 2 rois 5. Et l'on pourrait mettre d'autres miracles d'Élisée en parallèle avec ceux de l'Évangile. Mais concentrons notre attention sur l'un d'entre eux. Nous lisons deuxième livre des Rois, chapitre 4, versets 1 à 7.
2: Une femme d'entre les femmes des fils des prophètes cria à Élisée en disant « Ton serviteur, mon mari, est mort, et tu sais que ton serviteur craignait l'Éternel. Or, le créancier est venu pour prendre mes deux enfants et en faire ses esclaves. » Élisée lui dit « Que puis-je faire pour toi? Dis-moi, qu'as-tu à la maison ?» Elle répondit, « Ta servante n'a rien du tout à la maison qu'un vase d'huile. » Et il dit, « Va demander au dehors des vases chez tous tes voisins, des vases vides, et n'en demande pas un petit nombre. Quand tu seras rentré, tu fermeras la porte sur toi et sur tes enfants. Tu verseras dans tous ces vases, et tu mettras de côté ceux qui seront pleins. » Alors elle le quitta. Elle ferma la porte sur elle et sur ses enfants. Ils lui présentaient les vases, et elle versait. Lorsque les vases furent pleins, elle dit à son fils, « Présente-moi encore un vase. » Mais il lui répondit, « Il n'y a plus de vase. » Et lui, il s'arrêta. Elle alla le rapporter à l'homme de Dieu, et il dit, « Va vendre l'huile et paye ta dette, et tu vivras, toi et tes fils, de ce qui restera. »
1: Élisée avait dit à cette femme dans la détresse, « Que puis-je faire pour toi ? » Aujourd'hui, l'homme de Dieu, le divin Élisée, qui est Jésus-Christ, vous dit à vous, en cet instant, « Que puis-je faire pour vous ?» Il est disposé à vous aider, à répondre à votre prière, à intervenir dans votre vie, à pourvoir à vos besoins, à répondre à votre soupir le plus intime, à vous sauver pour la vie et l'éternité. Pour cette femme de l'Ancien Testament, le prophète a employé ce qu'elle avait, le vase d'huile. Et cette huile a été multipliée parce que cette femme avait eu confiance en l'homme de Dieu. Aujourd'hui encore, le Seigneur Jésus fait appel à la petite goutte d'huile qui vous reste, c'est-à-dire à la pensée de l'éternité qui demeure tout au fond de votre être, ou bien à votre sincère désir de trouver Dieu. Ensuite, il multipliera ses grâces envers vous. Le Seigneur Jésus disait, lorsqu'il était sur la terre,
2: « Qu'il vous soit fait selon votre foi. »
1: Évangile selon Matthieu, chapitre 9, verset 29. Si aujourd'hui même, vous vous livrez entièrement à Jésus-Christ, cessant de vous confier en vous-même ou en votre entourage, il répondra à votre prière. Il pardonnera vos péchés. Il vous accordera la paix du cœur et la certitude de la vie éternelle. Qu'il vous soit fait selon votre foi. Le dernier miracle d'Élisée fut accompli à titre posthume. Lors d'une bataille, on jeta dans son sépulcre un cadavre qui, au contact des os d'Élisée, reprit vie. Deux Rois, chapitre 13, verset 21. C'est encore une image prophétique du sort glorieux qui attend ceux qui auront eu confiance en Jésus-Christ.
2: Car si nous croyons que Jésus est mort et qu'il est ressuscité, croyons aussi que Dieu ramènera par Jésus et avec lui ceux qui sont décédés.
1: 1 Épître aux Thessaloniciens, chapitre 4, verset 14. Effectivement, les morts en Christ ressusciteront pour vivre éternellement avec lui. Si aujourd'hui vous mettez votre confiance en Christ, votre Sauveur, un jour, vous aussi, vous ressusciterez avec lui. Qu'il vous soit fait selon votre foi.

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1: À l'âge de mes 8 ans, le jour de mon anniversaire, au lieu de m'offrir un cadeau, on est venu me voir et puis on m'a dit « Fred, ta mère est morte ». Pour moi, ça a été dur à accepter, je ne savais pas trop quoi dire, je ne savais pas trop quoi faire. Je pensais qu'on plaisantait au départ. Alors vous pouvez dire ce que vous voulez, mais à 8 ans, je ne crois pas qu'on soit capable d'encaisser ce genre de choses. Moi, j'ai pris cette info, je l'ai pris à fond dans mon cœur, puis ça m'a brisé quelque part, partie de mon cœur, puis ça a été un tel choc qu'en fait, j'ai perdu la mémoire. Et je me souviens plus d'avoir été jeune. Je sais pas ce que c'est avoir été un enfant. Je sais pas, j'ai jamais été dans les jupes de ma mère. Je m'en souviens pas du tout. Je sais pas. Alors, je vivais à Grenoble, dans une cité qui s'appelle la cité Paul Mistral. Bon, là-bas, c'était un peu marche ou crève, quoi. On était un peu comme ça. À 10 ans, je sortais, j'avais un couteau de chasse comme ça, parce que j'étais plus petit. Un couteau de chasse sur moi, et je me battais avec, j'avais pas peur. De toute façon, c'était soit eux, soit moi. Donc, j'hésitais pas, je me battais. Puis, je repensais toujours à cette mort. Je me posais toujours cette question. Mais pourquoi ? Pourquoi ? Pourquoi ça arrivait à moi ? Pourquoi ? Souvent, je sortais avec des amis et je les entendais parler de leurs parents. Moi, je pouvais rien dire sur mes parents. Parce que ça m'avait éloigné de mon père, puisque j'ai jamais pu en parler avec lui. Donc, chanter du rejet, le rejet venait encore plus profondément en moi. Et je dirais qu'un jour, il y a quelqu'un qui m'a parlé, qu'on pouvait déplacer un verre là sur une table, qu'on se mettait tous en rond, là, qu'on discutait tous, et puis qu'on pouvait parler avec des esprits. Et puis il m'a dit, tu sais, tu peux parler à ta mère. Bah, pour moi, c'était une aubaine, je ne l'avais pas connue. Peut-être que je vais apprendre à qui elle était. J'y suis allé, puis j'ai commencé à faire ça. Bon, alors, on se retrouve tous autour d'une table, là. Et j'ai cru. J'ai cru qu'on pouvait communiquer avec ma mère. Oh là, j'ai eu de ces discussions. Et au bout de quelques temps, je dirais que ça ne me suffisait plus. Alors, j'ai commencé à faire autre chose. Et on m'a parlé de parapsychologie, de pouvoirs paranormaux. On parlait de la télékinésie. Puis, petit à petit, comme ça, j'ai commencé à faire d'autres choses. On a parlé de télépathie, il y a des tas de choses comme ça. Puis il y a toujours une nouvelle chose pour séduire. Ça, c'était la journée. Et la nuit, j'avais une autre vie. Parce que de plus en plus, je commençais à sentir des peurs en moi. Et j'ai passé, je ne sais plus combien, pendant je ne sais pas combien d'années, combien de nuits blanches, terrées dans le coin de ma chambre, comme ça, en pleurant de peur. J'en transpirais, je pleurais de peur. La lumière allumée, la télé allumée. La radio allumée, quelque chose allumé, il fallait que je mette quelque chose, qu'il y ait quelque chose dans la pièce. Et puis comme j'avais touché à tout ce qui était occulte, je ressentais ces présences qui étaient à côté de moi. Je les ressentais, je savais qu'elles étaient là. Et je commençais à en avoir de plus en plus peur. Et ça commençait à me dégoûter de plus en plus. Alors là, j'étais toujours à Grenoble et je suis allé travailler à Sochaux. Et je suis resté un an et demi sans connaître une seule personne à Sochaux. Je devenais fou parce que ce que je vivais la nuit, je pouvais le partager à personne, je connaissais personne. Ben, au bout d'un moment, je ne sais plus trop où j'en étais. Puis j'avais toujours ce rejet qui était en moi, toujours ce rejet, ce pourquoi. Puis intérieurement, je voulais quand même vivre quelque chose. Je voulais, moi, connaître un jour la paix, mais j'y arrivais pas. Il y a un jour, j'ai deux amis qui m'appellent de Grenoble et ils me disent « Tu sais Fred, on va se marier dans pas longtemps, puis on aimerait bien que tu sois notre témoin ». Alors moi, avec ma grande bouche, je leur dis « Ah ouais, pas de problème, je veux bien être votre témoin, puis en plus, comme je suis votre témoin, ce week-end, je vous suis partout. » Alors là, il y en a, il s'est frotté les mains, il a dit « Tu sais, samedi matin, 7h du matin, je suis à une réunion de prière et dimanche, je vais à un culte. » Alors samedi matin, j'arrive dans une espèce de pièce. Alors il y avait des gens qui étaient assis en rond, puis qui parlaient, alors je comprenais pas du tout de quoi ils parlaient, j'étais complètement à côté. Puis au moment où j'arrive vers eux, je me mets à pleurer. Alors je me dis, mais qu'est-ce que c'est que cette histoire ? Je suis ressorti, le premier mur en pierre que j'ai vu, bam, j'ai tapé des grands coups de poing dedans. Et j'ai dit, je vais leur faire voir que je suis plus fort qu'eux. Ouais. Je suis retourné dans cette salle. Et puis en retournant dans cette salle, je les ai réentendus parler, ben, j'ai repleuré de plus belle. Alors là, je suis parti en courant, parce que je n'étais pas trop fier. Et mon collègue est revenu et c'est là que je lui ai dit, je regardais par la fenêtre au loin, et puis je lui ai fait, toi Richard, en fait, le bonheur que tu connais, je te l'envie. Et lui, il a dit une petite phrase qui a changé ma vie, ça va vous paraître banal, mais il a dit, le bonheur que je connais, tu vas le connaître bientôt. Pendant 15 ans, on m'avait demandé de faire des efforts, me dire qu'il fallait que je m'en sorte, que la vie ne me ferait pas de cadeau, que le premier qui passerait, il serait capable de m'écraser. Pendant 15 ans, il a fallu que je me batte contre cette idée-là. Et lui, 15 ans après, il me dit que je peux connaître le bonheur. Et pour moi, c'était inconcevable, je ne comprenais pas. J'ai rien dit. Le dimanche, on va au culte. Alors là, je vois des gens taper dans les mains. Mais qu'est-ce que c'est, où je suis tombé là ? Je suis resté au culte pour leur faire plaisir. J'ai assisté au mariage. Et une semaine après, j'ai eu un accident de trampoline. Je suis retombé à côté du tapis et je suis tombé sur la tête. Alors j'ai eu tassement de vertèbres sur 3 niveaux, déchirement de ligaments des deux côtés, puis j'avais un trauma crânien. Et je ne sais pas pourquoi, bon, j'ai été plusieurs mois arrêté du travail, je ne sais pas pourquoi je suis quand même redescendu à Grenoble. J'avais envie. Alors j'arrive à Grenoble et je vais chez mes amis, là justement. Puis ce soir-là, il s'est passé une chose, une rencontre avec Dieu. C'est quelque chose qui est resté gravé dans mon cœur. Je vais me coucher le soir, puis au moment où je me baisse, je ferme les yeux, il y a quelque chose qui m'a sauté dessus. J'ai eu la peur de ma vie. Je me suis dit, ça y est, je suis foutu là, je suis mort. Je me suis levé, et j'ai essayé d'appeler mes amis, et il n'y a que des croassements qui sortaient de ma bouche. Je ne parlais pas, je grognais. Je suis descendu dans la cuisine. J'ai réessayé de rappeler mes amis, toujours pareil, un grognement, puis là je commence à me griffer. C'était plus moi qui commandais. J'ai repensé à ces gens qui priaient, là, auxquels je comprenais rien, puis j'ai pensé au gars qui était devant moi, sur qui j'ai failli jeter une chaise. J'ai pris un crayon, puis pendant que je tremblais, c'est à peine lisible, et j'ai marqué « Jésus, je t'aime ». Et quand je l'ai marqué, il y a une grosse chaleur qui m'a envahi, mais des pieds à la tête. Ça m'a envahi, j'étais complètement déconnecté, je me demandais où j'étais. Et pour la première fois de ma vie, j'ai ressenti de la paix. Je me suis ressenti en paix, le cœur en paix, pour la première fois de ma vie. Je suis retourné me coucher, avec ma Minerve toujours. Hein. Et au moment où j'allais me coucher, il y a une silhouette qui apparut devant moi. Je ne pouvais pas savoir comme elle était belle, cette silhouette. Mon corps, il tremblait. Et elle me disait, reviens vers moi. Et je l'ai regardé, je lui ai fait, non, plus jamais je serai à toi, c'est fini. Depuis, j'ai plus jamais revu. Le lendemain, je me lève, toujours en pensant un petit peu à ce qui m'est arrivé dans la nuit. Je me demandais comment j'allais expliquer ça à mes amis, parce que c'était pas évident quand même. Et quand je me lève, automatiquement, enfin machinalement, j'allais dire, je voulais remettre ma Minerve. Puis ma Minerve tombe par terre. Alors je me baisse, je la ramasse comme ça, puis j'allais la remettre. Puis d'un coup, tu sais, je me dis, mais attends, tu bouges là. Alors, tu sais, j'ai fait des mouvements un peu de partout. Non, ça, c'est bien d'équerre, ça va bien. Je comprenais pas trop ce qui m'arrivait. Je suis redescendu, je suis allé voir mes amis, je leur ai dit, écoutez, je pars pas de Grenoble sans que vous m'expliquiez pourquoi. Qu'est-ce qui m'arrive ? Qu'est-ce que j'ai fait ? Qui c'est ce gars ? Qui c'est Jésus ? Ce Jésus-là ? Qu'est-ce qu'il veut ? Qu'est-ce qu'il a fait ? Alors, ils m'ont tout expliqué. On a pris du temps. Ils m'ont tout expliqué. La croix, ce qu'il avait fait pour moi. Combien il m'avait aimé, combien il avait déjà, à l'époque où il était sur la croix, combien il m'a aimé. Et comme ça, il y a eu une reconstruction dans mon cœur. Ça a pris des mois et des mois. Ça s'est pas fait comme ça. Vous savez, ma mère est morte, c'est quelqu'un, c'est en fait, c'est un gars qui l'a tué. Ce gars, j'avais qu'une idée en tête, c'était, je voulais le tuer. Et un jour, il y a quelqu'un qui m'a dit, tu sais Frédéric, tu dois demander pardon pour ce gars. Je l'ai regardé, je fais, tu plaisantes là ? Je fais, lui, quelqu'un qui a buté ma mère, tu crois que je vais lui pardonner ? Non, mais t'es fou. Puis je suis parti, puis j'ai repensé à Jésus. Ce Jésus qui était resté sur une croix. C'est pas des clous qu'il avait retenus sur une croix. C'est parce qu'il nous aimait. Et lui, il avait dit, pendant qu'il était crucifié, il avait dit, Seigneur, pardonne-leur, parce qu'ils ne savent pas ce qu'ils font. Oh, je me suis senti repris, là. J'ai dit, tu vois, Seigneur, je sais pas pardonner. Je sais pas comment faire. Humainement, je sais pas. Ben, j'ai besoin de toi, j'ai besoin que tu m'apprennes, j'ai besoin de demander pardon et de pardonner. Et Seigneur m'a donné cette grâce, de pardonner. de pardonner. Donc j'ai demandé pardon pour toutes ces choses. J'ai vraiment connu une soirée superbe, vous pouvez pas savoir, de pardon. Mais le pardon est une puissance qui libère. Donc c'est pour ça que je vous dis, c'est important le pardon. Pardon dans une vie, c'est important. Ne restez jamais avec quelque chose de pas pardonné dans le cœur. Jamais.
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t'attendait. Tu viens panser les plaies des morsures de l'hiver, quand le froid sévissait de par ses flèches guerrières. Ô ma douce saison, avec toi la lumière, le printemps est ton nom, du froid tu nous libères. Quelle belle campagne, au charmant sourire tu nous accompagnes, nous poussant à sortir. Comme une fiancée habillée de couleurs, tu viens nous parfumer avec tant de senteurs. Saison du renouveau, pour ma vie, pour mon cœur, je lâche mes fardeaux, ô mon Dieu, quel bonheur. Le printemps dans ma vie est présent à chaque heure, se nomme Jésus-Christ, mon divin rédempteur. Il a pansé mes plaies retirées de l'enfer, je revis désormais car Christ est ma lumière. Lecture Osée 6, verset 3. Connaissons, cherchons à connaître l'Éternel, sa venue est aussi certaine que celle de l'aurore. Il viendra pour nous comme la pluie du printemps qui arrose la terre. Chaque printemps me pousse à écrire un nouveau poème sur cette belle saison si attendue. Après des mois d'hiver, de froid, de pluie et de vent, et chaque fois je pense que j'ai épuisé le sujet, et pourtant cette année encore je suis aussi émerveillé que l'an passé. Lorsque j'ouvre mes yeux sur la beauté de la nature avec ses fleurs, cette luminosité qui allume toutes ces couleurs qui surgissent à mes yeux. Les oiseaux m'impressionnent par leur vitalité et leur courage, se manifestant alors que le jour est à peine levé. Leurs chants si variés et si complémentaires m'invitent à les rejoindre par ma louange et mon adoration. Notre lecture du prophète Osée va dans ce sens. Quand Job parlait pour encourager ses auditeurs, il amenait cette belle saison. Ils comptaient sur moi comme sur une pluie. Ils ouvraient la bouche comme pour une pluie de printemps. Je leur souriais quand ils perdaient courage. Job 29, verset 23. Ils étaient bouche bée à l'écoute de ces paroles, pleines de sagesse, et qui leur faisaient tant de bien, comme la pluie du printemps qui pour eux représentait la bénédiction pour fertiliser leur terre si souvent aride. La parole de Dieu est pour nous comme cette pluie du printemps, pleine de promesses, nous invitant à saisir la vie d'en haut. Pour conclure, nous sommes invités à prendre cette image du Cantique des Cantiques. Les fleurs paraissent sur la terre, le temps de chantier est arrivé. Chapitre 2, verset 12. C'est la vie qui revient. La terre s'est revêtue de sa belle parure et le temps est venu d'admirer la nature. Chaque année au printemps s'habille de couleurs, se parfumant aussi par de multiples fleurs. Les arbres malmenés, secoués par les vents, que l'hiver a fouettés durant le mauvais temps, se dressent maintenant pleins de sève et d'ardeur, prêts à nous ombrager lors des grandes chaleurs. C'est la vie qui revient, l'hiver s'en est allé, la lumière a jailli comme un feu allumé, réchauffant notre cœur, notre âme engourdie, ce que la Bible dit, maintenant je le vis. En Christ, c'est le printemps, la nouvelle naissance, sa grâce et son pardon, sentir sa présence, changeant mon univers désormais apaisé, qui m'invite ce jour à jamais l'oublier. Ne laisse plus l'hiver se te cerner par son froid, car la renaissance, lui, se vit par la foi. Le soleil de justice ranimera ton cœur, tu goûteras ainsi pour ta vie le bonheur. Ton ciel peut s'éclaircir. Si ton ciel s'assombrit devenant menaçant, quand s'invite la nuit, tempêtes et ouragans, regarde à Jésus-Christ, c'est ton soleil levant, illuminant ta vie de ses rayons puissants. Il est là, aujourd'hui, toujours aussi présent, c'est le frère, cet ami, fidèle à chaque instant. Ne crains donc pas ces bruits qui tonnent violemment, Jésus nous l'a bien dit, voici venir le temps. C'est celui du Messie qui prendra ses enfants, selon les prophéties apportées en leur temps. Et comme il a promis, attendons patiemment, soutenus par l'Esprit, restons toujours confiants. Vois ton ciel s'éclaircir, devenu apaisant, le soleil qui reluit te sourit maintenant. »

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Évangile de Luc, chapitre 14. Jésus étant entré un jour de Shabbat dans la maison de l'un des chefs des pharisiens pour prendre un repas, les pharisiens l'observaient. Et voici, un homme hydropique était devant lui. Jésus prit la parole et dit au docteur de la loi et aux pharisiens, « Est-il permis ou non de faire une guérison le jour du Shabbat ?» Ils gardèrent le silence. Alors Jésus avança la main sur cet homme, le guérit et le renvoya. Puis il leur dit, « Lequel de vous, si son fils ou son bœuf tombe dans un puits, ne leur retirera pas aussitôt le jour du Shabbat ?» Ils ne purent rien répondre à cela. Il adressa ensuite une parabole aux conviés, en voyant qu'ils choisissaient les premières places, et il leur dit, « Lorsque tu seras invité par quelqu'un à des noces, ne te mets pas à la première place de peur qu'il n'y ait parmi les invités une personne plus considérable que toi, et que celui qui vous a invité, l'un et l'autre, ne vienne te dire « Cède ta place à cette personne-là ». Tu auras alors la honte d'aller occuper la dernière place. Mais lorsque tu seras invité, va te mettre à la dernière place, afin que, quand celui qui t'a invité viendra, il te dise « Mon ami, monte plus haut ». Alors cela te fera honneur devant tous ceux qui seront à table avec toi. Car quiconque s'élève sera abaissé, et quiconque s'abaisse sera élevé. Il dit aussi à celui qui l'avait invité, « Lorsque tu donnes à dîner ou à souper, n'invite pas tes amis, ni tes frères, ni tes parents, ni des voisins riches, de peur qu'ils ne t'invitent à leur tour et qu'on ne te rende la pareille. Mais lorsque tu donnes un festin, invite des pauvres, des estropiés, des boiteuses et des aveugles, et tu seras heureux de ce qu'ils ne peuvent pas te rendre la pareille, car elle te sera rendue à la résurrection des justes. » Un de ceux qui étaient à table, après avoir entendu ces paroles, dit à Jésus, « Heureux celui qui prendra son repas dans le royaume de Dieu. » Et Jésus lui répondit, « Un homme donna un grand souper, et il invita beaucoup de gens. À l'heure du souper, il envoya son serviteur dire aux conviés, « Venez, car tout est déjà prêt. » Mais tous unanimement se mirent à s'excuser. Le premier lui dit, « J'ai acheté un champ et je suis obligé d'aller le voir. Excuse-moi, je te prie. » Un autre dit, « J'ai acheté 5 paires de bœufs et je vais les essayer. Excuse-moi, je te prie. » Un autre dit, « Je viens de me marier et c'est pourquoi je ne puis y aller. » Le serviteur de retour rapporta ces choses à son maître. Alors le maître de la maison, irrité, dit à son serviteur, « Va promptement dans les places et dans les rues de la ville, et amène ici les pauvres, les estropiés, les aveugles et les boiteux. » Le serviteur dit, « Maître, ce que tu as ordonné a été fait, et il y a encore de la place. » Et le maître dit au serviteur, « Va dans les chemins et le long des haies, et ceux que tu trouveras, contrains-les d'entrer, afin que ma maison soit remplie. Car je vous le dis, aucun de ces hommes qui avaient été invités ne goûtera de mon souper. » De grandes foules faisaient route avec Jésus. Il se retourna et leur dit, « Si quelqu'un vient à moi, et s'il ne hait pas son père, sa mère, sa femme, ses enfants, ses frères et ses sœurs, et même à sa propre vie, il ne peut être mon disciple. » Et quiconque ne porte pas sa croix et ne me suit pas, ne peut être mon disciple. Car lequel de vous, s'il veut bâtir une tour, ne s'assied d'abord pour calculer la dépense et voir s'il a de quoi la terminer, de peur qu'après avoir posé les fondements, il ne puisse l'achever, et que tous ceux qui le verront ne se mettent à le railler en disant « Cet homme a commencé à bâtir et il n'a pu achever. » Ou quel roi, s'il va faire la guerre à un autre roi, ne s'assied pas d'abord pour examiner s'il peut, avec 10 000 hommes, marcher à la rencontre de celui qui vient l'attaquer avec 20 000? S'il ne le peut, tandis que cet autre roi est encore loin, il lui envoie une ambassade pour demander la paix. Ainsi, quiconque d'entre vous ne renonce pas à tout ce qu'il possède ne peut être mon disciple. Le sel est une bonne chose. Mais si le sel perd sa saveur, avec quoi l'assaisonnera-t-on? Il n'est bon ni pour la terre, ni pour le fumier. On le jette dehors. Que celui qui a des oreilles pour entendre, entende.

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Saint-Esprit, ta présence est en ce lieu. Je veux tout simplement donner l'occasion à quelqu'un de se reconnecter avec Dieu, de se reconnecter avec Jésus.

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Bonjour, je m'appelle Meg et j'ai 25 ans. Je vais vous raconter comment Dieu m'a rescapée de problèmes de troubles alimentaires. Quand j'étais plus jeune, je voulais grandir trop vite. Mais en grandissant, je me suis rendu compte que non, finalement, je voulais pas grandir. J'ai changé d'avis. Donc, si en apparence tout allait bien, j'avais pas de problème particulier. J'avais des parents qui m'aimaient, une famille, voilà, il n'y avait pas vraiment de problème qui ressortait, mais au fond, quelque chose n'allait pas. Et pour que ma famille s'inquiète pour moi, c'est comme ça que je l'interprète maintenant en tout cas, et par crainte aussi de devenir une femme et de devenir adulte, j'ai commencé à vouloir maigrir. Donc il y a eu plusieurs phases jusqu'à ce que ça devienne vraiment une maladie. À 17 ans environ, maigrir est devenu ma seule pensée et mon seul but. J'étais donc anorexique mentale, avec de nombreuses répercussions sur mon corps. J'avais froid, par exemple, mais j'étais très contente. Je perdais mes cheveux, j'étais ravie. On me faisait remarquer, bien sûr, que j'avais beaucoup maigri, mais alors là, j'étais très très fière. J'ai perdu rapidement du poids, et en quelques semaines, j'ai même dépassé mon objectif. Donc là, j'étais en pleine phase de contrôle et j'étais très satisfaite, mais en même temps incroyablement vide et désespérée. C'est difficile à exprimer. Je contrôlais les choses, mais j'étais quand même pas heureuse au fond. Et j'étais surtout complètement hantée par la peur de grossir. C'est vraiment ce qui habitait au quotidien mes pensées. Petit à petit, j'ai perdu le contrôle. La phase de boulimie est arrivée. Donc là, ça s'est passé aussi en plusieurs phases et c'était pas forcément très régulier, mais par exemple, je demandais à ma mère ou à mes sœurs de me surveiller pour ne pas que j'entre dans la cuisine. Mais une fois que j'avais l'idée en tête, c'était trop tard. Quand j'entrais dans la cuisine, si quelqu'un s'approchait pour me prévenir, pour m'encourager, je lui répondais violemment de me laisser tranquille. Et voilà, c'était déjà trop tard. J'avais l'idée en tête. Je mangeais trop, beaucoup trop. J'allais vomir, et le lendemain, le cercle infernal recommençait. Comme à cette période, j'avais repris du poids, les gens ne s'inquiétaient plus forcément pour moi, ou en tout cas, je ne le ressentais pas comme ça. Et pourtant, j'étais au plus bas. Je mangeais comme pour combler un vide ou un manque, et je culpabilisais énormément. J'avais totalement échoué par rapport à l'idéal que je voulais atteindre. Mais je vous passe les détails concernant la maladie. La phase de boulimie a ensuite duré plus d'un an et tous mes proches étaient vraiment désemparés par rapport à cela. Ils voyaient pas comment m'aider à m'en sortir. J'ai fait un petit séjour en hôpital psy pour faire une pause dans ma vie bien trop remplie. Un jour, au hasard d'une discussion avec un infirmier, il a soulevé la question du bonheur et du but qu'on se donnait dans la vie. Il m'a fait réfléchir au fait de est-ce que maigrir rend heureux? Est-ce que c'est vraiment ça qui donne du sens? Voilà, alors ça a peut-être l'air de pas grand-chose, mais je crois que ça a été le déclic. Je pense aussi que des personnes ont prié pour moi et que Dieu m'a préservé du pire. Parce que c'est une maladie mortelle, ça aurait vraiment pu aller beaucoup plus loin que ça. Moi, je priais, mais je priais pour les mauvaises raisons, je priais pour maigrir. La volonté de Dieu était que je vive et pas que je me laisse mourir, parce que derrière la volonté de maigrir, il y avait évidemment la volonté de se laisser mourir petit à petit. Donc après des mois, voire des années où je voulais tout contrôler, et surtout contrôler mon corps, j'ai appris à lâcher prise et à me réalimenter normalement. Et c'est peut-être là le miracle, c'est le lâcher prise. Chaque jour était un nouveau jour. Et je ne devais plus être dans cette logique où il fallait compenser, rattraper les erreurs de la veille ou voilà. C'est difficile de raconter ma guérison parce que je ne sais pas vraiment comment ça s'est fait. Mais je sais que ça a mis du temps. J'ai mis du temps à réintégrer certains aliments qui étaient dans ma liste d'interdits, par exemple. J'ai mis du temps à m'accepter. Et encore aujourd'hui, c'est quand même un combat de gérer l'alimentation et de m'accepter comme je suis. Je prie encore pour que Dieu m'aide à gérer sans partir dans les extrêmes. Et je sais surtout ce qui change vraiment la donne, c'est que je sais que je suis aimée par lui et que c'est lui qui peut tout m'apporter et combler tous les vides en moi. Donc je ne suis plus vide.
Et je sais aussi que ces critères de beauté n'ont rien à voir avec ce que j'avais à l'époque. Je suis aimée par lui tout simplement parce que je suis au fond de moi et peu importe le reste. Je n'ai pas trouvé de meilleure espérance que Dieu et je t'encourage vraiment, si tu es dans cette situation, à faire appel à lui sans avoir peur de l'échec ou quoi que ce soit, parce qu'il contrôle vraiment mieux que quiconque tout ce qui te concerne et ça aura un résultat vraiment magnifique. Il est plus question de manger ou ne pas manger ou quoi que ce soit, mais Dieu vraiment veut ton bonheur le plus profond et le plus entier, donc tu peux lui faire confiance.

Les Écritures nous disent que les bontés de l'Éternel ne s'épuisent point. Ses compassions n'ont pas de fin, mais elles se renouvellent chaque matin. Oui, que sa fidélité est grande.

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1: Bonjour, bienvenue sur la Voix de l'Évangile. Je sais en qui j'ai cru. C'est le thème abordé aujourd'hui par Jacques Bazin. Mais auparavant, nous écoutons Sébastien Geoffroy qui nous interprète le ciel.

Dans la deuxième épître ou lettre, Timothée, nous pouvons lire au chapitre 1er et au verset 12 un corps de phrase composé de 7 mots seulement, « car je sais en qui j'ai cru ». Dans ces 7 mots, il y a 2 verbes qui ont une importance capitale dans la relation avec Dieu et la vie chrétienne véritable, et que l'on retrouve tout au long de la Bible, savoir et croire. Savoir ou avoir la connaissance exacte, sans aucun doute, ni préjugé. Croire, c'est-à-dire avoir confiance, avoir foi. Nous sommes environ vers l'an 50 du 1er siècle de notre ère. Certes, au milieu du peuple juif, mais tout le Proche-Orient, tout le bassin méditerranéen est le siège d'une multitude de divinités qui ne sont que des idoles inventées par les hommes et qui ne voient point, n'entendent point, ne parlent point et sont donc incapables de délivrer, de sauver, de guérir, de consoler. Et même les Césars romains sont devenus des dieux. Enfin, apothéose du paganisme et de l'idolâtrie, l'apôtre Paul a découvert, lors d'un de ses séjours à Athènes, capitale de la Grèce, comme vous le savez, mais aussi capitale de la pensée et de la philosophie de l'époque, un autel, A-U-T-E-L, avec cette inscription à un dieu inconnu. Il fallait y penser. Paul était un jeune juif très pieux et traditionnaliste de sa religion. Il était un jeune homme au moment où Jésus-Christ, le Fils de Dieu, est venu sur cette terre dans un corps semblable au nôtre pour annoncer la bonne nouvelle du royaume de Dieu, c'est-à-dire l'Évangile. Ce merveilleux Évangile venait bouleverser la religion judaïque, avec en plus de la loi de Moïse et des autres livres de l'Ancien Testament, les traditions diverses que les gens religieux avaient ajouté. Et bien sûr, le message délivré par Jésus, en toute simplicité, mais avec beaucoup d'amour et de puissance, attirait des foules innombrables qui désertaient le temple de Jérusalem et les synagogues. C'est ainsi qu'après que Jésus eut été crucifié et qu'il fut ressuscité, les apôtres choisis et envoyés par Jésus prêchèrent avec puissance cette bonne nouvelle, ce qui provoqua la colère et la haine des chefs religieux, qui firent mourir par la lapidation Étienne, membre de l'Église de Jérusalem et premier martyr de l'Église. À partir de ce jour, celui qui s'appelait alors Saul de Tarse, et qui s'appelait plus tard l'apôtre Paul, se mit à persécuter les chrétiens, disciples de Jésus, avec une rare violence, comme il le confessera lui-même plus tard. Et un jour, sur le chemin de la ville de Damas en Syrie, où il se rendait pour persécuter les croyants, une lumière venant du ciel resplendit autour de lui. Il tomba par terre et il entendit une voix qui lui disait « Saul, Saul, pourquoi me persécutes-tu » Il répondit « Qui es-tu, Seigneur ?» Et le Seigneur dit, « Je suis Jésus que tu persécutes. » Et c'est là. Et ensuite, pendant 3 jours, dans la ville de Damas, où il sera guidé par ses compagnons de voyage, parce que devenu aveugle pour 3 jours, que Saul de Tarse va découvrir la vérité divine, à savoir que Jésus est le Fils unique de Dieu, venu du ciel pour expier, pardonner nos péchés, par le don de sa vie à la croix. Là, enfin, il a su, il a connu qui est réellement Jésus, son sauveur personnel, son Seigneur, son Maître. Et là aussi, Saul va devenir apôtre Paul. Il va croire sincèrement et profondément en ce Jésus merveilleux et tout-puissant. Thank you.
désormais, ce n'est plus sa religion qui est la vérité. Ce ne sont plus des cérémonies, des dogmes, des œuvres à accomplir pour être agréable à Dieu, des traditions à respecter, mais une vie nouvelle, avec un cœur nouveau, changé, purifié par le sang de Jésus. Il a expérimenté au plus profond de son être que Jésus est le chemin, la vérité et la vie, et que la vie éternelle est un don gratuit venant de Dieu. C'est pourquoi plus tard, il pourra écrire dans l'Épître aux Éphésiens, chapitre 2, versets 8 et 9, « Car c'est par grâce que vous êtes sauvés, par le moyen de la foi, cela ne vient pas de vous, c'est le don de Dieu, ce n'est point par les œuvres afin que personne ne se glorifie. » La Bible affirme que Dieu veut que tous les hommes soient sauvés et parviennent à la connaissance de la vérité. C'est pour cela aussi l'apôtre Jean, dans sa première épître, chapitre 5, verset 13, consigné pour chacun de la part de Dieu, « Je vous ai écrit ces choses, donc tout ce qui précède dans cette épître, afin que vous sachiez, donc la connaissance, afin que vous sachiez que vous avez la vie éternelle, vous qui croyez au nom du Fils de Dieu, afin que vous sachiez. Il y a donc une connaissance et une certitude à acquérir. Saisissez-la maintenant, amis. Que vous avez, c'est au temps présent, pas au temps futur, vous avez en ce moment même la vie éternelle. Vous qui croyez, donc la foi, la confiance absolue dans le nom, la personne du Fils de Dieu, Jésus. Mes chers amis, je vous en supplie, demandez pardon à Jésus-Christ pour tous vos péchés et croyez de tout votre cœur qu'il est mort pour vous personnellement. Croyez aussi qu'il est ressuscité des morts, qu'il est au ciel, qu'il est vivant et puissant pour vous bénir. Aujourd'hui, puissiez-vous dire, comme Paul et comme des millions et des millions de chrétiens, « Je sais en qui j'ai cru. » Amen.

0: C'était Héritage qui nous interprétait Entre tes mains. Paul a dit « Je sais en qui j'ai cru ». Ouvrez donc votre cœur que vous puissiez découvrir combien Jésus est bon et dire comme Paul « Je sais en qui j'ai cru ». Merci pour votre fidélité et à très bientôt.
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0: Le message nous est apporté par notre sœur Johanna Exbraya de l'église de Belfort-Montbéliard.
1: Nous allons partager ce matin sur comment sortir de nos prisons. J'aimerais vous demander si dans votre vie, il y a des habitudes dont vous n'arrivez pas à vous défaire. Est-ce que tu as des tocs? Est-ce que tu as un manque de sommeil? Est-ce que tu as des pensées compulsives? Est-ce que tu as une timidité maladive? Est-ce que tu as des sauts d'humeur? Est-ce que tu es connu pour être légèrement bipolaire, volte-face? Un jour tu vas bien, un jour tu vas pas bien. Est-ce que tu as des angoisses? Est-ce que l'impureté te court après? Est-ce que tu es attaqué par des pensées de tout genre? Des prisons, tu les sais, mais tu n'oses pas en parler parce qu'en France, il y a un problème, c'est que tout ce qui est psychologique, nous avons honte d'en parler. Dire que tu vas chez le psy, c'est la honte. Vous êtes d'accord? Dans d'autres, je voudrais vous demander si tu sens en toi que tu n'es pas libre sur un domaine. Tu as des dépenses compulsives. Tu as des peurs. Comme si tu n'agissais pas par toi-même. Parfois, c'est plus fort que toi. Tu n'as pas envie de te lever, tu n'as pas envie de le faire. Une fatigue qui tombe dessus comme ça, des maux de tête. Souvent, tu te dis, demain, j'arrête. Commence un régime ou bref, et jamais tu y arrives. Comme si tu n'y arrives pas et c'est redondant, c'est quelque chose qui revient. Et tu remarques que la chose, quelque part, elle est dans ta famille aussi, en fait. C'est comme si c'est cyclique. Il y a des divorces de génération en génération. Il y a des morts bizarres qui se passent. Il y a des filles mères souvent. Ta grand-mère y était, ta mère y était, tes sœurs y sont. Et c'est comme si, au fond, on sait qu'il y a un problème, mais on n'arrive pas à mettre un mot dessus. Et au bout du compte, on s'y habitue. Parce que, ben, faut bien vivre, hein. Donc on trouve des béquilles, des façons de faire pour, au bout du compte, ben, oui, comme j'ai dit, faut bien vivre. Tu remarques que c'est cyclique. C'est quelque chose, tu ne sais pas pourquoi tu trouves un boulot, tu le perds à chaque fois. Tu commences une relation avec quelqu'un, il faut toujours que ça finisse conflictuel. Tu vas dans une église, puis après tu vas dans une deuxième, puis après tu vas dans une troisième, parce qu'au bout du compte, ça finit. Il y a toujours un truc qui finit par arriver. Et tu te rends compte que tu essaies d'économiser de l'argent, puis tu as ta voiture qui tombe en panne, cet argent, voilà. Tu rééconomises de l'argent, et puis c'est la chaudière qui claque. Tu rééconomises, et puis il y a un trou dans ta vie. Et c'est cyclique. Paul, il va dire dans la Bible, je ne fais pas le bien que je veux, et je fais le mal que je ne veux pas. Qui s'est déjà retrouvé dans cette situation? Soyons honnêtes, parce que c'est le fait de confesser qui fait qu'on brise le péché sur nos vies. Paul lui-même va dire, je ne comprends pas, je finis par faire ce que je n'ai pas envie. Et puis ce que j'ai envie de faire, je n'y arrive pas. Et il y a beaucoup de chrétiens qui sont dans ce schéma-là. Moi, j'y ai été pendant longtemps, et encore des choses dans lesquelles je prie et j'ai la foi. Tu ne te bats pas contre une simple habitude, mais la Bible, elle nous parle de forteresse. C'est important parce que si tu te bats contre une habitude, ben la preuve, tu n'en es pas sorti. D'accord. On a tous essayé. Hein. Demain, régime, demain, machin. On n'y arrive pas. Et il y a un verset dans la Bible, dans 2 Corinthiens 10, verset 3 à 4, qui dit en effet, les armes, vous êtes d'accord qu'on est dans un combat spirituel. Notre combat est spirituel. Spirituel, ça veut dire qu'il y en a un qui est un esprit, l'esprit de Dieu, et il y en a un autre qui est un autre esprit. Et puis, il y a une guerre. Et souvent, nous, on s'arrête à ce qu'on voit. Vous êtes bloqué dans un truc, et les gens vous voient avec des attitudes bizarres et tout. Mais il ne faut pas juger les gens aux attitudes bizarres. Il faut juger l'esprit qui est derrière, pas les gens. Ce qui pousse les gens dans ça. Et donc le verset dit, en effet, les armes avec lesquelles nous combattons ne sont pas humaines, mais elles sont puissantes, grâce à Dieu, pour renverser une forteresse. Alors, ce que je voulais vous partager ce matin, et ça va être important, c'est que tu as quelque chose dans ta vie qui bloque, et ce qu'il faut comprendre, c'est que l'ennemi a construit une forteresse autour de cette chose pour protéger, construire, défendre un péché, un mauvais fonctionnement, une malédiction qui est dans ta vie. Nous sommes en guerre et nous allons abattre la forteresse. Et le problème, c'est que beaucoup de chrétiens se battent contre la chose qui est dans la forteresse, le péché. Ils vont se dire, faut que j'arrête la pornographie. Puis ils essayent, puis ils n'arrivent pas, parce que c'est cyclique et ça recommence et ça recommence. La pornographie est là, mais elle est entourée d'une forteresse, une position qu'elle a pour protéger un fonctionnement dans vos vies. Mais si vous vous battez contre le péché et pas contre l'esprit, la forteresse qui tient ça, vous allez vous épuiser. Et on a plein de chrétiens découragés qui essayent de sortir de fonctionnement, qui essayent et qui n'y arrivent pas. Parce que notre combat est spirituel. Si tu te bats contre une habitude, tu vas te battre contre la chair. Mais si tu attaques la forteresse qui tient la chose, tu vas enlever la puissance à la chose. Est-ce que vous me suivez, la différence entre si tous les jours tu te dis demain j'arrête la cigarette, tous ceux qui disent ça n'y arrivent pas. Tour de ce péché. Pourquoi je fume? Il y en a d'autres, c'est pour les calmer. La forteresse, c'est la forteresse de colère qu'entraîne le symptôme de la cigarette. Il y en a, c'est pour les lycéens, pour être comme les copains, une insécurité, il faut que je sois comme les autres. Tu attaques la forteresse, la clope, elle tombe comme ça. Amen. Il faut toucher la forteresse. Le problème, c'est que la forteresse chez cette personne qui fume n'est pas la même forteresse que chez cette personne qui fume. J'ai pris la cigarette, mais alléluia, nous avons tous nos péchés. Enfin, alléluia. On a tous nos péchés, ok? J'essaie de prendre juste des exemples. C'est juste des exemples. Et du coup, l'impureté, moi, je suis peut-être dans l'impureté parce que la forteresse qui entoure ça, c'est parce que j'ai besoin de paraître, c'est mon orgueil. Et l'autre qui est dans l'impureté, c'est peut-être parce qu'elle a besoin d'attirer l'attention, elle se sent dévalorisée. Vous voyez? Mais l'ennemi, il est malin. La Bible appelle le malin. C'est-à-dire qu'il vient et puis il t'accuse, il dit, tu vois, c'est pas bien le péché. Et je vais vous dire quelque chose, que tu sois chrétien ou pas, les gens, au fond, ils savent que c'est mal. Dans le monde, ils savent que fumer est mal. Tu es des gens, les gens dans le monde, ils le savent. Ce n'est pas de savoir que tu fais quelque chose de mal qui va te libérer. La preuve, on connaît tous. Est-ce qu'on en est libre? Non. Tu deviens libre quand tu attaques la forteresse, c'est-à-dire ce que l'ennemi a boulonné et mis en place pour que le péché soit dans ta vie, installé et qui tourne. Est-ce que vous voyez la différence? Parce que sinon, les gens du monde seraient tous libres. Ce n'est pas la connaissance du mal qui te libère. C'est la connaissance de la vérité, du mensonge dans lequel tu es emprisonné. Et un mensonge, c'est quoi? C'est quelque chose que je te dis et que tu crois vrai. Comme tu crois que c'est vrai, tu es bloqué parce que tu ne connais pas la vérité. Et on va voir ce matin comment démonter les forteresses. Amen. Amen. Il y aura des libérations ce matin. Amen. Les intercesseurs sont sur le coup. Pardon. Appuyez. Voilà. Quand j'ai pris la définition d'une forteresse, vous savez, moi, je suis des fois assez terre à terre. Hein. Je vais dans le dictionnaire simple. C'est un lieu fortifié, gardé, organisé. Vous savez, avec en haut des tours, il y avait des watchmen. Comment on dit ça en français? Des guetteurs. Vous savez, des guetteurs. Il y a de tout. Il y a le pont-levis, il y a tout. C'est organisé. Le diable n'est pas désorganisé, les amis. Parce que quand les pharisiens vont lui dire « Il chasse les démons au nom de Belzébul », Jésus, il leur dit « Non, non, non. Ce n'est pas un royaume divisé, Satan. C'est un royaume organisé. Ce n'est pas un idiot. Vous pouvez lui trouver tous les défauts du monde. Il est orgueilleux, le diable. Il est méchant. Il est pervers et tout, mais il n'est pas bête. Et c'est pour ça que ça marche. Des serpents. Et ça marche. Donc, c'est gardé, c'est organisé pour défendre un point stratégique. Une ville, une région, et j'ai mis une destinée, une famille. Est-ce que ta famille, elle est dans une forteresse, enfermée dans une forteresse? Ah, tu le sais, au fond de toi, tu le sais. Les amis, on a le Saint-Esprit au fond de nous. On sait. Tu viens d'une famille perfectionniste? Tu sais ce que ça fait, la perfection? En fait, tu ne fais jamais assez bien. Donc, tu vis dans une course perpétuelle d'essayer de faire quelque chose. Jamais tranquille, cette course. Est-ce que tu vis dans une famille d'alcooliques? Tu le sais bien. S'il y a quelqu'un d'alcoolique dans la famille, je vous mets 100 euros sur la table qu'il y a un de ses enfants qui l'est. Il y a une forteresse, il y a un truc. Alors les gens, ils vont dire, ben on va l'amener en cure. Je ne suis pas contre les cures, essaie de suivre mon raisonnement. On va l'amener en cure. Ouais, mais le truc, c'est que son alcoolisme, il n'est pas dû à l'alcool. Son alcoolisme est dû à la forteresse, la stratégie, le point fort, le calcul de l'ennemi qui est mis en place, il place les cartes. Ma mère, elle avait l'habitude de dire, Johanna, le diable, il est patient. Il place ses pions. Et après, comme d'un coup, il attaque. Soit par le Saint-Esprit, alerté des stratégies du diable. Je prie ce matin que nos yeux s'ouvrent. Si pendant que je parle, tu as comme envie de t'endormir, réveille-toi, c'est un esprit qui veut t'endormir. Tu vas me dire, c'est quoi ça? Je vous garantis. Je vous garantis. Non, mais c'est vrai. Hein. La plupart des délivrances, d'un seul coup, les gens pouf. Oui, c'est ça. Allez, hop, hop, hop. OK? Quand tu veux lire ta Bible et que tu as envie de t'endormir, comme par hasard. Par contre, si tu regardes les séries de Netflix, tu es capable de te faire les 6 épisodes jusqu'à 2h du matin. C'est pas vrai? Donc, le sommeil, dans le nom de Jésus, réveille-toi. Amen? Dans le nom de Jésus. C'est pas toi, à toi je parle. Hein. Le diable construit des forteresses dans nos vies afin de protéger, garder et défendre nos dysfonctionnements. Quand vous allez même en cure de désintox, vous voyez des psys parce qu'ils essayent de démonter ces forteresses. Bon, vous parlez de ça. Vous vous dire quand est-ce que tu as commencé à boire parce qu'ils savent très bien que ce n'est pas l'action. On peut vous mettre des patchs anti-cigarettes et tout. On peut recommencer le lendemain une fois qu'on a enlevé le patch. Donc, s'il y a une forteresse qui est là, alors vous allez me dire, alors dans ces cas-là, Johanna, on peut aller voir les psys, pourquoi on est à l'église? Parce que les psys ne peuvent pas chasser des esprits, seul le sang de Jésus chasse les esprits. Voilà pourquoi. Amen. Personne ne se lève un matin, par exemple, vous voyez, en se disant, tiens, je vais tuer quelqu'un. Derrière toute action, il y a une forteresse qui s'est mise en place pour que l'action ait lieu. Bon, vous allez me dire, si, il y a des serial killers et tout ça. Écoutez, mon mari, des fois, il me dit, ouah, t'es bizarre, mais j'aime regarder des enquêtes. Vous savez, où il y a le psy qui parle, l'avocat et tout ça. Mais qu'est-ce que c'est intéressant. Vous prenez la Bible, c'est la même chose. Il y a eu un serial killer aux États-Unis qui tuait des prostituées. Hein. Je vous avais dû en entendre parler. C'est l'un des plus... 25, je crois, qu'il a tué. En fait, il avait 12 ans et dans le grenier de ses grands-parents, il a trouvé une malle avec des magazines porno. Ben oui, il s'est pas levé un matin en se disant « Je vais aller tuer des prostituées. » Le diable a construit la forteresse. Il l'a construite. Et il a mis une pierre après l'autre. Et puis, il a mis en place l'impureté dans la vie du gars. Vous allez me dire « Ah, vas-y, Johanna, tous ceux qui sont dans la prostitution tous ceux qui sont dans la pornographie finissent pas en serial killer. » Non, mais il y a d'autres choses qui sont tuées dans ta vie. Ça, c'est sûr. Parce que le diable ne vient que pour voler, tuer et détruire. Ce verset, il est important, connaissez-le par cœur. Il ne vient que pour ça. Au début, ça fait du bien. Ta première cuite, elle est super drôle. Avec tes potes, elle est super drôle. Et au bout du compte, le salaire du péché, c'est là. C'est qu'une question de temps. Le diable, tu sais, il est patient. Il est là depuis longtemps. Hein. Il est là depuis longtemps. Il peut être sur des régions, sur des pays, et puis il place ses pions. La Bible explique que nous sommes dans une guerre spirituelle, c'est ce que je vous disais. Hein. Comme dans toute guerre, notre adversaire a des forteresses qui permettent de protéger son plan de bataille. J'aime ce passage dans 2 Corinthiens 2,11, il a été vraiment une stratégie dans ma vie, c'est marqué « Nous n'ignorons pas les desseins », ou dans une autre version, il y a marqué « Les intentions du diable ». Vous savez, il y a beaucoup de trop chrétiens qui sont des « happy Christians ».« Jesus loves you, amen ». Et s'il va à droite, nous irons à droite. Et si la vérité... C'est que si tu restes dans le monde à Mickey et que tu n'ouvres pas tes yeux au fait qu'il y en a un qui place ses pions, eh ben tu vas devenir victime de celui-là. Dans toute guerre, il y a toujours eu des espions, vous êtes d'accord? Les résistants à la Seconde Guerre mondiale, c'est quoi? C'est les gens qui n'ignoraient pas les desseins. Ils se disaient, il faut qu'on soit au courant de ce qu'il fait, Hitler. Hein. Si, alors, suivez-moi, je ne veux pas que vous fixiez sur le diable. Il y en a, c'est des... Fuyez les gens mystiques qui voient le diable partout. Le vaccin, c'est le signe, 666, c'est la fin du monde, c'est machin. Quand tu lis l'Apocalypse, à la fin du monde, ouais, il y a des tribulations, mais l'Église, elle règne en puissance. Il y a un moment donné, oui, le diable, il est méchant, mais Dieu est grand. La Bible, c'est pas un combat entre Dieu et le diable. Hein. La Bible, c'est Dieu et le diable. C'est important ça, parce que sinon il y a des gens sur internet, ils sortent des trucs depuis le Covid et tout, c'est déséquilibré et ça amène du mysticisme, du déséquilibre. Non, on est au courant que le diable fait quelque chose, mais il faut être plus fixé sur Dieu que sur le diable. Vous savez que quand je prie pour la délivrance de gens, j'ai plus vu de gens libérés alors que je me mettais à louer. Au bout d'un moment, je dénonce, ok, je sais pas, impureté, machin, c'est bon, c'est dénoncé, c'est mis à jour. Maintenant, on va envoyer le feu du ciel. Jésus est grand, le sang de Jésus libère et tout. Et là, vous voyez, ça commence à bouger. Mais tant que tu dis, va-t'en, nanana, concentre pas sur l'ennemi. Tu es au courant de l'ennemi, une fois que tu sais qu'il est là, boum, on lui tire dessus. Amen, spirituellement. Hein. Vous me suivez que c'est spirituel ce que je dis. Hein. Il ne faudrait pas qu'il y ait quelqu'un qui dise c'est spirituel ce que je dis. Nous ne combattons pas contre la chair et le sang, mais contre des esprits. Et nous avons des armes pour ça. Donc, quelles sont ces forteresses? Vous savez le verset que je vous ai dit au début, où il disait « Nous ne combattons pas contre la chair et le sang, mais contre les forteresses ». La suite du verset, lisez la Bible dans son entier. Amen. Vous savez, des gens bizarres, des fois, ils font des fixettes sur des passages. Non, la Bible se lit en entier, à la lumière de toute la Bible. Donc, il y a marqué « Nous renversons ». Les raisonnements, les forteresses. Vous allez me dire, Johanna, c'est quoi alors ces forteresses? Parce que la pornographie, je vois bien ce que c'est. Ça, c'est l'acte. Tu me parles d'une forteresse. La forteresse, c'est des raisonnements. Les forteresses sont là. Fais à ton voisin, toc, toc. C'est dur comme une forteresse, toc, toc. C'est là. Et au fond de toi, tu le sais très bien parce que quand les angoisses viennent, tu sens que ta tête, elle part en vrille. Quand tu es en colère, tu sens là-haut, Il y a quelqu'un qui parle. La différence des forteresses, où vous voyez sur PowerPoint un château avec des pierres, c'est que les forteresses spirituelles, ce n'est pas un château avec des pierres, c'est des esprits avec des voix qui te disent des trucs. Mais la cigarette, ça va te calmer, allez, encore une clope et puis tu vas te calmer. Je prends cet exemple-là, mais je vais vous dire, les charismatiques, on en tient aussi des bonnes couches. Hein. Vous savez, Dieu m'a dit, non, ça c'est ton orgueil qui dit. Hein? Voilà, amen. Non mais, il y a un peu de tout chez tout le monde. Hein. La suite du verset, c'est nous renversons. Donc tu as une forteresse et tu enlèves, tu casses la forteresse en enlevant les raisonnements et tout obstacle qui s'élève. On monte une forteresse, on la construit avec orgueil contre la connaissance de Dieu et nous faisons toute pensée prisonnière pour qu'elle obéisse à Christ. Tu es bloqué, je te garantis, tu es bloqué dans des mensonges. Sauf que tu ne sais pas que c'est des mensonges, puisque tu crois à un mensonge. Vous connaissez le principe du mensonge. C'est que comme tu y crois, ça devient ta vérité. C'est pour ça qu'on a réussi à endoctriner des gens et que les sectes peuvent marcher. Je te fais croire un truc, tu y crois. Et voyez, faites attention aux gens qui vous disent des mensonges. Et donc ces mensonges, ils sont là et ils deviennent la protection. La Bible dit que le seul mot où le diable va avoir le mot père, parce que le père c'est toujours Dieu, c'est le père du mensonge. C'est-à-dire qu'il met au monde le mensonge. Il produit le mensonge. Et puis tu es bloqué dans ça, puis après du coup tu passes à l'acte. Ben forcément, tu as cru un truc. Ces forteresses sont des principes de raisonnement ancrés dans la tête qui pilotent du coup tes actions, tes émotions et tes décisions. Puisque c'est ça, je lui parle plus. Puisque c'est ça, je divorce. Puisque c'est ça, il faut que je noie mon chagrin. Gloup. Puisque c'est ça, et donc tu as la voix, la forteresse, il se met en place et il dit « Allez maintenant, go !» Et toi, tu cours. Mais il a réussi. Vous savez, vous avez déjà tous eu une pensée bizarre. Vous savez, vous êtes au volant, puis une pensée bizarre de mettre un coup de volant. Ou d'autres trucs bizarres, c'est déjà arrivé à tout le monde. Et puis nous, comme on n'a pas des forteresses comme ça autour de nos vies, on se dit, c'est quoi cette pensée de guignol? Mais celui qui a une forteresse, ta vie, elle ne sert à rien. Personne ne t'aime. Tu as vu, ça fait des années que le coup de volant, il va peut-être le mettre, lui. Parce que la forteresse, elle est là. Moi, l'impureté, vraiment, hein, j'ai combattu des choses dans ma vie et tout, mais l'impureté, non, j'ai été gardée de ça. Je peux vous dire que vraiment, il y a un gars qui vient ou quelqu'un... j'aime mon mari, je peux pas vous dire... La forteresse, elle n'existe pas dans ma vie. Je ne le dis pas pour me donner gloire, je le dis pour vous donner espérance. Toute forteresse d'impureté peut partir. Ma tête, elle est libre. Mais si tu as des images pornographiques, des flashs qui viennent, des choses comme ça, c'est la forteresse qui parle. Vas-y, passe à l'action, ouvre ton ordi, nanana. Ok, tout ça, tu peux en être libre dans le nom de Jésus. Amen. Et la bonne nouvelle, c'est que ce n'est pas toi le bizarre, c'est lui le bizarre. Pas Gérard. Lui le bizarre, le diable. C'est le diable le bizarre. le diable et les gens deviennent, se croient fous en disant dans ma tête, je suis mauvais, je suis mal, j'ai des pensées bizarres. Non, c'est pas toi. C'est une voix, c'est une forteresse et qui veut te pousser à l'action. Mais on va la démonter, la forteresse. On va la démonter. Quelles sont ces forteresses? Quand tu te convertis, il te faut... Alors, ce que j'ai marqué, il te faut maintenant faire sortir l'Égypte de ton cœur. Les Égyptiens, vous êtes d'accord, les Israélites sont sortis d'Égypte. Vous connaissez cette histoire. Quand tu te convertis, tu sors d'Égypte. Mais il y a un problème, c'est que l'Égypte est restée dans leur cœur. Ils avaient les fonctionnements d'esclaves encore. Et il a fallu que Moïse leur dise, il faut retirer maintenant, vous êtes sortis de l'Égypte, mais tout ce que vous avez appris en Égypte maintenant doit sortir de vous. Et quand tu étais dans le monde, ben le diable il a placé ses pions, ben oui, tu ne connaissais pas la vérité. Et du coup, maintenant que tu t'es converti, tu dis, je ne comprends pas, je suis toujours dans les mêmes fonctionnements. Mais oui, mais la différence maintenant, c'est que tu as Jésus. Donc tu peux casser ces forteresses. Quand tu deviens chrétien, tu n'es pas libre. C'est le début de la liberté. Et ça, c'est le problème, c'est que beaucoup de chrétiens culpabilisent en disant, je suis chrétien et j'ai ça. Ben oui. Mais oui, tu crois que tu viens d'où? Donc après, Dieu peut enlever tout ça. Amen. Donc je l'ai marqué, les Israélites sont sortis d'Égypte, mais l'Égypte était encore dans leur cœur. Afin d'être libérés du péché, il faut lier ces hommes forts et ces raisonnements. Alors je vais vous donner un passage. C'est dans Matthieu 12, 29, où c'est Jésus qui va leur expliquer comment on peut libérer quelqu'un. Il leur dit, comment quelqu'un peut-il entrer dans la maison d'un homme fort, piller ses biens? S'il n'a pas d'abord attaché cet homme fort, alors seulement il pillera sa maison. C'est-à-dire que Dieu il dit, pourquoi vous voulez aller chez les gens et leur dire, je vais retirer le péché de ta vie, je vais enlever ça, si d'abord tu n'as pas déjà abattu la forteresse? C'est-à-dire que, s'il vous plaît, si vous êtes chrétien, que vous passez votre temps à dire à une fille, pourquoi tu couches avec ce gars? Pourquoi tu n'arrêtes pas la clope? Pourquoi tu n'arrêtes pas l'alcool? Tu es en train de vouloir piller la maison sans lier l'homme fort. Et Jésus dit, ça ne marchera pas. Il faut être spirituel et dire au Seigneur, Seigneur, montre-moi, qu'est-ce qui fait qu'elle est tombée dans ce piège, afin que je puisse lier l'homme fort, pour qu'après, on puisse rentrer dans la maison et arracher. Le péché, je vais vous dire quelque chose, une fois que la forteresse elle tombe, il s'en va comme ça. Et c'est pour ça que des fois on est découragé, on entend des témoignages de gens qui disent, j'ai pris ma clope, j'ai écrasé, ça s'est arrêté. Mais parce que le Saint-Esprit est venu, la personne a eu une révélation de la forteresse, parce que je vais vous expliquer comment ça marche. Vu que la forteresse est un esprit, le Saint-Esprit vient, met sa lumière, la puissance du mensonge tombe et le péché se décroche avec. Vous savez, j'ai vu des gens se battre contre l'impureté des années. Puis un jour, j'ai dit, viens, on s'assoit, on va prier, on va demander à Dieu pourquoi. Et Dieu met sa lumière. Et là, c'est comme si les gens même le sentent physiquement. Pff, un truc, la stratégie, pff, elle tombe à terre. Amen. Il y a des choses dans votre maison qui sont là, puis vous espérez tellement que ça s'en aille et personne ne peut venir les enlever parce qu'il y a un homme fort qu'elle a, une forteresse qu'elle a, et qui dit, mais j'ai mes droits, j'ai réussi à lui faire croire ça, il y croit, il est collaborateur avec moi dans le mensonge, il est sûr que personne ne l'aime, donc ces pulsions suicidaires, elles peuvent rester. Elles ont le droit de rester. Et spirituellement, ça continue. Jusqu'au jour où nous, on arrive avec la vérité et le Saint-Esprit. Amen. Le Saint-Esprit, c'est l'esprit de vérité. La forteresse, c'est l'esprit de mensonge. Et c'est pour ça, les amis, qu'il nous faut marcher par l'esprit. Et que quand vous priez pour les gens, tendez l'oreille au Saint-Esprit. Amen. Amen. On va lire ce passage ensemble. C'est ce que je vous ai dit un peu le début du passage qu'on a lu avec Paul. Je ne fais pas ce que je veux et je fais ce que je déteste. Tous ceux qui sont dans des addictions, des pensées compulsives et tout, vont se retrouver là-dedans. Or, si je ne fais pas ce que je veux, je reconnais par là qu'il y a une loi, donc une loi spirituelle, il y a un truc qui est là. En réalité, ce n'est plus moi qui agis ainsi, amen, ça c'est important, ce n'est plus vous. C'est qui à votre avis? Mais ça c'est libérateur, hein, de savoir que ce n'est pas vous. Mais le péché qui habite en moi. En effet, je sais que le bien n'habite pas en moi, c'est-à-dire dans ma nature propre, hein, on est une nature charnelle. J'ai la volonté de faire le bien, mais je n'y parviens pas à l'accomplir. tu as déjà vu que tu n'arrives pas à faire des choses dans ta vie. Tu as envie d'acheter une maison, tu ne l'achètes jamais. Tu as des projets, tu n'y arrives jamais. Ça retombe tout le temps. C'est quoi ça? C'est normal ça? En effet, je ne fais pas le bien que je veux, mais je fais au contraire le mal que je ne veux pas. Or, si je fais ce que je ne veux pas, ça veut dire que ce n'est plus moi qui le fais, mais le péché qui habite en moi. Je découvre cette loi. Alors que je veux faire le bien, c'est le mal qui est à ma portée. Il fait une conclusion, Paul, il dit, j'ai vraiment envie, parce que maintenant je suis chrétien, mais c'est plus fort que moi. J'ai des attitudes bizarres, je me bloque tout de suite. Vous savez, on parle d'alcoolisme et d'addiction, mais croyez-moi, le diable, il est malin. Il y a des gens, ils ont des petites forteresses. La Bible dit, c'est les petits renards qui mangent la vigne. Tu as dans ta vie des petits fonctionnements qui, au bout du compte, pourrissent toute ta vie. Des petits fonctionnements, juste assez présents pour grignoter ta vie. Vous savez comment ils font les rats ? Les rats, eh ben, ils ne mangent pas d'un seul coup un gros jambon. Ils le grignotent. Combien de gens passent à côté de leur vie parce qu'au bout du compte, il y a des petites choses qui restent puis qui mangent nos vies. Si je vous en parle ce matin, c'est parce que ça, c'est qui moi j'étais. Je suis une bonne chrétienne et j'aime Jésus. Ouais, mais il y a des petites choses dans ta vie, Johanna, qui... Et vous savez, on peut se contenter de... On est une bonne église, puis t'es peut-être même professeur, et puis au bout du compte, t'es quand même sympathique. Puis vous savez, le diable... Lui, son but, c'est pas toujours que de détruire ta vie, c'est d'empêcher que tu rentres dans ta destinée. Donc s'il peut te faire une vie tranquille ou qui passe, c'est très bien. Ne rentre pas dans ta destinée, parce que si tu rentres dans ta destinée, un chrétien qui rentre dans sa destinée a un potentiel de changer le monde. Amen. Non mais c'est la vérité. Vous lisez l'histoire de l'Église, un chrétien qui a complètement soumis sa vie à Dieu a un potentiel en lui qui s'appelle le Saint-Esprit, qui n'a plus de blocage, donc le Saint-Esprit est complètement libéré dans la vie de la personne, ça peut changer le monde. Donc forcément, le diable, il place des petites choses dans vos vies. Et donc, je découvre cette loi. Alors que je veux faire le bien, c'est le mal qui est à ma portée. En effet, je prends plaisir à la loi de Dieu. Dans mon être intérieur, je vous promets que je ne connais pas un chrétien qui me dit « Ouais, je suis alcoolique et alors ?» Il n'est pas bien le chrétien qui est comme ça. Le chrétien qui est perfectionniste, il dit « Écoute, je ne sais pas, il y a toujours cette pression de toujours vouloir. » Au fond de nous, les gens chrétiens, vous le sentez en vous, on n'a pas envie d'être comme ça. Amen. On le voit bien qu'on est bizarre avec les gens, on voit bien qu'on a des comportements des fois qui ne vont pas, puis au fond de nous, on n'a pas envie. Parce qu'on a le Saint-Esprit maintenant, donc il y a comme une alerte en nous qui fait ding, ding, ding, ding, ding. Et on sent ce truc en nous, on a la chair qui bascule, puis on a le Saint-Esprit qui nous donne envie de faire le bien. Donc Paul, il est en train de dire, je suis bipolaire, en gros. Mais je constate qu'il y a des membres, une autre loi. Elle lutte contre la loi de mon, dites-le avec moi, de mon intelligence. Il y a une lutte là-dedans. Ici, c'est l'unité centrale, c'est ça qui dirige tout. Et la lutte, elle se fait là. Et me rend prisonnier de la loi du péché qui est dans mes membres. Malheureux être humain que je suis, qui me délivrera de ce corps de mort ? J'en remercie Dieu, c'est possible par Jésus-Christ notre Seigneur. Amen. Il arrive au bout en disant, purée, j'arrive pas. Qu'est-ce qui peut faire quelque chose ? C'est pas tes habitudes, c'est pas Weight Watcher, c'est pas... Non ! C'est... Le Seigneur Jésus qui vient et qui va démonter les forteresses. Alors, il y a des forteresses de ton passé, mais attention, ne construis pas des forteresses présentes. Nous pouvons, dans notre bêtise humaine, parce que tu commences à avoir des conflits, quelqu'un ne pas pardonner, tu es en train de construire une forteresse. Pardonne vite. Sois rapide. Moi, une fois, le Seigneur, sur le pardon, il m'avait montré, vous savez, on pose des briques comme ça, vous savez, puis on monte. Et le Seigneur m'a dit, Johanna, si t'es rapide à pardonner, c'est que deux briques qui se posent. Mais si tu prends le temps, la Bible, elle le dit, hein, ça monte. Et la Bible, elle dit, tu deviens prisonnier de ton bourreau, en fait. Le pardon, c'est pas que pour l'autre, c'est pour toi. Donc, il y a des forteresses qui peuvent se construire. Et soyons rapides à les démonter. Rapide à pardonner, rapide à se repentir. Amen. Avant que ça devienne des forteresses. Amos 5,9 dit « Il fait venir la ruine sur les hommes forts, Dieu, hein, et la ruine survient sur les forteresses. » J'aime ça. J'aime le fait que Dieu vient et enlève la forteresse. Vous êtes d'accord que quand la forteresse tombe, au Moyen-Âge, c'est comme ça qu'on gagnait la ville. Et c'est ce que Jésus dit. Si tu enlèves l'homme fort, tu gagnes la ville. Si tu enlèves l'homme fort, tu gagnes la personne qui est alcoolique, tu gagnes la personne qui est compulsive, tu gagnes la personne qui est colérique, tu la gagnes. Alors maintenant, vous allez me dire, ben ok, c'est vrai, je reconnais que j'ai des forteresses. Normalement, vous le savez en vous, c'est juste que vous avez, vous le cachez par orgueil, vous le cachez par peur, vous le cachez par habitude. On a tous trouvé nos petites cachettes. Amen. Quand on a de la gloutonnerie, vous inquiétez pas, on sait s'engloutiner dans le frigo, on cache les alcooliques, ils cachent l'alcool, on a notre truc. Quand on est boudeuse, ben, on va dans notre coin, on ne parle plus pendant 3 semaines, on a tous nos comportements qui bloquent nos vies. Donc d'où ça vient? Premièrement, votre environnement culturel, là où vous êtes né, a influencé vos pensées. Si vous venez d'une culture où la polygamie est autorisée, vous n'allez pas forcément vous poser des questions, vous allez vivre comme ça, et puis des esprits impurs viennent. Si vous êtes dans une culture française, le français, il est râleur, mais c'est une forteresse dans le pays. Et vous savez, des fois je disais à Dieu, pourquoi j'avais remarqué quand je vais quelque part, dans un autre endroit, au Canada, aux États-Unis, si je partage Jésus, il y a un engouement qui se fait tout de suite. En Afrique, c'est pareil. Vous parlez de Dieu dans les pays africains, il y a un engouement qui se fait. Et la France, c'est tout de suite, je ne sais pas si c'est vrai, puis la façon dont il a dit la chose, le pasteur, ça m'a offusqué, ça m'a machin, il pleuvait, je ne suis pas venue au culte. Puis les Africains, ils marchent 2 heures pour venir à l'église. Donc, il y a un problème. Et cette forteresse, soyez-en conscientes, mes frères et sœurs français, qu'il faut la battre. Quand tu râles, eh ben tu magouilles avec le diable. Oh oui, c'est mal, oh oui, il est pourri, il est nul, il critique, c'est moche, cette église est nain, nanana. Et puis c'est l'infertilité, c'est le râle. Ton environnement culturel, il faut le passer au crible de la parole de Dieu. C'est important. Seigneur, quelle forteresse est dans ma vie? Dans ta famille, est-ce que ta mère a passé son temps à dire, tu sais, les hommes? Je ne sais pas quel était ton environnement culturel, je ne sais pas. Mais il faut enlever ces forteresses. Ta famille, alors les enfants, ils sont. J'ai étudié un peu la psychologie de l'enfant parce que je la trouvais passionnante. Les enfants ont l'âge de la raison, on dit à peu près à 7 ans. C'est-à-dire qu'ils comprennent que les choses sont, en tous les cas, mal ou bien, on va dire, dans le fait de l'acte et de la conséquence. Voilà. Mais jusque-là, vous dites à l'enfant que le Père Noël existe, il y croit. Il y croit. Donc il est important, et même quand tu viens d'une famille chrétienne, j'aime ma famille, je suis reconnaissante pour tout ce qu'on a vécu, mais on a eu notre période de légalisme. Et ça, c'est dur. Parce que le légalisme, c'est la règle. Mais quand tu veux commencer, pour ma part, à marcher par l'esprit, tu sens dans ta tête, moi des fois je sentais que ça chauffait. Parce que je me disais, non, mais non, on ne peut pas faire ça. Hein? Et il y a des forteresses qu'il faut débloquer. Tu vas avoir des forteresses qui sont venues par des expériences de vie que tu as eues douloureuses. Des drames, des abus, des divorces, des trahisons. Un papa qui s'en va, une famille éclatée, des choses comme ça. Et ça construit en toi des peurs, des colères, des haines et du rejet. Et c'est bâti. Ces forteresses sont venues avec ce que j'appelle des associations, des amis que tu t'es fait, des fréquentations, des choses. Tu t'es inscrit dans un club de choses où tu n'aurais pas dû, de jeux de rôle où au bout du compte on tournait les tables et tout. Donc il y a des forteresses d'occultisme. Tes amis, vous savez, les amis, veillez sur vos enfants. Hein. Les amis, vos enfants, à partir du moment où ils ont 7 ans, ils passent plus de temps avec leurs amis qu'avec vous. Faites attention avec qui vous traînez. Évangéliser, c'est super, mais tu es censé être plus rempli que. Okay? Parce qu'il y a des gens, ils évangélisent tellement, tellement, tellement, qu'au bout du compte, ils ne sont plus avec des gens chrétiens et c'est plus bon. Il faut équilibrer. Il y avait un autre point. J'ai mis tes yeux. Ben ouais, fais attention à ce que tu regardes. Hein. Vous savez, je vous ai dit que j'aimais bien les émissions là, sur les meurtres, essayer de comprendre comment les gens en sont arrivés là. J'ai remarqué qu'il ne fallait pas que j'en regarde non plus tout le temps. Pas tout le temps. Juste assez pour que je comprenne que le schéma biblique de comment le diable dirige les vies est vrai. Mais il y a des choses, je vais vous dire, hein, franchement, pourtant, je ne suis pas abonnée à Netflix. C'est mon frère qui a l'abonnement et vous savez que quand vous avez l'abonnement, vous pouvez le donner à 3 personnes. Donc mon frère me l'a donné. Netflix trié. Hein. Moi, je me dis, ah, il y a un thriller. Et dans le thriller, tu comprends pas pourquoi. Il faut qu'il y ait 10 scènes de nudité, 10 scènes de... Non, et moi, j'arrête. Hein. Moi, je suis devenue assez... vous avez rigolé, je regarde Bambi, ben ouais, tant pis. Et encore, sa mère, elle meurt. Hein. Enfin, c'est, franchement, même Bambi, c'est chaud. Mais c'est juste que Netflix... j'ai voulu regarder un petit peu, faut que j'ai les statistiques exactes, mais Netflix a en heure d'écoute est incroyable et ça met dans la tête des gens tous les jours un truc. Donc fais attention à ce que tu regardes avec tes yeux parce qu'au bout du moment que tu le regardes, après c'est comme si c'est banalisé, vous avez déjà vu. À force que tu vois un truc, tu t'y habitues quoi. Et il faut faire attention que ces choses ne se mettent pas en place dans nos vies. Le véritable combat, donc, n'est pas contre l'acte, mais les voies intérieures qui sont construites dans les forteresses. Alors, en préparant pour ce matin, Colette, elle avait une parole, elle me disait, tu sais, j'ai comme l'image d'un petit serpent qui susurre dans l'oreille. Je lui dis, écoute, c'est exactement mon prêche. Pour détecter les forteresses, je vais vous demander de scanner ces 5 points-là, je remets en arrière, dans vos vies, de vous dire, Seigneur, le diable, il a construit des trucs dans ma vie. Et je suis bloquée dedans. Et en même temps, je vais vous demander de dire, Seigneur, aide-moi à capter quand cette forteresse, elle se met à parler. Qu'est-ce qu'elle me dit? Tu vas pas y arriver, t'es nul. Ou alors, vous savez, moi j'ai remarqué un truc. Plus le péché est gros, plus il se voit, plus on a envie de le combattre. Mais les petits trucs. Est-ce que tu trouves normal que tu es à un stade de ta vie, je ne dis pas que des fois on change de travail, d'orientation de vie, oui, voilà, mais que ta vie est quand même un cycle de non-construction de vie. Trouvez ça normal? Trouvez ça normal que chaque fois que tu commences une relation, ça ne va pas? Vous savez, il faut faire un bilan des fois et dire, je regarde à droite, je suis bloqué, je regarde devant, je suis bloqué, je regarde là, je suis bloqué, et faire le constat de dire, dis donc, quoi que j'ai fait, je crois que je suis enfermé. Je crois que je suis enfermée, je crois que ma famille est enfermée. Amen. Et donc, apprendre à écouter la voix de l'Esprit au lieu de celle de l'ennemi, je pense que depuis le temps qu'on se connaît, vous savez que je suis une grande, grande fan du Saint-Esprit. J'aime lui dire « Bienvenue Saint-Esprit ». J'aime lui dire « Parle-moi ». J'aime, avant de me coucher, dire « Saint-Esprit, donne-moi un songe ». Le Saint-Esprit, c'est pas le serpent qui te parle, c'est Dieu qui te parle. Et le verset dans Galates, il est marqué « Voici donc ce que je dis, marchez par l'esprit et vous accomplirez pas la chair. » C'est-à-dire écoute Dieu, demande à Dieu, « Seigneur, mets ta lumière sur les forteresses dans ma famille, mets ta lumière sur les forteresses des choses que j'ai vues dans ma vie que j'aurais pas dû, mets ta lumière sur les drames que j'ai vécus, les expériences, mets ta lumière pour que la vérité vienne. » Et qu'au bout du compte, le fonctionnement que j'ai... Vous connaissez le principe du château de cartes? Vous tirez une carte, tout tombe. Des fois, il suffit juste de la lumière de Dieu. Les Israélites, je le redis, sont sortis d'Égypte, mais la voix intérieure a continué de leur parler et de les diriger. Vous avez déjà lu dans la Bible, quand ils sortent d'Égypte, après ils vont dire à Moïse, « Mais en Égypte, c'était quand même bien, hein ?» T'as envie de dire, mec, t'étais esclave et fouetté, puis on violait tes enfants et ta femme et t'étais bien. Et ils vont dire, parce qu'on mangeait du concombre et des oignons. Vous avez lu ce passage? La voix, elle te dit, tu sais un petit verre d'alcool, tu sais le divorce, tu serais libre, tu sais, soulage-toi avec la masturbation. Tu sais, on les connaît ces voix-là. Hein. Moi, quand je prie pour les gens, je dénonce parce qu'ils veulent nous enfermer et puis de ces angoisses. Tu vis des angoisses? Souvent, on a honte de vivre ces angoisses. Vous savez, vous sentez en vous que ça commence à... Dans le nom de Jésus, je prie que Dieu mette la lumière sur la forteresse que le diable met en,

Donc les gens croient être chrétiens, vont à l'église et finissent par se décourager parce qu'au bout du compte, ils ne vivent pas avec l'Esprit de Dieu. Il va te parler, il y a des musulmans qui me disent « Comment savoir si c'est vrai, si c'est faux ?» Et je lui dis « Ce soir, tu demandes à Jésus. » C'est tout. Ils me disent « Ouais, mais si c'est pas Dieu ?» Je lui dis tu retourneras dans l'islam alors. C'est que je t'ai menti. Mais moi, je sais qui est Jésus. Alors, je dis « Demande-lui, tu verras bien. Ta vie ne changera pas. Tu retourneras à qui tu étais avant. Ou alors, c'est ça, et tu auras trouvé la vérité. » Parce que j'ai confiance en l'Esprit de Dieu qui parle. Et puis, non, il faut revivre par l'Esprit. Il faut prêcher par l'Esprit. Il faut louer par l'Esprit. Il faut prier par l'Esprit. Il faut qu'on revive par l'Esprit. Parce que sinon, on ne fera pas mieux que les autres hein, qui donnent des règles aux gens. Et puis, il faut vivre par l'Esprit. Ne luttez pas contre vos péchés. Alors ça, vous allez me dire, mais ça, c'est le conseil le plus débile de la terre. Quel genre de personne dans une église dirait aux gens, ne lutte pas contre le péché? J'essaie de vous dire comment. On s'est compris? Ne luttez pas contre le péché, allez dans la présence de Dieu, lisez votre Bible et déconstruisez la forteresse qui fera que le péché partira.

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Il y a une vingtaine d'années en arrière, je me suis retrouvé dans un bus. Dans ce bus, j'étais enfermé dans une petite cage. Une cage. En fait, il y avait plein de cages. À l'intérieur de ce bus, il y avait des gars qui avaient été condamnés par un juge et qui allaient en prison. Et donc, moi, la juge m'avait condamné et je partais direction la maison d'arrêt de Bois d'Arcy. Je te dis ça parce que ce bus, en fait, traversait des villes que je connaissais. Et chaque lieu, chaque endroit me rappelait des souvenirs. C'est comme si je voyais ma vie défiler. Et je ne pouvais pas ignorer tous ces moments passés avec mon épouse, avec mes enfants, dans des parcs, dans des restaurants, dans des lieux où passaient des bons moments. Et je pensais toujours aux paroles que mon épouse me disait quand elle me voyait partir pour mener la vie qui était la mienne. Elle me disait « Pourquoi tu restes pas à la maison avec les enfants et moi ?» Quand elle me voyait me préparer pour aller danser jusqu'au petit matin dans les boîtes de nuit, elle me regardait et elle me disait « Pourquoi tu ne restes pas à la maison avec les enfants et moi ?» Le dimanche matin, alors que je dormais, je cuvais mon vin. Elle me disait « Yanis, pourquoi tu ne viens pas avec nous à l'église ?» Bref, j'ai beaucoup de moments, d'instants qui viennent frapper, marteler ma conscience. Et moi, la réalité, c'est que je suis dans cette cage, dans ce bus enfermé, et on me conduit dans une prison. Et s'il y a un mot pour exprimer ce que je ressentais à cet instant, c'est le mot regret. Regret. Oh, j'aurais aimé racheter le temps. J'aurais aimé ne pas faire ce que j'ai fait. J'aurais aimé finalement me donner une seconde chance, une seconde opportunité de ne pas produire l'irréparable. Mais, comme on dit, c'est trop tard. C'est terminé. Désormais, je vais devoir payer le prix de mes fautes. Aujourd'hui, j'aimerais te parler de choix, de décision. Aujourd'hui, j'aimerais vraiment t'amener à réaliser que il y a des choses que Dieu nous demande de faire et il est impératif pour nous de les accomplir. La Bible dit haut et fort dans le livre d'Hébreux, si aujourd'hui vous entendez la voix de Dieu et il y a une chose que vous ne devez pas faire, c'est endurcir vos cœurs. Si aujourd'hui tu entends la voix de Dieu, il y a une chose que tu ne dois pas faire, c'est endurcir ton cœur. Quand Dieu te parle, il faut écouter. Quand Dieu te parle, il faut écouter. Le regret parle fort quand il est trop tard. Le regret crie fort quand il est trop tard. Mais quand il est trop tard, il est trop tard. À travers de cette émission, on va aller dans une parabole qui est tellement importante et tellement révélatrice. Elle commence dans l'évangile de Luc, chapitre 16, à partir du verset 19. Et on va un petit peu étayer, disséquer cette parabole. Mais j'aimerais que nous puissions prier d'abord. Seigneur, merci pour ces moments. Merci parce que tu vas nous amener à réaliser l'importance de chaque parole que tu nous communiques. Tu permets aujourd'hui que, Seigneur, ta parole puisse avoir un impact dans nos cœurs et dans nos vies. Ta parole, Seigneur, elle est tellement importante. Ta parole, elle nous révèle ta volonté. Elle nous donne une direction. Ta parole, elle nous change, elle nous transforme. Ta parole, elle nous conduit sur les chemins que tu as tracés afin de nous conduire vers notre destinée. Ta parole, elle nous protège. Ta parole, Seigneur, elle nous éclaire. Ta parole nous donne le discernement, la compréhension. Ta parole élargit notre regard, notre vision. Ta parole, Seigneur,
C'est ce que nous avons besoin aujourd'hui. Alors nous voulons te dire encore une fois, oui, nous voulons te dire, parle. Nous souhaitons t'écouter et faire abstraction de toutes ces choses qui nous environnent pour nous concentrer sur l'essentiel. Oui, ta parole. Dans le nom de Jésus, je t'ai prié. Alors, si tu regardes, tu médites cette parabole, tu vas voir quelque chose d'important. Elle commence comme ceci. Il y avait un homme riche. C'est Jésus qui parle, il dit, il y avait un homme riche. Avant d'aller plus loin, j'aimerais te dire que je n'ai rien contre les richesses. 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Il y avait un homme riche. La réalité, c'est que pour cet homme, eh bien, ses richesses sont toute sa vie. La Bible dit qu'il menait joyeuse et grande vie. Si on peut le comparer dans nos temps actuels, c'est un homme qui certainement aurait habité dans un château, aurait une piste d'hélicoptère, un bateau. Bref, c'est quelqu'un qui aurait peut-être une Ferrari. Bref, il mène la grande vie, cet homme. Il n'est pas rien pour les contemporains. Là, c'est quelqu'un, quelqu'un. Chaque jour, il mange les mets les plus succulents. Il mange du caviar, il mange de la langouste, il mange les mets, la nourriture la plus succulente. Et il est habillé de fin lin, c'est-à-dire qu'il a les plus beaux habits. De grands couturiers de l'époque, il a les plus beaux habits. Bref, c'est quelqu'un sur la terre. Et à côté de lui, devant son portail, il y a un pauvre qui s'appelle Lazare. Lui, il n'a rien, rien. C'est un mendiant. Son seul désir, c'est de se rassasier, se nourrir des ordures qui tombent de la table du riche. Et puis, tout à coup, les deux vont mourir. Et là, il va se passer quelque chose d'important parce que Lazare va se retrouver dans le sein d'Abraham, dans la présence de Dieu. Et là, c'est fini. La galère, c'est fini. La mendicité, désormais, c'est la joie, c'est la paix pour l'éternité. Pourquoi ? Parce que même si sur la terre, Lazare n'avait rien, aucune richesse, même si pour le monde, il n'était rien, Lazare, dans son cœur, avait donné sa vie à Dieu. À son enterrement, il n'y avait personne. On a dû le mettre dans un trou, terminé. Mais Dieu l'a accueilli dans sa présence. Et le riche est mort également. À son enterrement, certainement, il y a peut-être eu une journée où personne n'a travaillé juste pour lui rendre hommage. Peut-être les politiques, les chefs religieux de l'époque sont venus, ont fait un discours, des éloges. Peut-être même qu'on a on a mis une rue à son nom parce qu'il était quelqu'un sur la terre. Mais il était pauvre spirituellement. Nous le retrouvons dans le séjour des morts. Et là, c'est à lui de mendier. Il dira dans Luc 16, verset 24, « Père Abraham, aie pitié de moi, car je souffre cruellement dans cette flamme. » Cet homme qui ne manquait de rien sur la terre manque de tout dans le séjour de mort, l'antichambre de l'enfer. Il est là en proie au tourment et la Bible dit qu'il aperçoit Abraham et Lazare. Et il commence à crier parce qu'il a soif, il a soif. Il est conscient de son état. Il est conscient de ce que il va endurer. Et il regrette amèrement. C'est pour ça qu'il va demander à Abraham de lui permettre de les rejoindre. Mais Abraham lui dira, il y a un fossé qui nous sépare. Tu peux pas venir vers nous. Nous ne pouvons pas venir vers toi. Et c'est ça la réalité. La vérité, c'est que nos décisions sur la terre vont conditionner notre
futur, notre éternité, avec ou sans Dieu. Alors, peut-être que tu vas me dire, oui, mais moi, j'ai donné ma vie à Jésus. Ok, gloire à Dieu, tu es sauvé. Mais cet homme, tu vois, lui, il a refusé de donner sa vie à Dieu, mais tellement il souffre, il prend conscience que c'est un lieu de tourment. Et il pense à ses frères. Et il va demander à Abraham de renvoyer Lazare pour qu'il puisse témoigner, raconter ce qui se passe là-haut, afin que ses frères ne le rejoignent pas dans ce lieu de tourment. Aujourd'hui, mon ami, plus que jamais, il y a deux éléments qu'il faut prendre en compte. Premier élément qui est important, c'est ta vie. Je te pose une question, as-tu donné ta vie à Jésus-Christ? C'est une question qui est importante, parce que tu peux me dire, oui, je vais à l'église, et je lis la Bible, je prie, j'invoque Dieu, mais la vraie question, si Dieu te coupe le fil de la vie, es-tu convaincu de passer l'éternité avec lui? As-tu accepté Jésus-Christ comme ton Seigneur et ton Sauveur? Beaucoup vont à l'église par tradition. Beaucoup lisent la Bible par tradition. Parfois, ils prient juste pour apaiser leur conscience ou encore quand ils ont un besoin. Mais quand on gratte un peu, on s'aperçoit très vite que leur vie ne reflète pas la présence, leur appartenance au Seigneur. Il est donc important pour toi, si ce n'est pas encore fait, de faire une introspection et de te poser les bonnes questions. As-tu donné ta vie à Jésus-Christ? Ou es-tu comme cet homme riche qui finalement mène une grande vie, qui a mis son cœur dans les richesses de ce monde? Tu vas à l'église juste pour apaiser ta conscience. Je t'ai dit que j'étais conduit en prison, mais avant d'aller en prison, j'allais à l'église. Je répète, avant d'être condamné par un juge, j'allais à l'église le dimanche matin. Et tu sais pourquoi j'allais à l'église? Parce que ma femme me disait d'aller à l'église. Et parfois, je ne voulais pas me disputer avec elle. Alors, j'allais à l'église. Mais c'est pas parce que j'allais à l'église. C'est pas parce que j'étais prompt à écouter la parole de Dieu. C'est pas parce que j'acceptais qu'on prie pour moi. C'est pas parce que j'avais une Bible dans les mains que j'avais donné ma vie à Jésus-Christ. Parce que la réalité, c'est qu'à chaque fois que je rentrais à la maison, je fermais cette Bible et je menais ma propre vie. Je n'avais pas donné ma vie à Jésus-Christ. Il y avait des Bibles partout dans la maison. Il y avait des tableaux partout que ma femme peignait avec des versets bibliques. Il y en avait partout. Il y avait les empreintes de Dieu. Mais je n'avais pas donné ma vie à Jésus-Christ. Mes choix, ma vie, mon attitude, mes addictions étaient la preuve concrète que je n'avais pas donné ma vie à Jésus-Christ. As-tu donné ta vie à Jésus? Aujourd'hui, l'opportunité t'est donnée. Aujourd'hui, Dieu frappe à la porte de ton cœur. À la porte de ton cœur, pas à la porte du cœur de ton voisin, à la porte de ton cœur à toi. Alors, c'est pas la peine d'investir dans l'apparence, déclare faillite devant Dieu. Ce n'est pas la peine de garder la tête haute devant la présence de Dieu, d'essayer de te justifier. Déclare faillite, repens-toi. Dieu t'aime, ne l'oublie pas. Et le souhait, le désir, la volonté de Dieu, ce n'est pas que le pécheur se meure, mais c'est qu'il change de conduite et qu'il vive. Aujourd'hui, Dieu t'appelle. Si tu veux lui donner ta vie, répète après moi cette prière. Dis, Seigneur Jésus, je me repens d'avoir vécu pour moi-même. Je te demande pardon pour mes péchés. Aujourd'hui, je t'accepte comme mon Seigneur et Sauveur et je décide de te suivre jusque restant de mes jours. Père, merci. Mon deuxième point, et cet homme nous le montre,
comme je te l'ai dit, il est conscient qu'il est dans un lieu de tourment. Tout à coup, cet homme qui ne connaissait pas Dieu se transforme en évangéliste. En évangéliste, en prédicateur de l'évangile. Il souhaite que Lazare puisse descendre. Il demande à Abraham d'envoyer Lazare. Pourquoi ? Pour qu'il leur prêche l'évangile. Qu'il leur annonce la parole de Dieu. Afin qu'ils ne viennent pas le rejoindre dans ce lieu de tourment. Abraham dira, ils ont Moïse, les prophètes, qu'ils écoutent. Abraham dira, alors que cet homme riche réenchérit, mais s'ils n'écoutent pas Moïse et les prophètes, ils vont pas se laisser persuader quand bien même quelqu'un ressusciterait. Aujourd'hui encore, mon ami, mon ami, mon ami, Dieu parle. Dieu parle. Toi qui as donné ta vie à Jésus, j'aimerais te dire que Dieu parle au travers de ta bouche. Dieu parle au travers de toi, au toi, toi. Cet homme, on peut lui reprocher tout ce que nous souhaitons. Mais il y a une chose, quand même, qui manifeste. C'est de l'intérêt pour sa famille. Il a de l'intérêt. Il n'est pas indifférent à l'avenir de sa famille. Voilà pourquoi il parle. Voilà pourquoi il insiste. Voilà pourquoi il supplie Abraham d'envoyer Lazare afin qu'il puisse leur attester ce qui se passe là, dans le séjour des morts. Aujourd'hui, ma question pour toi, es-tu sensible à la voix de Dieu? Est-ce que tu portes de l'intérêt à ton prochain? La Bible dit, aime Dieu plus que tout et aime ton prochain comme toi-même. Ton prochain comme toi-même. Il est important, impératif pour toi de comprendre que si Dieu t'a placé ici et maintenant, c'est pour une mission particulière. Je dis que c'est pour une mission particulière. Aujourd'hui encore, il y a des chrétiens au sein de foyers qui malheureusement sont dévastés, ravagés par les puissances de l'enfer. Et il est impératif que nous puissions nous lever pour apporter le message de l'évangile. Il est impératif que nous puissions nous tenir à la brèche afin que Dieu envoie un réveil au sein de nos familles, au sein de nos pays. C'est notre mission, c'est notre mandat, c'est le désir de Dieu. Si nous sommes là sur la terre, ce n'est pas pour construire des cathédrales en cristal ou vivre pour en cherchant nos propres besoins, non. Il faut qu'on puisse s'intéresser à ce qui touche le cœur de Dieu. Il faut que nous puissions rentrer dans la présence de Dieu afin de recevoir le fardeau de Dieu pour les âmes. Le fardeau de Dieu pour les âmes. Nous ne pouvons pas être indifférents face à ce monde qui tombe en décrépitude. Nous ne pouvons pas être indifférents face aux membres de notre famille qui sont perdus et qui ne connaissent pas le Seigneur. C'est trop facile d'abandonner le combat. C'est trop facile de tourner le dos à la volonté de Dieu parce que c'est trop dur, parce que c'est trop difficile, parce que nous ne sommes pas écoutés, parce que nous ne sommes pas acceptés, parce que nous sommes rejetés. Mais la réalité, le Seigneur nous l'a dit, si on m'a rejeté, si on m'a persécuté, ils vont vous rejeter, ils vont vous persécuter. Mais ce n'est pas pour autant que Jésus n'a pas accompli sa mission. Bien au contraire, la mission est accomplie. À la croix, Christ a dit, tout est accompli. Tout est accompli. La mission doit s'accomplir. La mission doit continuer au travers de toi. La mission doit continuer au travers de toi. Aujourd'hui encore, Dieu parle. Au travers de sa parole, Dieu se révèle au cœur de ceux qui ne le connaissent pas. Mais le problème, c'est que parfois nous nous laissons étouffer par les circonstances. Nous sommes comme emmuselés face à ce que nous voyons, nous observons. J'aimerais te dire de la part de Dieu, arrête de regarder à ce que tu vois. Regarde en haut, vers l'Éternel, ton Dieu. N'est-il pas le Dieu de l'impossible?
N'est-il pas celui qui est capable de toucher un cœur et de changer une vie? Sa main est-elle trop courte pour arracher à un membre de ta famille des ténèbres? Ce que Jésus a fait dans ta vie, ce que Jésus a accompli à la croix pour toi, il est capable de le faire dans la vie de ton frère, de ton père, de ta mère, de ta sœur. Le même Jésus qui est mort à la croix pour toi est également mort pour eux. Tu es un messager, tu es une lettre ouverte. Il faut impérativement que tu te laisses enrôler dans ta mission. Dieu t'a mandaté, Dieu t'a sauvé pour le servir. Dieu attend quelque chose de toi. Ne t'appuie plus sur les autres, appuie-toi sur l'Éternel pour accomplir ta mission. Arrête d'attendre les autres, arrête d'attendre que quelque chose vienne de l'extérieur, alors que Dieu te demande d'accomplir quelque chose. N'attends pas sur les autres. Appuie-toi sur Dieu. Il est la source de toutes tes ressources. Et en lui, tu trouveras la force d'avancer, la force de publier, de prêcher le beau, le merveilleux message de l'Évangile. Un message qui touche, un message qui change, un message qui pardonne, un message qui permet aux pauvres pécheurs de goûter à l'immensité de l'amour de Dieu et d'expérimenter la grâce de Dieu. Quand je partais en direction de cette prison, alors que j'encourais une peine de 20 ans, ce que j'ignorais, c'est que dans cette cellule qui m'attendait, Dieu allait se révéler à moi. Au plus bas, dans le chaos, dans cette géole crasseuse, Dieu allait se révéler à moi. Dieu allait me parler au travers de la bouche de mon épouse. Dieu allait me parler directement dans ma cellule. Oui, au travers de cette circonstance compliquée, difficile, au travers de ce désert, Dieu s'est révélé à moi et a totalement changé ma vie. Résultat, quand Dieu m'a parlé, j'ai pris une décision qui a radicalement changé ma destinée. Mon ami, ne te tais pas. Peu importe à qui Dieu te demande de parler, parle, ne te tais pas. Peu importe l'endroit où Dieu souhaite te voir, ne recule pas, va et laisse Dieu faire. C'est dans cette prison que Dieu a envoyé ma femme pour me parler. Et peut-être que Dieu t'envoie dans un lieu où tu n'as pas envie de mettre les pieds. Mais vas-y, pourquoi? Parce que Dieu, l'Éternel, le Tout-Puissant, ton berger, marche avec toi. Et là où tu es, il y est aussi. Et là où il y a sa présence, peu importe les circonstances, il parle, il agit, il manifeste et il fait éclater sa gloire. Alors n'aie pas peur d'avancer, n'aie pas peur de parler. N'aie pas peur, mais fais-le, fais-le, fais-le, fais-le. Pourquoi? Parce que demain, il sera peut-être trop tard. C'est aujourd'hui, c'est maintenant que tu dois agir. Seigneur, merci. Parce que tu es l'Éternel, le Dieu de gloire. Merci parce que tu permets encore que nous puissions entendre ta voix. En ces instants, nous voulons nous prosterner devant toi, afin que nous puissions comprendre ce que tu attends de nous. Nous voulons nous tenir dans ta présence, afin que nous puissions ressentir, Seigneur, avec exactitude ta volonté. Ô Père, donne-nous de la compassion, donne-nous de l'amour, donne-nous de l'empathie pour notre prochain. Ôte toute forme d'égoïsme, toute forme d'indifférence. Permet que nous puissions, Seigneur, prendre conscience, Seigneur, de certaines choses. Permet, Seigneur, que nous puissions nous aligner à ta volonté. Permet, Seigneur, que notre cœur puisse battre au rythme du tien. Permet, Seigneur, que ta pensée soit notre pensée.
Que ton amour puisse être notre amour, que l'on manifeste chaque jour envers notre prochain. Permets, Seigneur, que nous puissions nous remettre en question. Permets, Seigneur, que nous puissions tout oublier et nous concentrer sur toi parce que tu es notre essentiel. Permets, Seigneur, que nous puissions nous offrir comme un instrument, un vase que tu remplis. Permets, Seigneur, que nous puissions être utiles, utiles à l'expansion, à l'avancement de ton royaume. Oui, Seigneur, permets, Seigneur. Permets, Seigneur, qu'aujourd'hui, nous puissions abandonner, Seigneur, ce qui est contraire, Seigneur, à ta volonté. Que nous puissions déposer toute forme de jugement, d'accusation, Seigneur, d'idées préconçues, Père. Que nous puissions regarder nos contemporains, les membres de notre famille, notre prochain, avec des yeux d'amour, Seigneur, avec tes yeux, Père. Permets que nous puissions être des messagers de grâce, des messagers de grâce, Père. Permets, Seigneur, que nous puissions publier ton amour. Permets que nous puissions nous approcher, Seigneur, de ceux et celles qui ne te connaissent pas, afin de te faire connaître, Père. Et ainsi, Père, nous te verrons agir. Ainsi, nous te verrons te révéler dans le cœur, Seigneur, de ceux qui nous sont proches et de ceux qui ne te connaissent pas, Père. Permets, Seigneur, que ta gloire, que ton empreinte, Seigneur, soit sur nous. Permets que des personnes, Seigneur, qui rentrent en contact avec nous puissent rentrer en contact avec toi. Que nous puissions, Seigneur, être des témoins vivants, pas simplement en parole, mais en action, Père. Pas simplement en action, Seigneur, mais en amour, en regard, en bienveillance, Seigneur, en bonté, en générosité. Oui, permets, Seigneur, que nous puissions être ton empreinte sur la terre. Permets, Seigneur, que ta gloire éclate au sein de nos foyers, que chaque membre qui ne te connaît pas, Seigneur, puisse se tourner vers toi, que ta gloire éclate, Seigneur, dans n'importe quelle circonstance, que ta gloire, que ta main se pose, Père, sur la vie de ceux et celles, Seigneur, qui se sont éloignés de toi. Merci, Père. Merci pour tout ce que tu fais. Merci pour qui tu es. Merci, Seigneur, parce que tu nous rappelles une vérité, tu nous as sauvés pour te servir. Amen. Amen. Amen. Je ne veux pas finir avec des regrets. Je ne veux pas finir avec des regrets. Un jour, Dieu va nous rappeler à son service. Et j'espère qu'on pourra être comme Paul. Alors que la fin arrive, pouvoir dire à ceux qui nous regardent, j'ai combattu le bon combat, j'ai gardé la foi. Désormais, le Seigneur, l'Éternel, mon Dieu, m'attend pour me récompenser. Ce sera le mot de la fin. Que Dieu te bénisse. Ciao.

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Il s'appelle Francis. Dimanche matin, il est à l'église. Il chante, il prie, il sert. Il aime profondément le Seigneur. Et pourtant, en rentrant chez lui après le culte, une question lui revient parfois. Seigneur, où est-ce que je peux rencontrer quelqu'un qui partage vraiment ma foi et qui souhaite construire un mariage ? Francis ne cherche pas simplement quelqu'un. Il aimerait rencontrer une femme qui aime Dieu, qui partage ses valeurs et qui désire construire un foyer. Mais où la rencontrer ? À l'église ? Dans son entourage ? Au travail ? Sur les réseaux sociaux ? Il a déjà essayé les sites de rencontres. Il a échangé avec des personnes, fait quelques rencontres. Mais il s'est rendu compte qu'être sur un site chrétien ne garantit pas forcément l'authenticité des profils, des intentions ou d'un véritable projet de mariage. 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Mais qui prend réellement le temps de comprendre ta foi, ta personnalité, ta vision du mariage et ce que tu souhaites construire ? Parce que rencontrer beaucoup de personnes ne signifie pas forcément rencontrer quelqu'un qui correspond à ton projet de vie. On peut partager la même foi et avoir pourtant des visions très différentes du couple, de la famille et du mariage. Alors, parfois on prie, on attend, on espère. Et on se demande, Seigneur, m'as-tu abandonné ? Jusqu'à quand devrais-je vivre ce célibat ? Pourtant, regardons l'histoire de Jacob. Isaac, son père, lui demanda de partir à Padan Aram, dans la famille de sa mère, pour y trouver une épouse parmi les filles de Laban. Jacob est parti. Il a quitté son environnement habituel et s'est mis en route. Et c'est là qu'il a rencontré Rachel. Jacob faisait confiance à Dieu, mais il a aussi accepté de se mettre en mouvement. Faire confiance à Dieu et faire un pas concret ne sont pas contradictoires. Tu peux prier pour ta future conjointe. Tu peux croire que Dieu dirige ta vie. Et tu peux aussi créer de nouvelles possibilités de rencontres. Parce que parfois, le problème n'est pas l'absence de personne. C'est simplement l'environnement dans lequel tu cherches. 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
1: Nous employons souvent des mots pour décrire le monde. Ces mots d'apparence neutre sont en fait chargés de sens et portent en eux une vision du monde. On apprend à identifier ces mots qui apparaissent, mais aussi les mots qui disparaissent de notre dictionnaire. On peut peut-être aussi apprendre à se méfier des nouveaux mots qu'on voudrait nous imposer, en nous empêchant de penser librement. Par extension, on peut aussi se demander s'il ne nous manque pas de mots pour penser le spirituel. Générique.
2: En vérité, je vous le dis.

0: It is like a finger pointing away to the moon. Bonjour et bienvenue, chers auditeurs et auditrices, pour ce nouvel épisode de Sagesse et Mojito. Et un bonjour tout particulier à mes pères copains, Christelle et Jean-Christophe.
1: Salut.
0: On vous invite à vous abonner, à aussi aimer et partager ces épisodes, s'il vous plaît. Merci beaucoup pour votre soutien. Le langage nous aide à appréhender le monde, y compris le monde spirituel. Il nous faut retrouver les moyens de parler spirituel. C'est un petit peu de ça dont on va parler dans cet épisode, mais pour nous lancer dans la réflexion, je vous présente le nouveau lexique de 2023. Chiller, chiller, verbe synonyme de se reposer, se détendre. Covidé, nom masculin désignant une personne ayant contracté la Covid. Crypto art, mouvement artistique permettant d'établir un certificat d'authenticité d'une œuvre afin de la rendre infalsifiable et non reproductible. Éco-anxiété, sentiment de peur et d'angoisse face au réchauffement climatique et aux catastrophes environnementales qui l'accompagnent. Gênance, nom commun féminin pour qualifier un sentiment d'embarras ou de honte à une situation. Glottophobie, discrimination d'un langage, d'un dialecte, d'une langue ou de toute autre manière de communiquer, orthographe, grammaire, accent, régionalisme, etc. Go, ce nom issu de la langue malienne Bambara, désigne une jeune fille en langage familier. Wokisme, pensée idéologique née aux États-Unis dénonçant les injustices et inégalités dans le monde. Grossophobie, phénomène de discrimination envers les personnes en surpoids ou touchées par l'obésité. Voilà donc quelques-uns des 150 nouveaux mots de 2023 qui sont entrés dans le dictionnaire et façonnent notre langue, notre quotidien et notre rapport au monde. Alors, les auditeurs le savent peut-être pas. JC, t'as envie de réagir à ce...
2: Est-ce que chiller, c'est nouveau en France ou ça fait combien de temps que ça se dit?
0: Je pense que ça fait un petit bout de temps, mais c'est nouveau qu'il est dans le dictionnaire.
2: En fait, là, on peut écrire chiller, que je chilla, c'est comme c'est pas une faute d'orthographe.
1: Ce sera pas souligné en rouge dans ton traitement de texte.
2: Je l'utilise maintenant.
1: Comme le mot go, franchement, ça fait 20 ans que les gens l'utilisent, quoi.
0: En fait, c'est comme ça que se façonne la langue au travers du dictionnaire. C'est au bout de certaines années d'utilisation dans la pratique, ça finit par être accepté de force par l'Académie française. Mais ce que les auditeurs ne savent peut-être pas, c'est que c'est pas anecdotique qu'on ait cette conversation, parce qu'en fait, quand on met JC et Christelle ensemble dans une même pièce, au bout de 3 minutes et 3 minutes et demie, ils vont forcément, après avoir parlé un petit peu politique et actualité, parler du langage et puis de l'étymologie des mots, et puis ça va durer des heures comme ça.
2: Vraiment toute l'équipe à s'endormir.
1: Ce que Léa vous dit pas, c'est qu'elle participe activement et avec grand plaisir à ces conversations, parce que c'est aussi une petite nerd de langage.
0: Oui, j'aime bien quand même. Donc, de quoi on discutait là, il y a quelques jours, c'était tous les néologismes qui peuvent être un petit peu critiqués, critiquables. JC, tu nous donnes un exemple?
2: Je trouve l'exemple le plus flagrant, c'est, on parlait de aveugle et non-voyant. Comme dira un aveugle, c'est discriminatoire, donc la forme la plus appropriée, c'est non-voyant, mais... Ceux qui aiment l'étymologie savent que le « a », c'est une négation, puis « veugle », c'est un dérivé de « voyant ». Donc « aveugle », c'était « non-voyant » il y a peut-être 5 siècles. Puis, dans le fond, on crée un nouveau mot qui, étymologiquement, est exactement le même que le premier, mais ça serait moins discriminatoire.
0: Après, on avait peut-être encore plus discriminatoire une discussion sur les origines ethniques et les couleurs de peau.
1: Oui.
0: Et je ne sais plus dans quelles circonstances, mais j'ai voulu placer le mot caucasien pour ne pas juste dire blanc.
2: Je pense parce que tu essayais de classer les races.
1: On disait, ton effort quotidien.
2: On disait, c'est pas correct, tu ne peux pas faire ça.
0: Merci, JC, pour ce moment de gênance.
1: Mais moi, je me souviens du contexte. Je pense que le mot était apparu dans la conversation, puis j'étais revenu sur un ancien épisode, un épisode de la saison précédente, où tu avais utilisé ce mot, en fait, caucasien, et l'épisode avait été diffusé récemment, pas longtemps avant qu'on enregistre cette saison-ci, et je me suis dit, je vais quand même en profiter pour en parler à Léa, parce que le mot caucasien, en fait, bon, qui est utilisé, je pense que tout le monde l'a entendu une fois ou l'autre, en fait... on l'entend souvent par des traductions de séries américaines ou de productions américaines, parce que c'est un mot qui est resté dans le langage aux États-Unis. Mais en fait, c'est un mot qui était développé à la fin du XVIIIe siècle et pendant le XIXe, justement pour classer les races. Et puis, on a inventé une catégorie qu'on appelait la catégorie caucasienne, qui mettait ensemble tous les gens qui étaient d'apparence blanche, européenne, avec des yeux plutôt lisses, la peau pâle, à basanée, mais pas plus, certains traits de visage, etc.
2: Et puis très offensant comme
1: terme. On a considéré que tout ça appartenait à une race.
0: Mais vous ne m'avez pas repris dans l'épisode de la saison 5. Non. Moi, je pensais sortir un mot technique, plutôt érudit, et comme ça, vous m'avez laissé m'empêtrer dans le caca.
1: Parfois, faut apprendre avec souffrance.
2: C'est pas si grave. Hein. Puis je suis le dernier de ceux qui vont te reprendre sur l'usage d'un mot offensant ou quoi que ce soit. Quoique, j'aime pas ça être mis dans le même panier que les Abkhaziens. Non, c'est pas vrai. Si on a des auditeurs Abkhaziens, je vous aime.
1: Ou géorgien. Ou arménien.
2: Ou daghestani.
1: Voilà.
2: Les athlètes, en fait, sont les descendants des Alains.
0: Hein? Voilà, donc là, les auditeurs...
2: tous les Alains qui nous écoutent.
1: Vous entendez le nerdisme, là.
0: Les auditeurs ont une petite idée de ce que je subis au quotidien hors du studio.
2: Mais, en même temps, les mots peuvent avoir un sens différent selon l'auditeur aussi. Je pense que, honnêtement, t'as pas à t'inquiéter à l'usage du terme caucasien. C'est un terme vieilli, comme cette géographie des races qui date du 19e siècle, il y avait les caucasiens, les mongoloïdes, les mélanésiens. Je veux dire, personne ne s'appelle comme ça vraiment aujourd'hui. Je pense que pour la plupart du monde, ça leur a passé, comme on dit chez nous, six pieds par-dessus la tête. Toujours est-il que le langage, c'est vrai, c'est quelque chose qui évolue. On a des nouveaux mots qui apparaissent, puis on a des processus qui font en sorte que certains mots disparaissent, sortent de l'usage, souvent à cause de leur connotation. Des fois, c'est quelque chose qui peut avoir un usage positif, mais qui est sali par leur usage. Juste la question de question. L'autre fois, j'étais à Ottawa, il y avait une manifestation pour, je ne sais pas si c'est le Falun Gong, mais c'était comme un groupe religieux oriental qui avait plusieurs signes et drapeaux avec des croix gammées dessus.
0: Ah ouais?
2: Ah ouais, mais c'est parce que dans leur religion, la croix gammée existe depuis... Depuis 5000 ans. Ouais. Donc, c'est un usage récent qui fait que pour moi, un occidental, j'interprète un symbole d'une certaine façon qui pour eux n'a pas du tout la même connotation. Puis des fois, à cause de cette connotation-là, on va évacuer des mots, même si dans les faits, le mot n'a pas nécessairement un sens.
0: Mais c'est un petit peu l'idée que les mots... qui sont en fait des symboles, juste des symboles du langage, en fait, sont chargés de sens. Et si tu n'es pas hyper familier, comme c'était mon cas, de l'origine du terme caucasien, tu peux absolument pas te douter qu'il est en fait porteur d'une vision hyper discriminante et raciste du monde. Et en fait, c'est plein de mots comme ça qui sont dans notre langue et qu'on peut utiliser sans vraiment se rendre compte de la portée que ça a. Peut-être que c'est justement un des arguments dans le wokisme de pouvoir, ou dans la culture woke, de pouvoir réalerter à ce que certains termes peuvent véhiculer ou peut-être créer comme émotion chez l'autre. Qu'est-ce que vous en dites?
2: Oui, mais à quelque part, je ne crois pas qu'on soit responsable des réactions émotionnelles des autres. Je pense que certainement de l'abus en ce moment dans notre société sur justement c'est l'usage du terme offensant. Je suis offensé par ci ou par ça. Puis ça devient une stratégie pour évacuer des manières de décrire le monde qui sont légitimes.
0: Est-ce que tu peux donner un exemple?
2: Ou introduire des manières de décrire le monde qui ne sont pas, comme pour moi, tous les nouveaux mots avec phobie qui viennent qui entrent quotidiennement dans le dictionnaire.
1: Ah, dans ton topo, tu as cité grossophobie.
0: Ouais, et glottophobie.
2: Glottophobie, ouais. Une phobie qui vient du grec phobos, une peur, qui a toujours, en tout cas dans le langage scientifique, toujours référé à une crainte irrationnelle.
0: Comme les araignées ou le vertige.
1: Maladive, en fait. Hein?
2: Ouais, qui peut être traité par psychothérapie, des choses comme ça, quelque chose de grave. Moi, j'ai la peur des hauteurs. Là. Je veux dire, ça, c'est pas quelque chose de contrôlable. T'sais. J'ai pas envie de devenir obèse puis pas en santé. Je crois pas que ce soit quelque chose qui est souhaitable pour personne. Je pense que les gens qui sont en surpoids puis en surpoids morbide, la grande majorité, c'est pas tous, préféraient être dans une autre situation. De dire que c'est pas idéal d'être obèse, c'est pas une crainte irrationnel et gros. Des fois aussi, on utilise la phobie pour des opinions qui sont un désaccord politique, pour projeter sur la personne qui n'est pas d'accord avec nous, soit une crainte irrationnelle ou soit une haine irrationnelle, alors que ce n'est pas le cas.
0: Donc en fait, JC, s'il avait été dans le comité d'approbation des 150 nouveaux mots en 2023 dans le dictionnaire, il y en aurait certains que tu aurais rayé et pas laisser entrer.
2: Ben, c'est sûr qu'ils sont en usage. Le dictionnaire, comme tu disais tantôt, il fait juste reconnaître des mots qui sont en usage. Peut-être que le sens de phobie va changer. Ce qu'on n'aime pas trop, les nerds de l'étymologie, il y a deux choses qui nous font, qui nous donnent la chair de poule.
0: Notez bien ça, les éditeurs.
2: C'est les mots qui étymologiquement perdent leur sens. Donc, tu utilises un terme grec, puis finalement, il ne veut plus dire la même chose. Donc, une phobie qui finalement serait plus une peur, mais qui serait comme une aversion. Ouais. Et le deuxième, grossophobie, il y a les deux aussi, c'est de mélanger une étymologie grecque et latine. Ça, c'est...
0: Je m'attendais pas à ça.
2: Ouais.
1: C'est un topic.
2: C'est pas capable.
0: Mais après, du coup, dans les changements de termes utilisés, certains qui vont disparaître, comme tous les équivalents de caucasiens que tu mentionnais, mongoloïdes, bon, de fait, je ne l'avais jamais entendu avant aujourd'hui. Et puis tous les autres qui apparaissent, comme ceux qu'on a pu mentionner, il y en a donc à des fins plus politiques et puis il y en a à des fins plus spirituelles.
1: Ben, disons que, je ne sais pas, je n'ai pas lu la liste des 150 nouveaux mots dans le dictionnaire, mais récemment, dans des articles que j'ai lus, ou des potes, ou des passes, etc., où il est question de nouveaux mouvements spirituels, ou d'affaires spirituelles, comme on dirait au Québec, d'affaires spirituelles.
2: D'affaires.
1: moi, j'entends souvent des mots que j'ai peu entendus ou pas entendus. Et dans l'autre sens, il y a des mots... que j'ai appris à l'école, qui désigne le monde spirituel, genre sacré, consacré, attrition, contrition, des trucs comme ça qui sont en fait complètement disparus de la langue courante, ou alors qui sont utilisés avec un autre sens.
0: Ah oui.
1: Et pour moi, c'était, j'ai une prise de conscience en m'intéressant un petit peu aux nouveaux mouvements spirituels. On va dire, mais en fait, c'est un peu comme si, tu sais, on avait perdu une partie du vocabulaire pour décrire le monde spirituel. Et puis, on est en train de bricoler. Bah, d'ailleurs, il y a une thèse de sociologie assez, assez connue du bricolage spirituel de nos jours. On cherche des nouveaux termes pour rebricoler, refabriquer une sorte de monde spirituel. Mais le truc, c'est que souvent, en fait, je me souviens d'un podcast que j'écoutais. Il y avait une invitée qui décrivait le nouveau mouvement spirituel et régulièrement elle était vraiment interrompue par l'animatrice parce que il fallait expliquer tout en fait. Et ça, c'est vraiment la preuve que il y a une partie de notre vocabulaire spirituel qui a disparu.
0: Et forcément, du coup, ça change notre manière de voir le monde parce que les mots qui existent façonnent non seulement le langage, mais aussi notre manière de nous comprendre nous-mêmes et de comprendre les autres.
2: Exactement, tout à fait. Une hypothèse en linguistique qu'on appelle l'hypothèse de Sapir-Whorf. On l'a déjà entendu des fois la version caricaturale, là, comme quoi les Inuits ont, je sais pas moi, 50 mots pour neige. Donc, c'est une caricature là, de l'hypothèse.
0: Qu'est-ce qu'elle dit du coup, cette hypothèse?
2: Mais cette hypothèse-là va proposer que justement notre perception du monde est influencée par le langage. Donc, on n'est plus dans l'hypothèse forte qui dit que notre conception du monde est déterminée ou définie par le langage, mais certainement, elle l'influence. Il y a certains exemples, par exemple, dans la langue maya, il y a une emphase sur la matière des objets qui est telle que les gens, les mayas vont avoir plutôt tendance à classer des objets par leur matière que par leur forme. Chez nous, c'est plus la forme qui va avoir comme qui est la caractéristique première ou la couleur. Chez les Hopi, qui est une tribu autochtone qui avait été étudiée au 19e siècle.
0: En Amérique.
2: La notion du temps, ben, on ne divise pas le temps en jours ou en mois ou en séquences. Donc, le rapport au temps est différent. Chez les aborigènes, l'exemple le plus frappant, c'est chez les aborigènes australiens, où il n'y a pas de points cardinaux. En fait, il y a des points cardinaux, c'est qu'il n'y a pas de gauche ou de droite. C'est vraiment les points cardinaux qui dominent.
0: Ah oui, d'accord.
2: Et donc, ce n'est pas ton pied gauche, mais c'est ton pied sud ou ton pied est ou ton pied nord, selon la position que tu as dans l'espace. Fait qu'on peut imaginer que si tu utilises ça, c'est mon pied sud. Donc, à quelque part, tu dois toujours te souvenir dans ta tête où est le sud, où est le nord, où est l'est, où est l'ouest. Et ça change ton rapport à l'espace.
0: Forcément.
2: Et donc, il y a ces notions-là. Il y a des termes qui peuvent exister dans des langues qui n'existent pas, où il y a des termes qui sont en plus haute définition, si on veut. Où on a 5 ou 6 mots pour l'eau dans un contenant, l'eau qui coule, l'eau qui... Bon, mais c'est la culture qui a cette granularité linguistique, ben nécessairement, ça va changer la perception des gens.
0: Et ça, je pense que tous les traducteurs et traductrices ou personnes qui le font occasionnellement s'en rendent compte. Quand tu passes d'une langue à une autre, des fois, tu es bloqué parce que le concept n'existe pas dans l'autre langue. Ou alors, il faut faire des périphrases, mais qui viennent un petit peu changer le sens originel.
2: Quand tu es bilingue, là, tu sais, quand tu es très bilingue, tu dis « Ah oui, il y a un mot pour ça, il y a un mot pour ça », puis tu te rends compte que...
0: C'est juste dans l'autre langue.
2: C'est dans l'autre langue, puis tu cherches le mot en français, puis tu es « Ah! »
0: Mais du coup, on peut comprendre pourquoi JC nous met des anglicismes partout. Bah, je t'embête.
2: Non, mais c'est vrai.
0: Mais aussi, du coup, on peut comprendre pourquoi dans une société qui évacue de plus en plus le langage spirituel, bah, ça évacue la réalité du spirituel, de fait. Parce que si tu n'as pas les mots pour le décrire, ce n'est pas que la chose n'existe plus, mais c'est que dans l'imaginaire collectif, c'est comme si elle n'existait plus.
1: Oui, et puis ça crée aussi une incapacité à, j'irais valablement, pouvoir discuter de cette chose qu'on nomme tous différemment ou alors qu'on ne nomme pas, tu vois. Un peu comme si on était des gens qui parlaient tous des langues différentes et qu'on avait du mal à se faire comprendre. Mm-hmm. Tu vois, quand tu vas dans un pays ou une région qui parle une langue qui n'est pas la tienne, communiquer, c'est difficile. Tu peux faire des gestes, tu peux pointer du doigt. On arrive à se comprendre, mais en fait, le vocabulaire est un petit peu brouillé. Mm-hmm.
0: Et les nuances sont impossibles.
1: Ouais, voilà. Et puis aussi, les emphases sont différentes. Mm-hmm. C'est pour ça... Tu le mentionnais, qu'on a parfois des difficultés de traduction parce qu'une langue va mettre l'emphase sur une chose et puis l'autre langue sur une autre. Ben, c'est pareil pour le vocabulaire spirituel. Les gens vont avoir une façon de penser le monde spirituel et puis j'ai en face de moi quelqu'un qui a une autre façon de penser. Et quand on n'a pas vraiment de vocabulaire commun pour le faire, ben, on a du mal à communiquer et mal à percevoir les choses ensemble.
0: Mais alors, est-ce que ça veut dire qu'en fait, il y a une sorte de conspiration l'État On va employer ce terme flou et vaste. Voilà, ou des élites, pour en fait consciemment évacuer les termes du langage spirituel, parce que de toute façon... Maintenant, on a bien compris qu'on est dans un monde où on n'a plus besoin du spirituel. Il y a la technique, il y a l'argent, il y a, il y a l'IA, il y a tout un tas d'évolutions. On n'a plus besoin de ça. Donc, progressivement, on met de nouveaux mots pour plus avoir les mots spirituels ou alors on tord les mots spirituels pour que ça invisibilise la foi.
2: Ça prend beaucoup d'efforts pour... censurer un mot. Je pense qu'il y a quelques mots qui disparaissent chaque année de manière volontaire. La plupart du temps, les mots disparaissent faute d'usage. On a aussi ces conversations-là avec un Québécois dans l'équipe où je vais avoir tendance à utiliser des mots qui ne s'emploient plus depuis quelques siècles.
0: En France,
2: En France, on va dire « Ah, cet objet est dispendieux.
1: » Je vais prendre le char.
2: Donc, la plupart du temps, c'est parce que les gens ne l'utilisent plus. Et donc, je pense qu'une grosse partie des mots spirituels qui disparaissent, des mots qui sont liés à la religion, ben, c'est parce que les gens ne l'utilisent plus. De la même manière, pour reprendre l'analogie de Christelle, c'est plus facile pour moi, en tant que chrétien pratiquant, de parler de ma foi, par exemple, à un musulman pratiquant, qu'à quelqu'un qui a aucune religion. Ou même, je réalise comme les gens qui ont fait des groupes comme Alcooliques Anonymes sont souvent plus ouverts à discuter des questions de foi parce que ce processus-là utilise un certain langage spirituel. Mm. En fait, j'avais lu un article là-dessus qui disait que l'inventeur de Alcoolique Anonyme, c'était Aldous Huxley qui disait ça, notre bon ami Aldous.
0: Tous les gens qu'on nomme dans le podcast deviennent nos amis. Ouais. On a un petit problème.
1: On les encadre derrière nous dans ce studio.
2: Cette année, ceux qui nous écoutent, là, mais on a des photos de tous les gens qu'on pas tous, mais tous les amis qu'on. Plusieurs des amis qu'on a mis.
3: C'est Astro, le petit robot.
2: Je sais, Aldous Huxley disait que la personne qui a parlé anonyme, c'était la figure religieuse la plus importante du 20e siècle.
0: Wow, à ce point.
2: Parce que il a, pour ses groupes, dans le fond, d'un côté que les gens réalisent qu'ils ont besoin d'une aide supérieure. Mais au lieu de l'appeler Dieu, il l'a appelé, je pense, une puissance supérieure. Et donc, la puissance supérieure, c'est une manière de parler du spirituel qui était inusitée, mais qui permet aux chrétiens, aux musulmans, aux juifs, aux bouddhistes, même aux agnostiques, à quelque part, peut-être même aux athées, de
0: nommer Dieu de sans nommer que ce soit trop source de conflit.
2: Exactement, parce que les alcooliques veulent être sauvés de leur alcoolisme, ils veulent pas rentrer dans des débats théologiques sur la nature du Fils. Là. Mm-hmm. Donc, là aussi, il y a quand même des nouvelles manières de parler du religieux et de concevoir le religieux.
1: Oui, et ce que ça dit aussi, c'est que c'est possible, en fait, de parler de spirituel, même quand on a des désaccords sur la théologie, sur qui véritablement est ce Dieu dont on parle. Mais tout ça, c'est des choses qu'on peut faire en étape 2, quelque part. Mm-hmm. Tu vois? Mais la première étape, c'est de pouvoir développer un mot, un langage, une sorte de porte d'entrée qui nous permette de pouvoir converser et d'avoir en fait cette dimension de notre vie qui est là, quelles que soient nos orientations spirituelles, philosophiques ou religieuses, cette dimension de vie qui participe de notre vie collective, de la vie de notre société, de la vie de nos familles, de notre vie individuelle, et qui, en fait, quelque part, nous a retiré. Il y a quelques siècles, quand...
0: Je croyais que tu allais nous partager une anecdote personnelle.
1: Ouais, non, Peut-être pas. Mais c'est un peu personnel, parce que... Donc, je suis originaire du Cameroun. Je viens d'une région qui a eu sa langue depuis des siècles. Pendant le 19e siècle, en fait, le 8e, 19e siècle, c'était la rencontre de cette population qu'on appelle le peuple Bamoun, dans l'ouest du Cameroun, avec des populations de confession musulmane et pas longtemps après, des populations de confession chrétienne, dans des circonstances diverses. Et c'était des gens qui parlaient des langues différentes, et comme naturellement, comme à peu près 80% de la planète, hein, ces rencontres-là ont provoqué en fait des conversations spirituelles. Mais la question, c'était, mais quels mots utilise-t-on pour parler de cette puissance supérieure ? Ce qui s'est passé, en fait, c'est que en fait, les chrétiens, peu après les musulmans, mais les chrétiens qui ont voulu présenter leur conception du monde, l'évangile, faire de l'évangélisation...
0: Et présenter leur vision de Dieu, du coup.
1: Voilà, exactement. Ont décidé de choisir un mot qui, dans la langue Bamoun, désignait littéralement l'esprit qui est partout. Et donc, dans ma langue maternelle, on dit Nini. Donc Nini, ça veut dire là et là. Donc l'esprit qui est partout. Parce qu'il y en avait d'autres, mais il y en a un seul qui était déjà connu de cette culture depuis très longtemps comme le seul qui est partout et qui peut te voir et avec qui tu peux communiquer, même si c'est plus difficile, il faut passer par d'autres moyens. Mais, et donc, il y a eu une sorte de base commune qui s'est créée entre chrétiens et Bamoun. Et puis, aujourd'hui, les musulmans, les chrétiens et ceux qui ne sont ni l'un ni l'autre utilisent tous le même mot pour désigner cette puissance supérieure, ce qui rend possible, en fait, moi, quand je rentre en Afrique, dans cette région-là, ben, je vois en fait l'importance que ça a, que des musulmans, des chrétiens et que tout le monde en fait puisse avoir le même vocabulaire pour désigner la réalité spirituelle.
0: Alors c'est quoi le vocabulaire que vous pensez qui manque dans notre société, dans vos endroits du monde respectifs, pour parler spirituel. C'est quoi les mots que vous voulez réaffirmer pour faire rentrer, non pas dans le dictionnaire, mais dans l'usage quotidien?
2: C'est une question très difficile.
0: J'aime bien poser des questions difficiles.
2: Ouais. Je réalise que le terme, justement, puissance supérieure ou un être supérieur, ça peut être quand même utile pour aborder la question de la spiritualité à des gens qui sont pas nécessairement spirituels. En fait, beaucoup de gens se disent spirituels, mais non religieux. C'est-à-dire que je pense qu'on demande à nos auditeurs ou aux gens dans la rue, est-ce que vous croyez en Dieu ou est-ce que vous êtes chrétien? La plupart du monde vont dire que non, pas nécessairement.
0: Surtout au Québec.
2: Surtout au Québec. Mais si on demande, est-ce qu'il y a quelque chose? Est-ce que l'univers, c'est juste la matière, juste le matériel? Ou est-ce qu'il y a quelque chose au-delà de ça qu'on ne peut pas vraiment expliquer? Je pense que la plupart du monde s'entendent pour dire non, il y a plus à l'univers que juste la part.
0: Donc il faudrait réhabiliter puissance supérieure ou entité divine?
2: Oui, je pense qu'après ça, comme chrétien, je peux parler de Dieu, un Dieu qui se révèle en Jésus-Christ. C'est pas d'abandonner mon langage pour parler de la foi, mais d'utiliser un langage commun, au moins pour qu'on puisse se comprendre. C'est mon premier mot.
0: C'est ma première bafouille. Pendant ce temps, je réfléchis. Toi, Christelle, c'est quoi ton mot?
1: Effectivement, c'est une question compliquée et il y aurait beaucoup de mots, certains simples et certains plus complexes. Moi, j'aime bien aussi, les amis qui me connaissent, peut-être qui écoutent ceci, savent que j'ai pas peur d'utiliser des mots qui sont compliqués, parce que les mots qui sont compliqués, en général, ils sont précis et donc ça demande de s'arrêter pour les expliquer, notamment expliquer l'étymologie. Mais un mot qui est simple, en fait, c'est le verbe « prier ». Parce que ça, beaucoup de gens comprennent ce que ça veut dire. Alors, il y a des formes différentes de prière, des références différentes de la prière, mais les circonstances et les raisons pour lesquelles on prie, en général, grosso modo, sont relativement communes. On veut communiquer avec une puissance supérieure, on veut reconnaître qui l'on est devant cette puissance supérieure, pouvoir adresser nos demandes à cette puissance supérieure, être exaucé, avoir une forme de révélation, une forme de guérison. Et c'est un verbe en fait, que j'ai vu en fait, même dans mon groupe d'amis, qui est en fait multireligieux, multispirituel, être réhabilité. Il est venu spontanément parce que c'était un mot que tout le monde comprenait. Et parce que justement, des gens en ressentaient le besoin, même des gens qui ne sont pas particulièrement religieux.
2: Il y a des mots aussi qui, je crois, doivent être peut-être transformés. Justement parce que le sens a changé au fil du temps. Pour moi, le mot « péché », c'est un des mots religieux qui passe le moins aujourd'hui. Puis on en a parlé dans un autre épisode, ou on va en parler dans un autre épisode, que justement, ce mot-là semble se référer à l'image caricaturale d'un dieu qui, comme le Père Noël, tient une liste, puis va voir qui a été un gentil garçon, puis qui a été un méchant garçon, qui ne mérite pas de cadeaux. Et je pense que le mot a cette connotation-là, alors que dans la foi chrétienne, même le terme grec étymologique, pour parler du péché, on en a déjà parlé, c'est amartia, donc a qui est une négation, puis martia, c'est d'atteindre la cible.
0: Donc, amartia, rater la cible.
2: Rater la cible. Et là, rater la cible, ça a comme une autre connotation. C'est pas comme péché, genre, j'ai commis une faute, puis là, il y a une liste, mais de dire, on vise tous un idéal.
1: Je me suis planté.
2: Puis on n'arrive pas à l'idéal. Ouais. C'est comme la reconnaissance de la distance entre la perfection, entre le but, puis qu'est-ce qu'on réussit à faire. Tu sais. Je pense qu'il y a des termes comme ça qui doivent être réinventés ou réintroduits dans le langage parce que le terme traditionnel a perdu le vrai sens original.
0: Ouais. Et puis l'idée de être bon ou être mauvais est aussi hyper galvaudée. Parce que c'est associé à ça, en fait. Si tu pêches, t'es mauvais. Si tu pêches pas, t'es bon. Et en fait, quand on fait un petit peu de théologie, on se rend compte que c'est vachement plus compliqué que ça.
2: Tout le monde rappelle la cible.
0: Et que personne n'est que bon ou que mauvais. C'est toujours plus compliqué. Mais du coup, on a un petit lexique de JC et Christelle. Le terme puissance supérieure ou entité divine pour rentrer dans la conversation et amener l'idée de Dieu. Le terme prier pour parler de pratiques spirituelles qui peuvent être différentes, mais soulignent la même... le même désir peut-être de parler au divin. Et puis le terme péché / rater la cible.
1: Ou se planter.
0: Se planter, tout simplement. Tous des mots pour essayer de nous faire penser le spirituel, parce que ça fait partie de notre monde. Sans ces mots-là, en fait, il nous manque des mots dans notre vocabulaire. Dites-nous, vous, chers auditeurs et auditrices, quels sont vos termes? Quels sont les termes que vous voulez réhabiliter pour parler de choses dont on n'arrive plus à parler? Dites-nous aussi ce que vous avez pensé de cet épisode et continuez la conversation avec nous. On se réjouit de vous retrouver sur les réseaux sociaux ou par mail. Et on vous dit à bientôt pour un nouvel épisode de Sagesse et Morito.
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0: On vous invite à nous rejoindre sur YouTube et toutes les applis de podcast. Vous pouvez activer la petite cloche. On a un épisode qui sort le dimanche toutes les deux semaines. On vous attend nombreux pour aussi réagir à ce qu'on aura dit, nous faire part de vos commentaires. On vous dit donc à bientôt pour cette saison de Sagesse et Morito.
1: Youhou !
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1: Bienvenue sur Teach, votre rendez-vous de maturité. La parole de Dieu descend de la tête au cœur et du cœur à l'action. Ce que le Seigneur dit à notre homme intérieur affecte notre esprit, s'installe et nous devons appliquer ce qu'il nous a dit, obéir sur ce qu'il nous a dit. Voici un domaine dans lequel nous obéissons très difficilement à Dieu. Pourquoi ? Parce que peut-être qu'on a eu des concepts qui sont presque contradictoires. On a eu l'impression que la Bible nous enseignait le contraire. Et chaque fois qu'il faut toucher ce domaine, apparemment, il faut donner beaucoup d'assurance qu'on ne s'est pas plongé à la chair, au péché, au désir de l'homme. Je parle ici du domaine de prendre soin de son corps. Prendre soin de toi-même. Considérer que ton corps est précieux et que ton corps appartient à Dieu et que tu as une responsabilité vis-à-vis de toi-même. Au cours de cette semaine, on va se concentrer sur ce don précieux de Dieu à nous, qui est ce corps, qui est ce temple dans lequel nous vivons, le don qu'il nous a donné physiquement, prendre soin de nous-mêmes, en commençant par notre corps d'abord. Alors, let's teach. Grandissons ensemble. Lorsque j'étais plus jeune, je pensais que je pouvais tout faire. Alors, tout faire. J'avais toujours dans ma tête l'idée, quand je suivais un film, je me dis, ah, j'ai vu comment Jackie Chan, il a sauté à gauche, à droite, je commençais à m'amuser à le faire. Jackie Chan, c'était encore plus loin. Et plus jeune encore, je voyais ce que un tel a fait, tel acteur a fait, et je voulais le reproduire. Je reproduisais à chaque âge comme ça, ce que je voyais à la télé. En fait, dans ma tête, je me disais que je pouvais être n'importe lequel de ces acteurs connus et faire n'importe quelle cascade. Parce que quand je disais à mon corps saute, il sautait. Quand je disais « tourne », il tourne. Quand je disais « tourne à gauche », il tourne à gauche. Et quand je me blessais, allez, au bout d'une semaine, j'étais complètement guéri, j'étais déjà debout. Quand je me cognais, en plein milieu d'un match, j'ai tapé ma jambe encore plus fort et me voilà, j'étais reparti. Mais maintenant... Il y a des positions où à peine que je les ai prises, que je me suis juste un peu plus accroupi en me relevant, t'es un peu comme sonné. Et je me souviens toujours de la fois, j'étais sur la trampoline avec mon fils en sentier, et j'ai voulu justement faire ce que je pensais que dans ma tête j'aurais pu faire. J'ai tenté de le faire, j'ai dit à mon corps de tourner, mais il n'a pas vraiment tourné comme je voulais qu'il tourne. Moi, dans ma tête, j'étais déjà à 300 degrés, mais mon corps, il était encore à 12 degrés. C'était catastrophique. Avec le temps, avec l'âge, le corps n'a pas nécessairement les mêmes compétences. Je ne dis pas que tout le monde devrait être comme moi, je l'ai été, parce que je n'avais pas suffisamment pris soin de mon corps. Lorsqu'on se met à parler du corps et de prendre soin de son corps, ou de soi-même en général, souvent les chrétiens sont partagés avec cette idée. Pas parce que c'est un problème de doctrine, mais c'est un problème d'angle de vue et de la place de Dieu dans tout ça. Certains se disent, quel que soit ce que tu vas faire, prendre soin de ton corps, faire des exercices physiques, manger très bien, faire tout cela, si c'est ton heure de mourir, tu vas mourir dans tous les cas. Il y a d'autres qui disent, prends soin de toi-même, veille sur ce que tu manges, veille sur ton corps, fais pas ci, fais pas ça, n'oublie pas de faire le sport, ça va t'accorder de la longévité, tu vivras plus longtemps. Mais la position de la Bible n'est pas d'abord dans le fait de considérer oui ou non si cela est lié à la longévité et si cela est lié à la mort. Celui qui est fatal se dit, j'aurais bien fait le sport, mais je mourrai quand même. La réponse à celui-là, c'est que tu peux mourir beaucoup plus vite que tu l'aurais voulu si tu ne prends pas soin de ton corps. L'autre se dit, je fais mieux le sport, alors... Je mourrai le plus loin que possible. Je vais éviter des crises cardiaques inutiles, inattendues. À celui-là, on répète que la mort et la vie, vous savez, finalement, celui qui décide de votre vie, c'est le Seigneur. L'Éternel, c'est lui qui redemande l'âme à quelqu'un. Tu peux avoir été en superbe bonne santé, juste que Dieu dit, c'est fini. Il sort ton corps, ton âme de ce corps-là, même s'il est en bonne santé. Alors, comment concilier les deux? Restons bibliques alors. Voyons ce que la Bible dit vis-à-vis du corps. Les faits sont tels que les années qui passent ne bonifient pas le corps. Il l'expose à la fatigue, la faiblesse, il lui fait perdre certains réflexes naturels. Il faut tonifier, renforcer intentionnellement, travailler pour que le corps se maintienne le plus longtemps que possible. Deuxièmement, Dieu veut notre longévité. Il veut que nous puissions vivre longtemps. Parmi les punitions dont la Bible parle dans le livre de la Genèse, lorsque Dieu voit que l'homme est tellement tourné au mal, il est puni. Quoique au moment où il prononce la punition, après les gens continuent à vivre quand même assez longtemps. Mais il punit en disant, bon, mon esprit ne restera pas tout le temps dans l'homme. Ben, c'est la durée de vie et de 120 ans. Pourquoi au moment de la punition, Dieu vient diminuer le nombre de vies? Et quand il fait des bénédictions ou des promesses, il promet la longévité. Il promet à ce que vous viviez longtemps. Il promet aussi de la progéniture. Il dit que tu puisses vivre longtemps. Le fait de rester dans ce corps, dans cette enveloppe, est une bénédiction. Oh, je vous assure. Je vous assure que tout autre être en vie, le fait d'être dans ce corps, être dans ce corps n'est pas un échec. Le corps humain n'est pas un échec d'une tentative que Dieu avait faite et qui a finalement, on n'a pas pu faire mieux, voilà, on est tombé sur un corps, écoute, prends seulement ça tel que c'est. Non, le corps de l'homme est un concept de Dieu réussi. Dieu a voulu faire le corps et il a fait le corps. Dieu a voulu l'être humain dans un corps et il a eu l'être humain dans un corps. Donc Dieu n'a pas échoué là, le corps est une réussite. Toi et moi, être humain, il en va d'abord du corps. L'une des premières différences entre toi, un être humain, moi, un être humain, d'un esprit mauvais, d'un démon, d'un ange ou d'un esprit d'un mort, c'est ce corps que nous avons. J'aimerais aujourd'hui affirmer trois grandes choses qui sont des vérités que nous connaissons, mais il faut quand même nous éveiller là-dessus pour que nous puissions commencer à traiter autrement notre corps. Mon frère, ma sœur, ton corps est précieux. Et laisse-moi t'encourager là-dessus, pour que tu comprennes quelle est la place de ton corps dans ta vie chrétienne et dans le projet de l'éternité que Dieu a placé pour toi. Parce que j'aime comment Paul le dit. Il dit que chaque chose, il y a plusieurs choses sur la terre et chacune de ces choses a un corps particulier. Il dit, un autre est le corps des anges, un autre est le corps que nous avons. Et Paul ne dit pas que lorsque nous allons mourir, que ce corps sera complètement détruit, nous n'aurons plus de corps. Il dit, nous aurons changé de corps. C'est-à-dire que la notion de corps reste toujours. Peut-être pas ce corps physique, mais la notion de corps reste jusqu'à l'éternité. Lisons quelques passages et je prie Dieu qu'il finisse par parler à votre cœur. Parce que puisque je parle de corps, certains se débrancheraient spirituellement. C'est dit, aujourd'hui je pensais qu'on allait parler de l'Apocalypse, on va parler du corps, ça c'est du développement personnel, c'est pas le message de Dieu. Oh mon frère, écoutons d'abord ce que dit la Bible. Lisons. Psaume 139, verset 13 à 14. Psaume 139, verset 13 à 14. C'est toi qui as formé mes reins, qui m'as tissé dans le sein de ma mère. Je te loue de ce que je suis une créature si merveilleuse. Tes œuvres sont admirables et mon âme le reconnaît bien. Les psalmistes chantent, ils glorifient Dieu et ils décrit. Ils disent, Dieu, c'est toi qui m'as tissé. Vous savez, là, il n'y a pas de technologie pour voir le bébé à l'intérieur du ventre, à quoi il ressemble. Mais il décrit la formation de l'enfant dans le ventre. Il dit, c'est toi qui m'as tissé dans le sein de ma mère. C'est-à-dire, tu as comme une dame qui est en train de tricoter pour créer un habit avec des fils. Toi, tu as placé des tissus comme ça, tu as rassemblé mes tissus dans le sein de ma mère. Et je te rends grâce, je te loue de ce que je suis une créature si merveilleuse. Voyez-vous, le psalmiste dit, je suis l'œuvre de ta main et le résultat est fantastique. Et moi, tout ce que je fais, c'est que je te loue, que je sois une œuvre faite par toi, et si merveilleusement bien faite. Il ne parle pas de son esprit. Il ne parle pas de l'œuvre de Dieu et de gagner les âmes. Non. Et d'ailleurs, toute conversation comme celle-là n'est même pas possible sans au préalable avoir le corps. Sans le corps, pas droit d'accès à cet univers, à ce monde, à cette réalité. Le corps est obligatoire pour que tu sois en action libre dans cette réalité. Deuxième texte. 1 Corinthiens chapitre 6, versets 19 à 20. 1 Corinthiens 6, 19 à 20. Ou bien, auriez-vous oublié que votre corps est le sanctuaire même du Saint-Esprit qui vous a été donné par Dieu et qui maintenant demeure en vous? Vous n'êtes plus les maîtres de votre corps et vous ne pouvez pas en disposer à votre gré. Vous ne vous appartenez plus à vous-même, car c'est à un grand prix que vous avez été racheté. Honorez donc Dieu et rendez-lui gloire par votre corps même, aussi bien que par votre esprit, car tous deux appartiennent à Dieu. Je suis en train de lire la version parole vivante. Paul parle ici aux Corinthiens, il leur dit, sachez que votre corps appartient à Dieu. Vous appartenez plus à vous-même. Vous avez été acheté à un grand prix. À un grand prix, vous avez été racheté. Donc, rendez honneur à Dieu. Il précise, glorifiez Dieu, rendez-lui gloire par votre corps même, aussi bien que par votre esprit. Que ça vienne de Paul, c'est tellement intéressant. C'est celui qui écrit la grande partie du Nouveau Testament, à lui seul. Il est parmi ceux qui dressent clairement la doctrine chrétienne. Et Paul, mon frère Paul, votre frère, dit que nous glorifions Dieu par notre esprit au même titre que par notre corps. J'aurais voulu entendre Paul dire, l'histoire du corps ici, on va abandonner ça sur la terre. Le corps, faut pas prendre soin du corps. Restez concentrés aux choses d'en haut, aux choses de l'esprit. Non, Paul parle aux Corinthiens parce qu'il sait comment ils traitent leur corps. L'impudicité. Il sait comment ils traitent leur corps, des ivrogneries, des buveries. Il sait comment ils traitent leur corps. Il dit non, attention. C'est pas qu'une histoire dont on ferme les yeux, on vient à l'église, on ira à l'éternité. Le corps que vous détenez là n'est plus à vous. Ne pensez pas qu'il vous appartient. Il vous a jamais d'ailleurs appartenu. Mais dans la rébellion de l'homme inconscient de son créateur, il ne sait pas que le corps appartient à Dieu. Mais vous qui avez compris Christ, sachez bien que Jésus vous a racheté d'un grand prix. Le Seigneur n'a pas seulement racheté nos esprits, mes frères et sœurs. La Bible nous montre, il a aussi racheté notre corps. Nous ne faisons pas de nos corps des membres d'impudicité, pas juste pour être propre, pas juste parce que c'est une recommandation spirituelle, se connecter à notre état d'esprit ou à notre conscience, non. Mais parce que ça a aussi des conséquences sur le corps lui-même. Parce que le corps lui-même a autant de valeur que l'esprit si nous sommes encore ici sur cette terre. La mission est là. Le sens de notre esprit, son défi, son voyage vers le développement de caractère semblable à Dieu est basé sur le fait que nous sommes dans ce corps physique. C'est ça notre voyage. Troisième texte. 1 Corinthiens toujours, chapitre 6, versets 19 à 20. J'aimerais juste le relire, mais dans la version seconde. OK? Parce que je suis sûr que ça, c'est la version que tout le monde est habitué à lire. La Bible dit, « Ne savez-vous pas que votre corps est le temple du Saint-Esprit ?» Ça, voilà, ça vous revient maintenant. « Qui est en vous, que vous avez reçu de Dieu, et que vous ne vous appartenez point à vous-même, car vous avez été racheté à un grand prix. » Glorifiez donc Dieu dans votre corps et dans votre esprit qui appartiennent à Dieu. Mon ami, il n'y a pas que ton esprit qui appartient à Dieu. Ton corps aussi appartient à Dieu. Intéressant à savoir, n'est-ce pas? Oh Seigneur, je te donne mon esprit. Mon corps, je vais en faire ce que je veux. Non. Quand je dis je te donne ma vie, quand nous disons oh Seigneur, je te donne ma vie, c'est quoi ta vie? C'est ton corps et ton esprit. Dernier texte, Romains chapitre 12. Il fallait pas le rater celui-là. Romains chapitre 12, verset 1. La Bible dit, « Je vous exhorte donc, frères, par la compassion de Dieu, à offrir vos corps comme un sacrifice vivant, saint, agréable à Dieu, ce qui sera de votre part un culte raisonnable. Paul encourage le Romain à faire une offrande de soi, à se donner, à donner leur corps comme un sacrifice. Pas leur esprit, pas leur musique, pas leur louange, mais leur corps. Paul dit, mes amis, le Romain, il y a une offrande que vous ne devez jamais rater de donner. Il y a quelque chose de précieux à Dieu. Vous devez le lui donner. Et ça doit être un sacrifice saint, agréable, qui sera de votre part un culte raisonnable, un culte sensé. Il est sensé de offrir son corps à Dieu. Ça fait du bon sens naturel chrétien. Ça signifie ceci, un chrétien normal, un chrétien qui a du bon sens, sait que son corps est précieux et qu'il doit l'offrir à Dieu. Son corps. Oh pasteur, aujourd'hui tu es charnel. Ah, voilà, c'est là qu'il faut pas comprendre, il faut pas confondre les deux. Corps ne signifie pas chair. Dans la Bible, lorsqu'on utilise l'expression charnel, ça ne signifie pas ce qui est lié au corps. Non. Dans la Bible, l'expression charnel signifie ce qui est lié à la nature pécheresse de l'homme. Comment, dans son cœur, l'homme s'est tourné vers le péché pour plaire principalement aux besoins fondamentaux de l'homme sans respecter le cadre divin. Je vais encore élaborer. Le fait que l'homme veuille juste répondre aux besoins fondamentaux qu'il y a dans notre corps sans respecter les cadres. Souvent, ce qu'on appelle un péché, c'est quoi? C'est une chose qui est permise, mais qui s'est fait au mauvais endroit, au mauvais moment, avec la mauvaise personne dans un autre. Juste qu'on sort du cadre des limites que Dieu a données, on fait une chose qu'on pouvait faire, on devrait faire, qu'on ferait peut-être, mais ni dans la dose, ni dans le partenaire, ni de la manière, dès qu'on sort de toutes ces règles, ça commence à s'appeler péché. Et ça, la vie qui a pour but dans ton cœur, quand tu veux juste répondre à tes réflexes naturels, pour juste faire satisfaire ce côté rebelle où l'homme veut montrer à Dieu que je peux dépasser les limites que tu as placées, je peux faire tout ce que je veux parce que je peux, au lieu de vivre selon ce qui est utile, là, la Bible commence à appeler ça la chair. Il faut d'ailleurs prendre très soin de son corps pour ne pas tomber dans la chair. Mais ce n'est pas s'éloignant des besoins de ton corps que tu deviens plus spirituel. Non, il faut faire très attention avec ton corps, justement, pour ne pas devenir charnel. Alors, trois grandes pensées que je voudrais partager avec nous aujourd'hui pour voir la partie importante et précieuse de notre corps. Parce que ça commence à faire mal, mon frère. Depuis que tu es devenu chrétien, on te regarde. On dirait que tu es sur le point de sortir de ton corps et de laisser ton corps devenir quelque chose. Ma sœur, tu n'es plus toi-même. Tu ne prends plus soin de toi et tu mets ça au nom de la spiritualité. Et c'est devenu, tu mets ça sur le compte d'être spirituel. Comme si être spirituel rimait avec avoir une mauvaise santé, ne pas prendre soin de son corps. Demain, tu parleras de combat spirituel, tu parleras d'attaque, tu parleras des difficultés dans ta santé et il n'y en a jamais eu. Tu as mal géré ton corps. Et ton corps, tel qu'il est là, il est un système. Il produit des hormones. Il a un système. Et si tu ne prends pas soin de ça, ce système-là fonctionne. Et son épuisement peut être très, très rapide. Première vérité à avoir en tête. Mon corps est une création. Dieu en est l'artiste. Souviens-toi de ça, mon frère. Souviens-toi de ça, ma sœur. Mon corps est une œuvre d'art. C'est une création. Dieu en est l'artiste. C'est ce que le psalmiste dit dans le psaume. Il dit, tu m'as tissé dès le sein de ma mère. Tu as travaillé. Tu as été l'artisan qui a tricoté mon existence. Mon corps, tu l'as formé. Tu as placé chaque tissu de mon corps dès le sein de ma mère. Et il dit, je te bénis de ce que je suis une créature si merveilleuse. Waouh, David, c'est pas de l'orgueil ça? Non, non, non, c'est de la reconnaissance. Je sais que Dieu, celui qui a fait mon corps, et je suis heureux, reconnaissant qu'il ait fait de moi une œuvre si spéciale. Sache que tu es une œuvre d'art. Qui est cet auteur qui va dire que mon chef-d'œuvre, je puis juste le laisser s'abîmer comme ça? Tu es une œuvre pour laquelle l'auteur veut que les gens voient son talent. Dieu veut que les gens voient son talent avec ton corps, avec qui tu es, avec comment tu es. Tu es une œuvre, Dieu t'a fait. Et je le répète, le corps humain n'est pas l'échec d'un plan. C'est pas comme si Dieu avait un autre plan, il voulait nous faire mi-homme, mi-robot, tête, et puis bon, il a raté à cause du péché, on est devenu homme. Non, l'homme, c'est les chefs-d'œuvre que Dieu voulait faire. Quand il a pris, la Bible dit, Dieu, justement, sixième jour, qu'est-ce qu'il s'est mis? Et Dieu forma l'homme de la poussière de la terre. Il le forma. Le terme qui est utilisé là-bas, c'est le plus Dieu a dit que l'homme soit. Non, Dieu a travaillé comme un sculpteur. C'est ça les termes. Il travaille avec, comme un sculpteur fait une statue. Il travaille, il mélange et dit, je vais faire l'homme. Nous sommes une œuvre d'art. Et ce que Dieu a fait ces jours-là, c'est l'homme, mes amis. C'est l'homme que vous et moi sommes. Vous êtes une œuvre d'art. Depuis quand vous avez commencé à vous dévaluer? Depuis quand devenir chrétien signifiait que Dieu a abandonné cette œuvre d'art? Deuxième vérité. Mon corps est un temple. Donc, il mérite respect. La deuxième des choses à savoir, frères et sœurs, c'est que mon corps, votre corps, à vous et à moi, eh bien, nous sommes des temples. C'est ce que Paul dit justement aux Corinthiens. Vous êtes les temples du Saint-Esprit. Vous ne vous appartenez plus à vous-même. Le corps est un lieu sacré. C'est pour ça qu'il y a le mot temple. Ça signifie que le corps est un endroit où demeure le sacré. La présence de Dieu, le symbole de la présence de Dieu. Il y a un sacerdoce qui a lieu. Il y a un service cultuel dans ta personne. Tes membres vivent un culte. Tu peux pas les amener à n'importe quel endroit en train de leur faire faire n'importe quoi parce que tes membres sont sacrés. Tu vis non pas seulement comme un sacrificateur ou un lévite, tu vis comme un temple en soi. Ce qui se passe en toi rend un culte. Ce qui signifie, comme le dit si bien Paul, qu'en mangeant, en buvant, on doit tout le temps rendre gloire à Dieu. Ce que tu manges, ce que tu bois, comment tu utilises ton corps, tout cela est un culte à Dieu. Quand je dis ça, je ne parle pas seulement du fait de faire des excès d'alcool ou de se retrouver dans la drogue ou de vivre dans l'impudicité. Je ne parle pas que de ces excès. Oh, c'est surtout pas de ça que je parle au milieu de chrétiens. Au milieu de chrétiens, nous qui croyons à la parole, nos tentations sont différentes. Ce ne sont pas ces grands excès pour lesquels les gens sont bien indexés dans la société. C'est de petites tentations quotidiennes qui détruisent notre corps. Comme la manière de jeûner, la façon de clôturer les jeûnes. Beaucoup de chrétiens se sont retrouvés avec des crises de diabète basées juste sur la façon de jeûner. La manière dont ils clôturent ou relancent le jeûne. Ou qu'est-ce qu'ils consomment pendant la période de jeûne. Le fait de ne pas être en mouvement. Église. Maison, prière, à genoux. Le seul exercice véritable qu'il fait, c'est quand il est à genoux dans la prière. Mais il ne sait pas physiquement se mettre en mouvement. Je te demande pas de porter les poids et de devenir, je sais pas moi qui. Mais juste, ne fût-ce que de marcher à pied pendant un moment. Ou prendre l'air, juste de la vitamine D. Marcher à l'air libre. Nous autres chrétiens, nous tombons dans beaucoup d'autres tentations sur la façon d'utiliser notre corps. On oublie que notre corps est sacré. Ou même la gloutonnerie, la manière de manger, les choses à manger, les choix des choses à manger. On ne fait plus la différence entre graisse, entre du gras, entre des légumes, rien du tout. On n'a qu'un seul principe, plus je prends du poids, plus je suis en bonne santé. Plus j'en perds, plus je suis en bonne santé. On ne prend plus conscience du fait que notre corps est réellement sacré. Je n'amène pas que mon esprit dans la présence de Dieu. J'amène aussi mon corps dans la présence de Dieu. Dieu ne me reproche pas seulement sur mon caractère. Il me reproche aussi sur mon assiette, sur ce que je mange ou non. Dieu ne me reproche pas seulement sur mon caractère. Il me reproche aussi sur la qualité de ma santé, si elle est utile ou pas à la mission. Dieu n'utilise pas un instrument épuisé. Troisième et dernière vérité pour aujourd'hui. Mon corps est une offrande, donc il sert une mission. C'est ce que Paul dit aux Romains. Je vous exhorte à offrir vos corps. Mon ami, ton corps et le mien sont des offrandes. On doit le donner à Dieu. Et j'aime comment la Bible parle dans le livre de Malachie, dit, avant de venir te donner ton offrande, prends un peu cette offrande, va le donner à ton gouverneur s'il te fera bon regard. S'il se considérera respecté. Si tu vas lui donner une offrande aussi chétive, aussi mal préparée et en si mauvais état. Donc, j'ai envie de te demander, prends ce corps-là comme tu l'as. Va le mettre au service de l'État. Va dire, prêt pour toujours, je deviens militaire. Même l'État te dit, dans cet état, non. Tu dois courir, on doit se rassurer que on te met dans les conditions physiques utiles pour t'utiliser. Je t'en supplie, mon frère. Je t'en supplie, ma sœur. Ce que Dieu veut utiliser, c'est ce corps-là. Il ne faut pas que tu aies une puissance surnaturelle qui descende sur toi pour que tu cours d'ici jusque-là. Pourquoi? Quand Dieu veut que quelqu'un court d'ici jusque-là pour atteindre un objectif, il va regarder le corps qu'il fonctionne avec. Il va regarder ce corps-là. Il va le faire. Oh, mais Dieu est suffisamment puissant que même si je n'en ai pas la force, il peut me donner. Il a fait ça. Élie lui a donné la force pour qu'il puisse courir. Mon ami, si tu veux vivre à chaque fois en pensant que les exceptions sont des règles, en pensant que les interventions surnaturelles de Dieu sont comme ça le rythme de vie que tu devras avoir, ce que tu es en train toi-même d'aller à l'encontre de la parole de Dieu. Ta bonne santé dans ton corps, c'est ta responsabilité en tant que sacrificateur qui prépare son sacrifice à offrir à Dieu. J'ai une question. Le corps que tu donnes à Dieu, il a combien de pourcents? Aujourd'hui, regardons-nous, quand tu n'as plus assez de charges sur ton appareil, combien tu t'agites? Non, j'ai plus assez de charges. Aujourd'hui, on n'a pas honte. On charge partout. On charge nos téléphones partout. Moi, en grandissant, je pensais qu'il y avait que les preneurs de ceux qui fument, qui étaient si, ils avaient une sorte de, comment j'appelais ça, de collectivité, ils avaient ce play, cette façon d'être entre eux, où ils se rencontraient, des deux fumeurs, ils disent, est-ce que je peux avoir un peu le magot? Ah ouais, il m'en reste un peu. Et ils se le passaient comme ça. Mais aujourd'hui, nous sommes devenus tous comme des fumeurs, hein. On se passe des chargeurs comme pas possible. C'est devenu une si grande solidarité de la communauté des utilisateurs des téléphones et des tablettes. On est passé un degré de solidarité, on s'est dit, donne à l'autre le chargeur parce que ça peut arriver à toi aussi. On charge dans le train, on charge partout. On veut être à 100%, on veut être fonctionnel. On veut que le téléphone reste en bon état quand il est utilisé. Et toi, est-ce que tu es chargé? Est-ce que cette offrande, ce corps que tu as, est-il chargé? Est-ce que tu restes branché quand tu es en voyage? Est-ce que tu restes branché même quand ce n'est pas le temps de la retraite? Même quand ce n'est pas le moment de jeûne à l'église? Comment va ton corps? Sais-tu à quel point il est précieux pour Dieu? Réponds à toutes ces questions pendant que le Saint-Esprit parlera à ton cœur. Je te dis merci d'être là et de continuer à suivre plutôt l'œuvre que nous sommes en train de faire avec EMCI TV. 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

0: Oui, règne, Seigneur, accomplis ton royaume ici-bas. 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

Ézéchiel, chapitre 25. La parole de l'Éternel me fut adressée en ces mots. Fils de l'homme, tourne ta face vers les enfants d'Ammon et prophétise contre eux. Tu diras aux enfants d'Ammon, écoutez la parole du Seigneur, de l'Éternel. Ainsi parle le Seigneur, l'Éternel. Parce que tu as dit, ah, ah, sur mon sanctuaire qui était profané, sur la terre d'Israël qui était dévastée, et sur la maison de Juda qui allait en captivité, voici, je te donne en possession aux fils de l'Orient. Ils établiront au milieu de toi leurs enclos, et ils y placeront leurs demeures. Ils mangeront tes fruits, ils boiront ton lait. Je ferai de Rabba un parc pour les chameaux, et du pays des enfants d'Ammon un bercail pour les brebis. Et vous saurez que je suis l'Éternel. Car ainsi parle le Seigneur, l'Éternel. Parce que tu as battu des mains et frappé du pied, parce que tu t'es réjoui dédaigneusement et du fond de l'âme au sujet de la terre d'Israël, voici, j'étends ma main sur toi, et je te livre en proie aux nations. Je t'extermine du milieu des peuples, je te retranche du nombre des pays, je te détruis, et tu sauras que je suis l'Éternel. Ainsi parle le Seigneur, l'Éternel. Parce que Moab et Séir ont dit, voici, la maison de Juda est comme toutes les nations. À cause de cela, voici, j'ouvre le territoire de Moab du côté des villes, de ses villes frontières, l'ornement du pays, Beth-Jeshimoth, Baal-Méon et Kirjathaïm. Je l'ouvre aux fils de l'Orient qui marchent contre les enfants d'Ammon, et je le leur donne en possession, afin que les enfants d'Ammon ne soient plus comptés parmi les nations. J'exercerai mes jugements contre Moab. Et ils sauront que je suis l'Éternel. Ainsi parle le Seigneur, l'Éternel. Parce qu'Édom s'est livré à la vengeance envers la maison de Juda, parce qu'il s'est rendu coupable et s'est vengé d'elle, ainsi parle le Seigneur, l'Éternel. J'étends ma main sur Édom. J'en extermine les hommes et les bêtes. J'en fais un désert, de Théman à Dedan. Ils tomberont par l'épée. J'exercerai ma vengeance sur Édom par la main de mon peuple d'Israël. Il traitera Édom selon ma colère et ma fureur, et ils reconnaîtront ma vengeance, dit le Seigneur, l'Éternel. Ainsi parle le Seigneur, l'Éternel. Parce que les Philistins se sont livrés à la vengeance, parce qu'ils se sont vengés dédaigneusement et du fond de l'âme, voulant tout détruire dans leur haine éternelle, ainsi parle le Seigneur, l'Éternel. Voici, j'étends ma main sur les Philistins, j'extermine les Kéréthiens, et je détruis ce qui reste sur la côte de la mer. J'exercerai sur eux de grandes vengeances, en les châtiant avec fureur. Et ils sauront que je suis l'Éternel, quand j'exercerai sur eux ma vengeance.

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2: Chers frères et sœurs en Christ, bonjour. Aujourd'hui, nous allons méditer dans Jean chapitre 9, versets 1 à 41. Je vous invite à lire ces versets chez vous à tête reposée. J'ai choisi comme thème de ce message « Je sais une chose ». Alors, que nous enseigne la guérison de l'aveugle-né ? Quel est le point fort de ce miracle ? Dans Jean 9, 25, voici ce qu'il témoigne. « Je sais une chose, dit-il, c'est que j'étais aveugle et maintenant je vois. Gloire à Dieu ! Quel merveilleux témoignage ! Passer d'une vie de ténèbres, de mort spirituelle, à une vie de lumière, de vraie vie spirituelle, mais c'est extraordinaire. C'est ce que je te souhaite, si tu ne l'as pas encore vécu. » Et ce témoignage n'est pas superficiel, il n'est pas théorique. Ce n'est pas simplement des paroles, non. Il dit pas simplement « je sais », mais c'est une expérience vécue, concrète, profonde, un vrai tournant dans sa vie. C'est la chose, le miracle le plus important de que tu peux vivre toi aussi aujourd'hui. C'est l'expérience que nous devons tous expérimenter dans notre vie un jour. Recevoir par Jésus-Christ la vie spirituelle, la guérison de nos yeux aveugles. J'étais, c'est le passé. Maintenant, c'est le présent et l'avenir. Que s'est-il passé dans sa vie ? Premièrement, quelle a été l'attitude des disciples face à cet homme aveugle ? Ils le jugent, ils le condamnent et ils cherchent des coupables. Deuxièmement, quelle est la réponse de Jésus ? Quelle est son attitude ? Verset 1er, il voit cet homme, il n'est pas indifférent, il s'intéresse à lui avec amour et avec compassion. Verset 3, ce n'est pas lui le coupable, dit Jésus, ce n'est pas ses parents. Jésus aime, Jésus ne juge pas, mais, dit-il, c'est afin que les œuvres de Dieu soient manifestées en lui. Face à la souffrance, face à l'épreuve, le but de Jésus, c'est de te visiter, c'est de te sauver, c'est de te délivrer, c'est de te guérir, afin de manifester la gloire de Dieu, la puissance créatrice de Dieu. Toute chose concourt au bien de ceux qui aiment Dieu, dit Romains 8, 28. Troisième étape, quelle est l'urgence de la mission de Jésus ? Il dit « il faut ». Face à sa mission, Jésus ressent comme une obligation morale à l'égard de cet aveugle, à agir. « Que je fasse ?» dit-il. « Nous avons tous, mes amis, une responsabilité, une place à tenir pour accomplir le plan de Dieu pour nos contemporains. Ne restons pas ni oisifs, ni tièdes face à notre mission de sauver des âmes, les œuvres de celui qui m'a envoyé. Mes amis, je n'ai pas à rechercher à accomplir mes propres œuvres, ma propre volonté, non. Dieu a un plan pour ta vie. Il a de bonnes œuvres préparées. Envoyé, ça veut dire apôtre, missionnaire. Avec quel but ? Quel est le temps de Dieu aujourd'hui ? Jésus dit, tandis qu'il est jour, le temps de la grâce, de la venue de Jésus sur terre, c'est maintenant. Le temps du salut, c'est maintenant. Mais un jour, la nuit vient, où personne ne peut travailler. Le temps de la grâce et du salut, c'est maintenant, mes amis, c'est aujourd'hui. Un jour, ce sera trop tard pour se convertir, pour annoncer l'évangile du salut, comme au temps de Noé. Quand la porte a été fermée, c'était trop tard. Alors pourquoi ? Notre mission est à court terme, mes amis. N'attendons pas que la nuit soit encore plus noire que ce qu'elle est pour révéler à notre monde, ceux qui vivent dans le sommeil spirituel, la bonne nouvelle de l'évangile. C'est le moment de nous mettre au travail chaque jour pour faire connaître cette bonne nouvelle de Jésus à nos proches. Quatrième étape, quelle est l'identité de Jésus et de son message ? Verset 5, quel est le contenu de sa mission ? Et quel doit être le contenu de notre message ? Écoutez bien, pendant que je suis dans le monde, dit Jésus, je suis la lumière du monde. Oh, dans le monde ! La place où Dieu t'envoie, c'est le monde. Car dans le monde, il y a des âmes perdues. Là où tu habites, là où tu vis, des âmes qui ont besoin de connaître en Jésus le Sauveur. « Je suis, dit Jésus, la lumière du monde. » Jésus dira à ses disciples dans Matthieu 5, dans le sermon sur la montagne, « Vous êtes la lumière du monde. » Oui, toi, si tu as reçu la lumière de Jésus dans ta vie, ce que le monde a le plus besoin, c'est de connaître cette lumière. Mais d'abord, je dois la vivre, puis la communiquer au monde. Cette lumière, je l'ai dit, c'est Jésus. Il a dit, je suis la lumière du monde. Celui qui me suit ne marchera point dans les ténèbres, mais il aura la lumière de la vie. Notre monde souffre dans les ténèbres du péché. Partout, il y a des ténèbres, en France et dans plein d'endroits du monde. Mais Jésus est la lumière qui éclaire tout homme qui vient à lui. Alors, Jésus aurait pu s'arrêter là par de belles paroles. Mais Jésus, comme toujours, il va passer des paroles aux actes. Au verset 6, après avoir dit cela, il fit de la boue. Mais pourquoi Jésus choisit-il cette méthode pour guérir l'aveugle? Premièrement, c'est à partir de la terre, de la poussière, que Dieu nous a créés, toi et moi, à son image. Mais le péché nous a plongés dans la mort, dans les ténèbres. Le péché nous a séparés de Dieu. Et c'est à partir de la terre que Jésus va redonner la vie à ses yeux morts. Cette boue que Jésus va fabriquer, il va cracher à terre, avec sa salive, il va faire de la boue. C'est le symbole de nos péchés. La boue, c'est sale, et la boue, ça salit. Eh bien, mes amis, le péché, c'est sale, et le péché nous salit, notre cœur, notre corps, notre âme, notre conscience. Jésus prend cette boue dans ses mains. Sur la croix, les mains de Jésus ont été clouées pour te guérir du péché. En l'appliquant sur les yeux de l'aveugle, Jésus s'identifie à nos péchés. Il porte sur la croix la dette de mon péché. Il a été fait péché pour moi et pour toi. Mais tout ne s'arrête pas là. Après la mort, il y a la résurrection. Verset 7. « Va te laver. » À Siloé. Siloé, ça veut dire envoyé. Avec Christ, la source de la vie, avec le Saint-Esprit qui représente cette eau, qui nous lave, qui nous purifie de nos péchés, le sang de Jésus nous lave de tout péché. Il est l'agneau de Dieu. Alors l'aveugle va obéir, car il est pu ne pas obéir. Après l'appel de Jésus, après l'œuvre de Jésus sur la croix, après l'appel à aller se laver, il faut un acte de foi. L'aveugle obéit. Il y a là, dit la Bible. Puis il est dit, il se lava. Puis il est dit, il revint, guéri. Oh, quel merveilleux miracle! J'étais aveugle et maintenant je vois, dit-il. Mais voilà que tout ne s'arrête pas là encore. Chaque fois que tu vas témoigner de ce que Jésus a fait dans ta vie, les miracles qu'il a fait pour toi, tu vas être attaqué. Et cet homme va connaître des attaques et des persécutions. De la part de qui? Tout d'abord de ses voisins. Verset 8, ils le rejettent, ils sont indifférents. Ensuite, les chefs religieux, ils le chassent, verset 34, car ils sont jaloux de Jésus. Et puis enfin de ses parents, ils ignorent qui est Jésus et ils ont peur de s'exposer. Après l'indifférence, il y a la peur et il y a la jalousie. Mais cet homme ne se décourage pas. Face à l'opposition, sa foi va grandir et il se fortifie. Oh mon ami, derrière chaque épreuve que tu vis, il y a une bénédiction que Dieu t'a préparée. On l'a vu il y a quelques dimanches, ce verset qui dit « Le soir arrivent les pleurs, mais le matin, l'allégresse. » Quatrième étape, Jésus accueille cet homme. Il ne le laisse pas seul, il le rencontre. Verset 35, « Jésus ayant appris ». Jésus te voit, il te connaît. Jésus ayant appris ce qui s'était passé, il va à la rencontre de cet homme. Parfois, Dieu permet dans ta vie, dans ma vie, des épreuves, de l'indifférence, du rejet, parfois de l'opposition, de la jalousie. Mais sache que plus tu es attaqué, et plus Jésus va s'approcher encore plus près de toi. Oh, que tu puisses oublier tous ceux qui te veulent du mal. que ce soit dans ton entourage, que tu saches que vis-à-vis de Jésus, tu es précieux. Face à face, entre toi et Jésus, Jésus va poser une question. Crois-tu au Fils de Dieu ? Au verset 35. Où en es-tu dans ta foi à Jésus, Fils de Dieu ? Jusqu'où est-ce que tu es prêt à faire confiance pour résoudre tes problèmes à Jésus, Fils de Dieu ? Alors cet homme qui ne le connaît pas lui répond : Qui est-il ? Ta connaissance de Jésus est peut-être limitée, la mienne aussi. Mais j'ai remarqué dans ma vie qu'au travers des épreuves que j'ai pu vivre, Jésus s'est fait connaître à moi encore plus proche dans son intimité, dans sa grandeur, dans sa seigneurie, dans sa toute-puissance. Et cet homme dit, « Et qui est-il, Seigneur, pour que je croie en lui ?» Et Jésus lui dit, verset 37, « Tu l'as vu ? Ô Jésus veut se révéler à toi dans l'intimité de ton cœur, de ta vie, de tes épreuves, de tes difficultés, de ta maladie, de ton deuil. » Après avoir guéri ses yeux physiques, Jésus est en train de guérir les yeux de son cœur. « Tu l'as vu, dit Jésus, et celui qui te parle, c'est lui. » Waouh ! Job a fait la même expérience. Au travers de toutes ses épreuves, au lieu de se décourager, il est resté fidèle à Dieu. Et à la fin, il a pu dire « Mon oreille avait entendu parler de toi, mais maintenant mes yeux t'ont vu. » Voir Jésus dans sa grandeur, réaliser sa bonté, sa grâce, sa sainteté, sa toute-puissance. Celui qui te parle ce matin, ce n'est pas Gilbert le pasteur, mais c'est Jésus qui s'est approché de toi pour te parler, là où tu es, pour entendre sa voix, pour que toi tu puisses lui parler cœur à cœur, loin du regard des autres. Entrer en dialogue avec Jésus, voilà le début d'une vraie guérison. Au verset 38, le but ultime de l'épreuve et de la guérison de Jésus, c'est que tu sois restauré. Je crois, Seigneur, ma foi en Jésus va grandir. Au début, il dit « Seigneur, Sauveur » et à la fin, il dit « Mon Roi ». Et il se prosterne devant Jésus. Oh, mets-toi à genoux devant Jésus ce matin, physiquement ou dans ton cœur. Adore-le et laisse-le régner dans ta vie. Abandonne-lui toute ta vie et décide de le suivre et de lui obéir de tout ton cœur. Verset 3, Jésus avait dit, c'est afin que les œuvres de Dieu soient manifestées dans sa vie. Et voilà que de tout son cœur, Jésus va accomplir ce miracle dans sa vie. Un miracle qu'il attendait depuis longtemps. Mais seul Jésus a pu l'accomplir. Alors en conclusion, notre monde est de plus en plus plongé dans les ténèbres du péché. Jésus nous appelle à réaliser que le but de sa venue dans le monde et quelle est sa mission qui nous confie aujourd'hui, verset 5, « Pendant que je suis dans le monde, je suis la lumière du monde. » Alors la première étape de ma conclusion, c'est que d'abord, tu laisses la lumière de Jésus pénétrer dans toute ta vie. C'est que Jésus guérisse les yeux aveugles de ton cœur et de ta conscience. C'est que Jésus pardonne tes péchés qui te rendent aveugle et va te laver et te purifier avec l'eau du Saint-Esprit, de toute souillure, du corps, de l'âme et de l'esprit. Pour cela, tu as besoin, comme l'aveugle, de croire qu'à la croix, Jésus a payé le prix de tes péchés et d'obéir, d'aller à la croix et de recevoir son pardon gratuit. Alors, comme cet aveugle, tu vas vivre la guérison de Jésus. Il y a là, il se lava, il s'en retourna, voyant clair. La deuxième expérience que Jésus veut que tu fasses, c'est que tu sois témoin de sa lumière autour de toi. Verset 25, « Je sais une chose, c'est que j'étais aveugle et que maintenant, je vois. » Si Jésus accomplit ce miracle de la guérison spirituelle de ton cœur, si tu es passé des ténèbres du péché à la lumière de la vie nouvelle en Jésus-Christ. Alors, ne sois pas égoïste, ne garde pas ce trésor pour toi-même. Auprès de tes parents, de tes voisins, des chrétiens de tradition, des personnes qui ont rejeté Dieu, témoigne, d'abord par ta vie, puis par tes paroles, puis par tes prières, puis par tes actes, que maintenant ta vie a changé. Tu n'es plus aveugle, tu n'es plus mendiant, tu n'es plus un enfant de ténèbres, mais Christ a fait de toi un enfant de lumière. Alléluia. Ne cache pas ta lumière, lève-toi et brille. C'est le thème de la marche pour Jésus que nous avons vécu samedi, à Paris, à Marseille et dans plein d'autres villes. N'aie pas honte de témoigner de Jésus-Christ et du miracle qu'il a accompli dans ta vie, car c'est par ton témoignage vivant et authentique que d'autres âmes perdues vont venir au salut en Jésus-Christ. Troisième et dernière étape, sois prêt à faire face à l'opposition, sans te décourager, et même au rejet, lorsque tu vas faire briller la lumière de Jésus autour de toi. Car le diable est le prince des ténèbres, il va tout mettre en œuvre pour arrêter cette lumière, ou même l'éteindre s'il le peut. Le diable va susciter sur ton chemin des obstacles afin de te décourager. Alors mon ami, ne te laisse pas impressionner, ni par les personnes qui vont te juger, ni par celles qui vont t'ignorer, se montrer indifférent ou te menacer en te faisant peur, en te rejetant ou t'exclure de leur cercle d'amis, de relations. Dans ces moments de solitude, parfois même de doute ou de remise en question, Jésus vient à ta rencontre ce matin pour te révéler sa gloire, sa puissance, ses œuvres miraculeuses. Mets-toi, comme je l'ai déjà dit, à genoux devant Jésus et adore-le. Reconnais l'autorité totale de Jésus dans ta vie de disciple du Christ. Dieu a permis cette épreuve dans la vie de cet aveugle ou dans ta vie à toi, afin que tu ressembles de plus en plus à Jésus. Il dit à Jésus, « Je crois Seigneur. » Et il se mit à genoux, il l'adora. Jésus nous le rappelle, « Pendant que je suis dans le monde, je suis la lumière du monde. » Laisse-toi habiter par cette lumière et lève-toi et brille de cette lumière autour de toi pour que des âmes qui vivent dans la peur et dans les ténèbres du péché puissent vivre cette merveilleuse et extraordinaire guérison que Jésus veut donner aujourd'hui. Prions. Seigneur Jésus, je te loue et je te bénis parce que tu es le même hier, aujourd'hui, éternellement. Face aux épreuves que nous pouvons vivre, parfois nous nous décourageons parce qu'autour de nous, il y a des personnes qui nous jugent, qui nous critiquent ou qui nous abandonnent. Mais merci parce que toi, tu as dit « Je suis avec vous tous les jours jusqu'à la fin du monde ». Et maintenant, par ce message, tu viens visiter mon frère, ma sœur, qui est dans le besoin, qui peut-être vit par des combats, par des luttes, par des moments de difficultés dans sa santé, dans sa vie de famille. Seigneur, c'est toi la lumière du monde. Alors viens guérir les yeux du cœur de mes amis qui écoutent ce message. Que chacun puisse te voir dans toute sa grandeur, dans toute ta beauté, dans toute ta gloire. Et qu'aujourd'hui, un jour nouveau puisse se lever. Que ta lumière puisse chasser toute ténèbre qu'il y a en nous. Et que nous soyons vraiment des enfants de lumière qui brillons de la lumière de Jésus. Et que ceux qui nous voient vivre soient attirés à toi. Bénis mes frères et sœurs. Encourage-les. Ceux et celles qui n'ont pas fait ce pas, qu'ils le fassent aujourd'hui. Ceux et celles qui l'ont fait et qui vivent des moments de difficulté, de combat, montre-leur combien tu es à leur côté. C'est toi qui les entoure de tes bras d'amour et c'est toi qui les console, qui les fortifie pour qu'à leur tour, ils soient des instruments de bénédiction. Gloire à toi Jésus, tu es merveilleux. Amen. Frères et sœurs, se termine maintenant notre message AV10, la bonne nouvelle. Je vous souhaite un bon dimanche, une bonne semaine. Que Dieu vous accompagne. À très bientôt. Au revoir.

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2: La question est posée. Bonjour Florent. Avec les actualités israéliennes, je me pose une question concernant Ézéchiel 38 à 39. Se peut-il que nous le voyons dans notre génération ? Merci. Voilà une question courte, super intéressante et extrêmement compliquée à aborder en 20 minutes. Pour la petite histoire, Jacques Chirac avait demandé à la Fédération protestante de France à quoi correspondaient Gog et Magog parce que George Bush en avait parlé en suggérant que la guerre qu'il allait initier pouvait être l'accomplissement de cette prophétie. Tu trouveras la réponse de la FPF en faisant des recherches à ce sujet. Alors, pour cet épisode, nous allons regarder le contexte de cette prophétie. On va parcourir ce que Ézéchiel 38 et 39 dit précisément, et puis on regardera les interprétations possibles et je te donnerai ma perspective en conclusion. Alors le contexte antérieur, Ézéchiel, comme tu le sais peut-être, est un exilé de Jérusalem, il a été emporté par l'armée babylonienne. Nous sommes là au cours de la seconde série de déportations qui a commencé en 597 avant Jésus-Christ. Il a 30 ans lorsqu'il prend sa fonction de prêtre et Dieu l'appelle à son service. Il est là pour secouer le peuple, le ramener à l'Alliance. Il est là aussi pour lui annoncer une ère de renouveau, une ère future de renouveau. Il mourra en exil. Les membres de sa famille étaient assez corrompus. En tout cas, plusieurs ont été rois de Juda, mais ça n'a pas très bien marché pour eux. Donc, à partir de Ézéchiel chapitre 33, nous avons ce rescapé. Nous le lisons au verset 21 et 22. Qui vient auprès d'Ézéchiel et lui annonce que Jérusalem est tombée. Tombée entre les mains de Nebuchadnezzar, le roi de Babylone. C'est la tragédie des tragédies, la capitale, objet de toutes les promesses, trésor d'Israël est tombé entre les mains des Babyloniens. À partir de là, le prophète va présenter six messages, dont Ézéchiel 38 à 39 est le dernier. Ézéchiel 40 à 48 est vraiment un autre type de texte qui a été rédigé presque 13 ans plus tard, 12 ans et demi en fait. Et donc très clairement, ce que nous lisons de Ézéchiel 38 à 39 ne peut pas être rattaché à Ézéchiel 40 et 48. C'est un autre aspect. Et du chapitre 33 au chapitre 39, nous avons une sorte de discours qui est rempli d'espérance et puis de drame, comme beaucoup des prophéties qui concernent l'avenir pour Israël. Alors d'abord, il y a la perte d'Israël qui est expliquée, la perte du pays, de la terre d'Israël qui est expliquée à cause du péché du peuple. Ensuite, il nous est dit que Dieu établirait un berger pour son peuple, un berger davidique, un Messie qui prendrait soin de son peuple. On ne peut pas louper ici, au chapitre 34, cette allusion à le Messie d'Israël qui va venir, en la personne, bien sûr, nous le croyons, de Yeshua, Jésus. Jean chapitre 10 fait référence en partie à cette notion du berger de son peuple. Et puis enfin, Dieu chassera les oppresseurs du peuple et préparera le pays pour le retour du peuple juif sur sa terre. C'est le chapitre 35 et 36. Le commentaire de Bible Expository Commentary de Ralph Alexander nous dit « Le rétablissement du peuple d'Israël dans la terre promise est décrit en 36, 16 à 38, et magnifiquement illustré dans la vision apocalyptique de 37, 1 à 14. Israël reviendrait uni, avec le Messie comme chef unique, et toutes les alliances de Dieu avec lui seraient accomplies. Le Seigneur inaugurera alors son alliance de paix avec Israël qui habitera paisiblement dans son pays. » Chapitre 37, versets 15 à 28. Fin de la citation. Alors, prenez le temps de lire Ézéchiel 37, qui précède le texte qui nous intéresse, avec cette vision assez étrange d'une vallée remplie d'ossements et puis, soudainement, ces ossements se mettent à revivre. C'est très science-fiction. Les os frémissent, se rapprochent, des nerfs poussent, la chair se met à pousser, la peau les recouvre, mais il n'y avait point en eux d'esprit, nous dit chapitre 37, verset 8, et le sens de cette vision est expliqué à partir du verset 10. Je prophétisais selon l'ordre qu'il m'avait donné, et l'esprit vint en eux, ils reprirent vie et se tinrent sur leurs pieds. C'était une très très grande armée. Il me dit, fils d'homme, ces ossements, c'est toute la maison d'Israël. Voici qu'ils disent, nos os sont desséchés, notre espérance est évanouie, nous sommes perdus. Eh bien, prophétise, tu leur diras, ainsi parle le Seigneur l'Éternel, voici que j'ouvre vos tombes et je vous fais remonter de vos tombes, ô mon peuple, et je vous fais revenir sur le territoire d'Israël. Fin de la citation. Et ce chapitre se termine en apothéose à partir du verset 21. Je suis navré de couvrir ce territoire, mais il nous sera important pour la suite. C'est un peu long, mais le verset 21 nous dit, tu leur diras, ainsi parle le Seigneur l'Éternel, me voici, je prends les Israélites d'entre les nations où ils sont allés, je les rassemblerai de toutes parts et je les ferai revenir sur leur territoire. Verset 24, mon serviteur David sera leur roi, ils auront tous un seul berger, ils suivront mes ordonnances, ils observeront mes prescriptions et les mettront en pratique, ils habiteront le pays que j'ai donné à mon serviteur Jacob et qu'ont habité vos pères, ils y habiteront, eux, leurs fils et les fils de leurs fils à perpétuité, mon serviteur David sera leur prince pour toujours. Je conclurai avec eux une alliance de paix, il y aura une alliance éternelle avec eux. Je les établirai, je les multiplierai et j'établirai mon sanctuaire au milieu d'eux pour toujours. Ma demeure sera parmi eux, je serai leur Dieu, ils seront mon peuple. Et les nations reconnaîtront que je suis l'Éternel qui sanctifie Israël lorsque mon sanctuaire sera pour toujours au milieu d'eux. Fin de la citation. Et ce contexte est super important pour comprendre ce qui est annoncé ensuite en Ézéchiel chapitre 38 et 39. Dans les propos que nous avons lus, il est impossible de ne pas voir les motifs de l'évangile. L'alliance éternelle, l'alliance de paix, une connexion à Dieu, une purification, c'est exactement les termes de la nouvelle alliance annoncée, prophétisée en Jérémie chapitre 31. Alors, est-ce que Ézéchiel 37 s'est accompli? Ben, nous avons deux camps interprétatifs qui s'affrontent. Alors, je vais les simplifier énormément par manque de temps. Tu as le premier camp, amillénariste. Si tu ne connais pas le terme, je te propose de lire le livre que j'ai écrit avec mon ami et vraiment cher ami et collègue Pascal Denot. On débat ses positions. Il représente le camp amillénariste. Je représente le camp prémillénariste. On a fait également un petit débat sur YouTube que tu pourras regarder. Et ce camp a tendance à considérer que toutes les prophéties de l'Ancien Testament qui concernent Israël s'accomplissent avec Jésus et l'Évangile ou dans l'Église. Alors comment est-ce que ce camp comprend cette prophétie? Voilà ce que disent les notes de la Bible Sommer. Cette vision annonce, de manière imagée, la restauration d'Israël et non pas la résurrection des morts. Deux étapes sont mentionnées, le retour de l'exil babylonien, qui correspond à la reconstitution des corps, et l'œuvre de vivification intérieure opérée par l'Esprit, qui correspond à la vivification des corps reconstitués. La première étape s'est réalisée à partir de 538 avant Jésus-Christ, c'est le retour des alliances, là, de l'exil, et puis la seconde a commencé à la Pentecôte. Alors, pour le camp amillénariste, et là je cesse d'être dans cette citation, hein, il peut éventuellement y avoir une portée spirituelle future, autant Sylvain Romerovski que Henri Blocher concèdent qu'il y aura un réveil spirituel des Juifs, qui viendront massivement à l'Évangile à la fin des temps, mais il ne faut pas attendre plus que cela. Et puis, il y a le deuxième camp, prémillénariste, c'est ma perspective. Les promesses de l'Ancien Testament pour Israël demeurent, elles ont été inaugurées avec la Pentecôte. L'Église a été greffée aux promesses spirituelles d'Israël, mais elles ne se sont pas accomplies pour Israël, en sorte que ces promesses de restauration du peuple, dans son territoire, et dans la foi en son Messie, ne sont pas encore pleinement accomplies. Les événements d'Ézéchiel 37, notamment, sont futurs et ont peut-être commencé à se réaliser depuis plusieurs dizaines d'années. On sait ce qui se passe avec le drame qui a lieu en Israël. Les Juifs reviendront de toute façon sur leur terre et ensuite expérimenteront le réveil spirituel de leur conversion à Jésus qui est énoncé autant chez Zacharie, chapitre 12, 14, que en Romains 9 à 11. Alors, quelle est la bonne interprétation entre les deux? Ben, celle qui est cohérente avec l'ensemble de l'écriture. Et bien sûr, c'est là on sera en tension entre un méta-récit qui concerne Israël, qui est un peu en suspens, et puis la centralité de Jésus qui accomplit les choses. Alors selon comment tu vas aborder cette tension, ben, tu seras dans l'un ou l'autre de ces camps. Passons maintenant à la prophétie d'Ézéchiel 38 et 39. Et évidemment, si 37 est accompli, ça change un petit peu 38 et 39. On verra comment les amillénaristes l'interprètent. Mais déjà, il faut remarquer que 39 est une répétition enrichie du chapitre 38. Ensuite, il y a pas mal de difficultés d'interprétation, d'identification des personnages. Et en plus, on a une autre complexité, c'est que Apocalypse chapitre 20 reprend le thème de Gog et Magog à la fin des 1000 ans dont il est question en Apocalypse chapitre 20. Alors, est-ce que c'est un événement qui devient emblématique ou c'est simplement un événement symbolique que nous avons, autant en Ézéchiel qu'en en Apocalypse? Ben, bien sûr, ça va dépendre de comment on regarde. Alors, on commence avec le verset 1. La parole de l'Éternel me fut adressée en ces mots: Fils d'homme, tourne ta face vers Gog, au pays de Magog, vers le prince de Roche, de Méchec et de Toubal. Prophétise contre lui. Tu diras: Ainsi parle le Seigneur, l'Éternel, me voici contre toi, Gog, prince de Roche, de Méchec et de Toubal. On va s'arrêter là un instant. Gog, utilisé que deux fois dans toute la Bible, ici et en 1 Chronique 5, 4, où c'est simplement le nom d'un descendant de Ruben, et ça n'a rien à voir avec notre texte. Les interprétations de ce personnage sont multiples. Certains y ont vu Gougou, roi de Lydie, qui a régné un siècle avant, mais on ne voit pas trop ce qu'il ferait là. D'autres pensent à Gug, les ténèbres des Sumériens. D'autres interprétations existent. Et le mieux, c'est de considérer Gog comme une sorte de chef, non clairement identifiable, mais qui vient de Magog. Alors Magog, descendant de Japhet, mentionné en Genèse chapitre 10, verset 2, et Flavius Joseph l'identifie comme les terres des Scythes, une région montagneuse autour de la mer Noire, et Caspienne, grosso modo, c'est la Turquie actuelle, et c'est un raccourci de le dire ainsi. Et puis on a cette difficulté du Roche, le prince de Roche, Méchec et Toubal. La littérature populaire, notamment dans un camp dispensationaliste que je qualifierais de débridé et imaginatif parfois, considère que Roche, c'est la Russie. Le problème, c'est que c'est super anachronique, parce que la Russie est un mot qui ne date pas d'avant le 11e siècle après Jésus-Christ. Donc pendant des siècles, ce serait un texte qui n'aurait pas eu beaucoup de sens. Moscou, qui est exactement au nord de Jérusalem, a fait couler de l'encre sur cette question quand on regarde sur un globe. Et comme la Russie a été et plutôt adversaire à Israël en ce moment, cela a fait couler de l'encre dans les livres qui cherchent à parler de la prophétie future. Beaucoup de prédications sont disponibles sur ce sujet, mais en réalité, moi j'ai trouvé qu'une seule référence médiévale à Roche comme étant identifié avec la Russie, Russie, enfin oui, tu vois la sonance, et c'est dans un livre de l'historien Tom Holland, et c'est vraiment une référence plutôt obscure, c'est en tout cas pas très compris. Donc Roche, tête, probablement associé au terme prince, et ce serait le roi de Méchec et de Toubal, et ces territoires correspondent à l'est de la Turquie, sud-ouest de la Russie, nord-ouest de l'Iran. Alors je reprends les notes de la ESV, la English Standard Version, dans sa version avec notes. Magog est considéré comme représentant le peuple scythe, voire Joseph, Antiquité juive 1:123, qui régnait sur de vastes régions d'Asie au nord de la mer Noire et de la mer Caspienne, la Russie, l'Ukraine et le Kazakhstan actuel, et qui, également, conquis des peuples à l'est et au sud de la mer Noire, la Géorgie, l'Arménie et la Turquie actuelle. Dans le Nouveau Testament, Gog et Magog sont les noms des nations conduites par Satan pour attaquer Jérusalem à la fin des 1000 ans. Alors voilà, on a donc une coalition de nations, c'est pas exactement trop à quoi elles correspondent, et elles descendent sur Israël. C'est ce que nous lisons à partir du verset 4. Je t'entraînerai, ce prince, ce chef, je mettrai une boucle à tes mâchoires, je te ferai sortir toi et toute ton armée, chevaux et cavaliers, tous vêtus à la perfection, rassemblement nombreux, portant le grand et le petit bouclier, tous maniant l'épée, et avec eux ceux de Perse, d'Éthiopie et de Put, tous portant le bouclier et le casque, Gomer et toutes ses troupes, la maison de Togarma, au plus profond du nord, et toutes ses troupes, peuples nombreux qui sont avec toi. Donc ils attaquent Israël. C'est qui? Ben, la Perse, c'est l'Iran actuel. L'Éthiopie, littéralement, c'est Kouch, la Nubie. On est dans le sud-ouest d'Israël. Put, c'est la Libye. Gomer se réfère probablement aux Cimériens, ce qui correspond au sud de la Russie et à l'Ukraine. Et puis on a toutes ces troupes qui viennent du plus profond du nord. Ces nations descendent, elles fondent sur Israël. Et les versets 7 à 10 parlent d'une volonté d'envahir Israël. On ne va pas le lire, mais on reprend la lecture au verset 11. Tu diras, je monterai contre un pays ouvert. J'attaquerai des hommes tranquilles, en sécurité dans leur demeure, et qui habitent tous dans des villes sans murailles, n'ayant ni verrou ni porte. J'irai prendre du butin et me livrer au pillage. Tu porteras la main sur des ruines, maintenant habitées, sur un peuple recueilli, du milieu des nations, ayant du cheptel et des biens, habitant le centre du monde. Alors, un pays sans murailles, sans portes, sans verrous, c'est... qu'est-ce que l'on veut dire? Ben, soit on pense que c'est littéralement sans murailles parce qu'il y a des formes de défense différentes, et ça pourrait s'appliquer à Israël actuel, soit on pense à un pays vraiment en paix, et là ça ne pourrait pas vraiment s'appliquer à Israël de notre temps. En tout cas, le temps de cette invasion, est un temps où Israël est en paix. Le verset 14 précise, « Oui, le jour où mon peuple d'Israël habitera en sécurité, tu le sauras. » Encore une fois, roi, ce prince, et tu viendras du lieu de ta demeure, du plus profond du nord, toi et de nombreux peuples avec toi, tous montés sur des chevaux, un grand rassemblement, une armée nombreuse, tu monteras contre mon peuple d'Israël, comme une nuée qui va couvrir le pays. À la fin des temps, cela arrivera, et je te ferai venir contre mon pays, afin que les nations me connaissent, quand je serai sanctifié par toi sous leurs yeux, au Gog. Et puis, qu'est-ce qui va se passer? Bien, le verset 21 nous montre qu'il y a une défaite absolument surnaturelle, magistrale de l'ensemble des ennemis de Dieu et d'Israël. Et ça se conclut par au verset 23, « Je manifesterai ma grandeur et ma sainteté, je me ferai connaître aux yeux de nations nombreuses qui reconnaîtront alors que je suis l'Éternel. » On a l'impression qu'il y a comme une sorte de reprise de la présence active, puissante de Dieu, comme du temps des grands miracles de l'Ancien Testament, avec Moïse, dans son conflit avec l'Égypte, etc. Voilà un peu comment ce texte est décrit. Maintenant, comment le comprendre? Alors, il y a plusieurs interprétations possibles, et comme d'habitude. L'interprétation amillénariste, tu sais que le schéma amillénariste, quant à l'Ancien Testament, tend à lisser les éléments précis pour les symboliser en les associant le plus possible à Christ et à l'Évangile. Et donc, leur perspective, c'est que nous avons ici des symboles. Gog et Magog seraient le symbole des envahisseurs du peuple de Dieu. Donc, ce sont des figures d'ennemis de Christ, et ils désignent ici l'ensemble des personnes qui se joignent au diable dans sa dernière révolte. Alors, j'ai triché pour cet épisode et je me suis un peu amusé. J'ai demandé à ChatGPT comment les amillénaristes comprenaient Ézéchiel 38 à 39. Voici les 5 points qu'ils proposent. Premièrement, c'est une guerre symbolique entre le bien et le mal. Pour les amillénaristes, Ézéchiel 38 et 39 ne décrivent pas une guerre future littérale entre nations spécifiques. Au lieu de cela, ils considèrent ces chapitres comme une représentation symbolique de la lutte entre les forces du bien, le peuple de Dieu, et du mal, les ennemis de Dieu. Gog et Magog représentent ainsi les puissances hostiles qui, tout au long de l'histoire, s'opposent au peuple de Dieu, que ce soit l'Église ou les croyants de l'ancienne alliance. Deuxièmement, il y a un lien avec l'Apocalypse et le jugement final. Gog et Magog, donc, dans ce contexte, symbolisent toutes les nations et tous les individus qui s'opposent à Dieu. Troisièmement, il y a une conquête spirituelle et une protection de Dieu. Quatrièmement, un message de confiance pour le peuple de Dieu. J'abrège un peu ce qui nous est donné. Et enfin, un appel à la justice et à la sainteté. Bientôt, ce ne sera pas un pasteur vous répond, mais ChatGPT vous répond. Bref, tout ceci donne une image, certes très, très rapide, de l'interprétation amillénariste. L'interprétation prémillénariste, par contre, va dire on a tendance à rester assez attaché à une lecture non pas littéral dans le sens de littéraliste, mais que le sens d'un texte de l'Ancien Testament doit d'abord émerger avant de voir sa correspondance éventuelle avec le Nouveau Testament. On ne va pas s'enfermer dans un schéma où il y a une sorte d'aplatissement de toutes les données internes à l'Ancien Testament. Et dans ce contexte, nous pensons qu'il y aura un temps, effectivement, après le rassemblement d'Israël, où Israël sera en paix. Deuxièmement, il y aura effectivement une coalition de nations qui va entourer Israël et qui va tenter de l'attaquer. Et Dieu va manifester sa puissance en protégeant Israël et en détruisant ses ennemis. Et en fait, ça va devenir une bataille emblématique qui va résonner jusque à la fin du millénium. En sorte que ce sera comme quand nous on dit, dans notre langage bien français, voilà, c'est reparti comme en 14. Eh bien, la bataille de Gog et Magog est telle qu'on pourra dire « Waouh, c'est reparti comme avec Gog et Magog ». Je pense que ce qui va se passer va être si significatif qu'il va retentir comme la bataille de toutes les batailles. Alors maintenant, ta question, c'est est-ce que l'on va vivre cela? Sommes-nous proches de ce temps? Alors, il ne faut jamais, jamais lire la Bible dans l'actualité, ou l'actualité à la lumière de la Bible. Bien sûr, il faut s'intéresser à ces questions, mais c'est l'exégèse qui conduit notre compréhension et pas l'actualité. Je connais un homme qui change de date sur le retour de Christ toutes les années et maintenant toutes les mois, avec de savants calculs numérologiques mélangés à des pseudo-visions prophétiques. Et dès qu'il y a le moindre tremblement de terre ou inondation, bah, bien sûr, c'est un autre signe de la fin des temps. Si tu connais un tant soit peu l'histoire de l'Église à ce sujet, tu sais qu'il y a eu des dizaines de milliers de dates fixées pour le retour du Christ. Toutes ont échoué, platement échoué. Alors, on peut imaginer des tas de scénarios. Hein. Aujourd'hui, Israël est en place, très fragile. On peut imaginer qu'Israël cesse d'exister, que les prophéties de son retour en terre soient encore ultérieures, de quelques siècles, de quelques années, on n'en sait rien. Ce n'est pas ma croyance, mais ce que je veux dire simplement, c'est qu'il y a plein de manières possibles de voir l'accomplissement des prophéties de la Bible. Alors moi, je crois effectivement à la réalité future de cette bataille, mais je note que les ennemis actuels d'Israël sont effectivement mentionnés en partie, pas tous, dans cette liste. Mais je remarque qu'Israël n'est pas en paix, elle ne jouit pas de sécurité, je n'ai pas l'impression qu'on puisse considérer les conditions de cette prophétie comme réalisables aujourd'hui. Ça pourrait changer. À l'heure où j'enregistre cet épisode, Trump a été élu, il y a sur la table les accords d'Abraham, qui sont assez touchants d'espoir pour la paix dans ce territoire, mais bien sûr effrayants aussi au regard de ceux qui comprennent ce que la Bible annonce en termes de paix autour d'Israël. Et puis, je dois noter que personne ne sait placer correctement cette bataille sur une chronologie de l'Ancien Testament. Ceux qui le disent sont simplement juste téméraires. Il y a plein de possibilités. Est-ce qu'il faut qu'on la mette avant les événements d'une grande tribulation à venir, au milieu, à la fin, pendant? Enfin, il y a des tas d'options possibles et je connais les calculs et les schémas de bien des gens. Mais moi, je voudrais juste souligner combien Jésus parle de cela. À un moment donné, les apôtres s'approchent de Jésus. On est dans le début du livre des Actes et ils disent « Seigneur, est-ce en ce temps que tu vas rétablir le royaume pour Israël ?» Et Jésus ne les corrige pas en disant « c'est fini le royaume pour Israël, c'est l'Église maintenant ». Non, il leur dit « il ne vous appartient pas de connaître le temps et les moments que le Père a fixés de sa propre autorité, mais vous recevrez une puissance, celle du Saint-Esprit survenant sur vous, et vous serez mes témoins à Jérusalem, dans toute la Judée, dans la Samarie et jusqu'aux extrémités de la terre ». En d'autres termes, la préoccupation du camp est moins importante que la préoccupation d'être un témoin de Jésus-Christ, d'être un de ceux qui annoncent la bonne nouvelle que les hommes et les femmes pécheurs perdus dans une histoire qui devient de plus en plus violente, de plus en plus complexe, de plus en plus idolâtre, et franchement ça va devenir dur et compliqué. Ce qui est au centre, c'est qu'on puisse être des témoins de Jésus-Christ, témoigner de l'amour d'un sauveur qui offre à ceux et celles qui se confient en lui d'être pardonnés de leurs péchés. Jésus, dans une parabole concernant la fin des temps, on dit « Quand le Fils de l'homme viendra, trouvera-t-il la foi sur la terre ?» J'espère que c'est notre cas à tous de réaliser que ce monde qui va à la perdition, non pas à cause d'un réchauffement climatique, mais à cause d'une très violente rébellion humaine et du jugement de Dieu à venir, ce monde en perdition, il a un espoir, une espérance, il est en la personne de Jésus, qui un jour établira son règne parfait, qui écrasera tout mal et toute violence. Et ça, c'est la bonne nouvelle de l'Évangile. J'espère avoir répondu à ta question, malgré un discours très rapide.
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chers amis, la dernière fois que nous nous sommes rencontrés, nous avons examiné dans le chapitre 11 du livre de l'Apocalypse le sort de ces deux témoins. Et ils prophétisent revêtus de sacs. Lisons-le au verset 3. Leur situation n'est pas enviable, mais cependant, à terme, leur situation est très enviable. Je donnais à mes deux témoins le pouvoir de prophétiser revêtus de sacs pendant 1260 jours. Et nous avions vu à ce moment-là que cette durée était semblable à celle qui aboutissait au fait que le peuple saint était entièrement brisé. Mais il n'y a pas que cela dans cette prophétie. Et si nous allons au verset 3, au verset 4, nous lisons ceci. « Ce sont les deux oliviers et les deux chandeliers qui se tiennent devant le Seigneur de toute la terre. » Ce sont les deux oliviers et les deux chandeliers. Eh bien là, il y a un texte parallèle et on ne peut pas passer à côté. C'est le texte qui se trouve dans le livre du prophète Zacharie au chapitre 4. Et je vous propose de lire maintenant ce texte du chapitre 4. L'ange qui parlait avec moi revint, et il me réveilla comme un homme que l'on réveille de son sommeil, et il me dit, « Que vois-tu ?» Je répondis, « Je regarde, et voici, il y a un chandelier, tout d'or, surmonté d'un vase et portant sept lampes et sept conduits pour les lampes qui sont au sommet du chandelier. Et il y a près de lui deux oliviers, un à la droite du vase et l'autre à sa gauche. Et reprenant la parole, je dis à l'ange qui parlait avec moi, « Que signifient ces choses, mon Seigneur ?» Zacharie a une vision qui l'interroge beaucoup. Il a la vision d'un chandelier, un seul, notez bien, alors que dans la vision de Jean, il y en a deux, mais c'est un à sept branches. C'est-à-dire que nous sommes dans la dispensation de l'ancienne alliance, la dispensation juive, du temps du premier temple qui avait, dans le lieu saint, un chandelier à sept branches. Et il voit tout un dispositif qui permet à ce chandelier d'être alimenté. Alors, il est alimenté par de l'huile. La flamme qui est au-dessus de chaque branche de ce chandelier n'est autre que l'Esprit. L'Esprit de Dieu se manifeste sous la forme du feu. Mais on peut dire aussi que l'Esprit, c'est l'huile qui arrive jusqu'à ce chandelier. Par contre, cette huile vient elle-même de deux oliviers. Deux oliviers qui se tiennent de part et d'autre du chandelier. Et ces oliviers, on est en droit de demander ce qu'ils sont. C'est-à-dire que pour que le chandelier brille, pour que le peuple de Dieu éclaire, il lui faut être animé par l'Esprit. Mais qu'est-ce qui va alimenter cette flamme ? Et là, la suite du texte va nous le dire. Et dans le dialogue qui va se présenter là, entre Zacharie, le prophète Zacharie, et l'ange, nous allons trouver quelques indices qui nous permettent d'avancer dans la détermination de ces deux chandeliers ou deux oliviers. Et reprenant la parole, verset 4, « Je dis à l'ange qui parlait avec moi, que signifient ces choses, mon Seigneur ?» L'ange qui parlait avec moi me répondit, « Ne sais-tu pas ce que signifient ces choses ?» Je dis, « Non, mon Seigneur. » Alors il reprit et me dit, « C'est ici la parole que l'Éternel adresse à Zorobabel. Ce n'est ni par la puissance, ni par la force, mais c'est par mon esprit, dit l'Éternel, des armées. » La réponse qui vient de l'ange est double. Il dit, c'est l'Esprit. Alors certes, c'est l'Esprit.
Et on sait bien que le feu, comme l'huile, représente l'esprit. Mais il a dit avant quelque chose d'intéressant, il dit « voilà la parole qui s'adresse à Zorobabel ». Et peut-être là avons-nous une indication sur ce que représentent les oliviers qui sont de part et d'autre. Est-ce que l'esprit ne va pas briller sur le peuple de Dieu s'il est alimenté par les deux oliviers, c'est-à-dire par la parole de Dieu? Et ainsi, vous voyez qu'il y a dans cette réponse quelques indications. Mais continuons la lecture. « Qui es-tu, grande montagne, devant Zorobabel ? Tu seras aplani. Il posera la pierre principale au milieu des acclamations. Grâce, grâce pour elle. La parole de l'Éternel me fut adressée en ces mots. Les mains de Zorobabel ont fondé cette maison et ses mains l'achèveront. Et tu sauras que l'Éternel des armées m'a envoyé vers vous. Car ceux qui méprisaient le jour des faibles commencements se réjouiront en voyant le niveau dans la main de Zorobabel. Ces sept sont les yeux de l'Éternel qui parcourent toute la terre. Je pris la parole et je dis, que signifient ces deux oliviers à la droite du chandelier et à sa gauche? Je pris une seconde fois la parole et je lui dis, que signifient les deux rameaux d'oliviers qui sont près des deux conduits d'or d'où découle l'or? Et il me répondit, ne sais-tu pas ce qu'il signifie? Je dis, non, mon Seigneur. Et il me dit, ce sont les deux oins qui se tiennent devant le Seigneur de toute la terre. Nous avons là une définition de ces deux oliviers. Mais il faut reconnaître que même les explications de l'ange ne sont pas aussi claires qu'on le souhaiterait. Et on nous dit, ce sont les deux oins qui se tiennent devant le Seigneur de toute la terre. Alors si nous restons sur cette idée qu'il s'agit de la parole de Dieu, on pourrait comprendre qu'il s'agit de l'Ancien Testament et du Nouveau Testament. On peut même imaginer une variante à cela, parce que nous trouvons dans l'Apocalypse, associé à la parole de Dieu, le témoignage de Jésus. Car il est vrai que du temps de Zacharie, s'il n'existait qu'un chandelier, il n'existait aussi que l'Ancien Testament. Par contre, le même esprit présidait à la rédaction de l'Ancien Testament. Il y avait des choses qui étaient transmises des générations passées et qu'on pourrait appeler la parole de Dieu, que l'on garde. Et puis il y avait ce que Dieu révélait à chaque génération. Et ça, c'était le témoignage de Jésus. Et peut-être faut-il voir là ces deux sources. Alors pour nous résumer, nous avons là deux oliviers qui représentent probablement la parole de Dieu, l'esprit de la prophétie, le témoignage de Jésus, qui alimente en huile, qui représente l'esprit, les flammes qui se tiennent au-dessus des chandeliers ou des branches, qui représentent le peuple de Dieu. Et à la fin, on nous dit, ce sont les deux oins qui se tiennent devant le Seigneur de toute la terre. Eh bien, l'ensemble de ces choses-là sont reprises dans le texte d'Apocalypse 11. Mais les deux choses sont confondues. C'est-à-dire que les deux témoins, ce sont les deux oins, ce sont les deux chandeliers, et finalement, ce sont les deux oliviers. Alors, comment comprendre ces choses ? Eh bien, s'il n'y a qu'un chandelier dans le livre de Zacharie, du prophète Zacharie, il y en a deux dans l'Apocalypse. Parce que s'il y avait un peuple témoin du temps de Zacharie, il y a à la fin deux peuples témoins. Ces deux témoins, on peut penser qu'ils sont issus, l'un de la culture de l'Ancien Testament et l'autre de la culture du Nouveau Testament.
On a une petite indication de cela déjà avec la cinquième trompette. Vous rappelez-vous que cette étoile qui était tombée du ciel, cet ange de l'abîme, était appelé en hébreu Abaddon et en grec Apollyon. Probablement pour signifier que cela s'adressait à deux peuples. Et en effet, par rapport au Nouveau Testament, que peut-on reprocher aux Juifs sinon de ne pas avoir reconnu Jésus comme le Messie? Mais est-ce qu'on ne peut pas aussi reprocher aux chrétiens d'avoir abandonné un pilier de l'enseignement de la Torah, la loi? Alors que Jésus dit « Ne disparaîtra pas de la loi un seul iota ou un seul trait de lettre jusqu'à ce que tout soit accompli. » Alors que des Juifs reconnaissent Jésus pour leur Messie et leur Sauveur, ou que des chrétiens reviennent à la loi, et nous aurons là un peuple fait de deux témoins, mais qui obéira à la définition que nous pouvons lire dans le texte d'Apocalypse, et en particulier au chapitre 12. Regardons ce qui en est dit. « Et le dragon fut irrité contre la femme, et il s'en alla faire la guerre au reste de sa postérité, à ceux qui gardent les commandements de Dieu et qui ont le témoignage de Jésus. » Et laissez-moi confirmer cela par un autre texte qui se trouve au chapitre 14 et au verset 12. C'est ici la persévérance des saints qui garde les commandements de Dieu et la foi de Jésus. Ainsi, il est probable que le peuple de Dieu, à la fin, sera présenté par des personnes de différentes origines. Et nous avons ici quelques indices qui nous le laissent entendre. Mais je reviens sur le texte de Zacharie, car ce texte a encore des choses à nous dire. Zacharie. Dans ce texte de Zacharie, le prophète est amené à poser deux fois la même question, ou disons à peu près la même question. Et je vous invite à le lire avec moi. Je pris la parole et je dis, verset 11, « Que signifient ces deux oliviers à la droite du chandelier et à sa gauche ?» Je pris une seconde fois la parole et je lui dis, « Que signifient les deux rameaux d'oliviers qui sont près des deux conduits d'or d'où découle l'or ?» Zacharie n'obtient pas de réponse à sa première question. Probablement parce qu'elle n'est pas assez précise. C'est l'occasion pour moi de vous dire, quand vous posez des questions, et Dieu ne redoute pas que vous posiez des questions, posez-en beaucoup, et vous avez quelques chances d'obtenir des réponses. Mais je vous dis que si vous n'en posez pas, vous n'aurez pas de réponse. Et donc là, Zacharie va préciser sa question. Et il va dire, non pas quels sont ces oliviers, mais que sont ces deux rameaux d'oliviers. Alors si nous partons sur l'idée qu'il s'agit là de la parole de Dieu, on pourrait dire l'Ancien et le Nouveau Testament. Mais s'il s'agit de rameaux d'olivier, d'une branche d'olivier, c'est-à-dire d'une partie de l'olivier, à la droite et à gauche, alors cette partie de l'olivier, pour l'Ancien Testament, pourrait être le livre de Daniel, et pour le Nouveau Testament, le livre d'Apocalypse. Et voilà comment on pourrait penser qu'il y a là les deux témoins, ces deux témoins à la fin, ceux qui vont être le support de la prédication. On a dit que ce serait dans la prophétie cachée de Daniel qu'on le trouverait. Mais qui sait si la clé ne se trouve pas dans le livre d'Apocalypse ? De telle sorte que c'est les deux
prophéties réunies qui auraient un sens, alors que chacune n'aurait pas suffisamment d'éléments pour pouvoir donner une explication satisfaisante. Et voyez, il me semble que Dieu a fait en sorte que ces deux livres se répondent magnifiquement. Oh, certes, il faut aller puiser dans les prophéties du prophète Ézéchiel. Il faut aller puiser dans les prophéties du prophète Joël, du prophète Osée, du prophète Ésaïe, du prophète Jérémie. Et nous avons puisé dans toutes ces choses-là. Mais le prophète Daniel a des relations beaucoup plus intimes avec le texte d'Apocalypse de Jean. Alors résumons-nous. Que sont ces deux témoins ? Eh bien, nous avons vu que c'était probablement deux peuples. Mais je suis en train de vous dire, ce sont peut-être deux livres de la Bible. Si on regarde la définition qui nous en est donnée, ce sont deux chandeliers. Alors les chandeliers, ce sont des portes-lumières, des portes-lampes. Et vous vous rappelez qu'en Apocalypse 1, il était dit que les sept chandeliers étaient les sept églises. C'est donc le peuple de Dieu qui porte la lumière. Eh bien, tout à fait à la fin, il y a deux chandeliers. Mais ce sont aussi les deux oliviers. Alors, si ce sont les deux oliviers ou les deux rameaux d'oliviers, comme nous le dit le prophète Zacharie, ce pourrait bien être le livre de Daniel et le livre de Jean. Et peut-être même plus petit que cela. Dans le livre de Daniel, la prophétie cachée. Et dans le livre d'Apocalypse, la prophétie révélée au chapitre 10 et au chapitre 11. Alors, les autres possibilités ? Eh bien oui, c'est un peuple double qui est représenté par Moïse et Élie. L'un qui est passé par la mort juste avant d'entrer dans le pays promis, ce sont ceux qui, à cette époque-là, passeront par la mort. Mais leurs œuvres les suivent, ils n'ont rien à craindre. Et puis il y a ceux qui seront, comme Élie, enlevés avec le Seigneur. Et les deux populations existent. Mais il faut que je vous dise encore quelque chose. Ces deux témoins, à la fin du passage que nous avons lu, seront tués. S'il s'agit des témoins dont nous parlons, des hommes, cela paraît difficile de voir qu'ils soient ressuscités trois jours après. Par contre, s'il s'agit de deux livres, le fait qu'ils soient tués pourrait être l'expression de ceux qui veulent à la mort de la parole de Dieu, décidant que la parole de Dieu n'a rien à nous dire, qu'elle est un opium pour le peuple. Et à ce moment-là, si ce livre-là donne une prophétie qui ne se réalise pas, alors il n'a plus qu'à être tué, qu'à être jeté aux ordures. Et apparemment, c'est ce qui se passe. Mais trois jours après, il ressuscite. Et de même que le Seigneur Jésus a pu donner l'impression pendant trois jours d'avoir été terrassé par la mort. En réalité, il a vaincu. De la même manière, ces deux témoins, quels qu'ils soient, après être passés par la mort ou une quasi-mort, ressusciteront. Et ils ressusciteront parce que ce qu'ils ont dit se réalisera. Et ils seront élevés au ciel devant leurs ennemis. C'est-à-dire que même leurs ennemis seront obligés de le reconnaître. Et alors même qu'ils seront obligés de le reconnaître, un événement dramatique va avoir lieu. Un tremblement de terre. Alors, est-ce que ce tremblement de terre fait partie de la prophétie ? Je suis encore une fois incapable de vous le dire. Mais ce qui est sûr, c'est qu'à l'occasion de ce tremblement de terre,
où 7000 hommes disparaissent, 7000 noms d'hommes d'ailleurs, nous est-il dit, il se passe un phénomène extraordinaire. C'est le dernier moment. Nous sommes tout à fait à la fin. Dans les versets qui suivent arrive la septième trompette qui va signer la fin du service dans le sanctuaire céleste. Et là, à ce moment-là, quelques hommes donnent encore gloire à Dieu. Ils sont un peu comme les ouvriers de la onzième heure, ceux qui ont rallié le Seigneur au dernier moment, mais ils sont sauvés. Mais est-il nécessaire d'en arriver là? Est-ce qu'il n'y a pas moyen de faire en sorte de répondre plus tôt à l'appel de Dieu? Certainement. Alors, n'attendons pas le tout dernier moment où il sera difficile de répondre, où toutes sortes de choses viendront troubler la pensée et troubler l'action. Mais si il reste encore dans une âme une velléité de se repentir, Jésus n'est pas celui qui éteint le lumignon qui fume. Vous savez, cette volute de fumée qui reste quand la bougie vient de s'éteindre. Elle vient de s'éteindre, mais il reste encore un peu de chaleur. Tant qu'il y aura un peu de chaleur dans un cœur, Dieu ne l'éteindra pas. Il soufflera dessus pour raviver la flamme et pour sauver celui qui était tout près d'être perdu.

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365, une année de dévotion de Yannis Gauthier. Il prie pour vous. Le Seigneur dit : Simon, Simon, Satan vous a réclamé pour vous cribler comme le froment, mais j'ai prié pour toi afin que ta foi ne défaille point. Luc chapitre 22, versets 31 et 32. La plupart des personnes qui s'engagent à servir Dieu deviennent des cibles de Satan. Ils détestent au plus haut point voir des chrétiens œuvrer au service de Dieu. Il fera tout pour les empêcher de progresser et tentera de nuire à leur mission. Aussi sommes-nous appelés à mener une vie ordonnée pour ne pas lui laisser un quelconque avantage. Actuellement, même si votre santé, votre mariage, votre famille ou vos finances sont passées au crible de l'épreuve, ne vous découragez pas. Car Jésus lui-même prie pour vous afin que votre foi reste solide et enracinée en celui qui vous garantit la victoire. Mais dans toutes ces choses, nous sommes plus que vainqueurs par celui qui nous a aimés. Romains chapitre 8, verset 37. Alors rappelez-vous aujourd'hui de ne pas avoir peur du diable, car c'est un ennemi vaincu. « 365, une année de dévotion » de Yannis Gauthier, paru aux éditions Gospel Action Productions.

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